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2: Bonsoir, nous sommes toujours dans l'émission Big Up. Et on vient d'écouter Priscilla.
3: Mes peines.
2: Avec.
4: On fait juste le titre. Voilà.
2: Donc nous avons toujours autour de la table Beyoncé, Didou,
4: Kikou.
2: Espagnoles. Beautiful, Monsieur X et Ryan, notre technicien Davis et votre serviteur Richard. Alors ce soir, c'est parti.
3: Alors précisons,
2: pour...
3: c'est pas la biche, hein, c'est juste Ryan. Hein.
2: Non, c'est.
3: Au cas où. C'est, voilà.
2: Alors, ce soir, nous allons appeler quelqu'un. La personne, il n'est pas au courant. On ne sait pas ce qui va se passer. Ça peut bien se passer comme pas bien se passer. Voilà, là, on est sans filtre, sans filet. Là, on essaie quelque chose. Tout le monde peut. Alors. Je ne vais pas dire les mots, parce que si à l'antenne, il va savoir quel mot. Donc, on a trois mots. Donc, notre chroniqueur a trois mots à faire dire à cette personne dans une discussion. Trois mots bien précis que nous avons choisis. Donc, attention, on ne sait pas comment ça va se passer. On ne sait pas déjà si la personne va répondre. D'accord? Alors, je fais son numéro. Alors, c'est un inconnu. Donc, si le téléphone passe en inconnu, si ça sonne un inconnu, décrochez maintenant. Simplement, c'est quelqu'un que tout le monde connaît très, très, très bien. Et ça commence par. Alors, je tape le numéro 0696.
3: Tu m'as donné le numéro à l'entrée.
2: Non, mais je dis ça. Attention, c'est parti. On va mettre le. Mieux voilà.
4: Mais c'est Monsieur X.
2: Monsieur X, allez, voilà.
4: Ouais.
2: Mets à côté du truc, c'est ça, voilà. Ça sonne là. Voilà, ça sonne.
5: Allô? Oui, allô, bonjour. Suis-je bien que Monsieur Delbois?
6: C'est moi, oui.
5: Oui, j'ai vu votre profil Instagram. Il a l'air pas mal. J'ai quelques questions à vous poser. C'était pour savoir si vous voulez y répondre avec les petites questions. En fait, moi aussi, je suis influenceur et j'ai vu votre profil. Donc, si vous voulez répondre à quelques questions pour que je vous connaisse mieux.
6: Non, merci.
5: Ah, non, s'il vous plaît.
2: Ah non, donne-moi. Et là, je vais l'appeler, il va voir que c'est moi.
5: Je suis maudit.
4: Et pour ça, j'avais
2: donc,
4: super bien.
2: Il avait mieux commencé.
5: Bien. Comme disait le jeune, gros flop.
2: Il s'y trouve bien. Ouais. Alors là, je l'appelle maintenant. Oh non, je dis que c'était Big Up Time et tout. Il faut qu'il puisse savoir. C'était, voilà, il va voir que c'est moi.
3: Attends. Comment ça, tu peux pas répondre à la question de
2: là, oh, ça sonne.
6: Allô?
2: Allô, Eric, c'est Richard, tu vas bien?
6: Oui, Richard, ça va
2: bien, toi. Alors, comment ça te fait parler pour l'année financière hein? Parce que tu étais dans l'émission en direct sur Espérance, c'était un big up. Donc voilà, c'est une nouvelle rubrique qu'on appelle quelqu'un comme ça, on pif, et on doit pouvoir faire dire à cette personne trois mots. Donc tu avais trois mots à dire, bon, il n'a pas pu, parce que t'as coupé court.
3: Je trouve que le pasteur des jeunes n'a pas été très amical.
2: Tout le monde s'est gris, on s'est gris sur le plateau, voilà, t'es pas en direct dans l'émission Big Up Time. En tout cas, donc, on tient à dire que c'est le responsable de la jeunesse au niveau de l'église adventiste en Martinique, c'est le pasteur Eric Delbois, et t'avais en face de toi, c'est un chef guide, je suis monsieur X pour l'instant, pour présenter. C'est un chef guide qui a voulu te piéger.
3: Mais je tiens à préciser que c'est un jeune quand même, mais tu as raccroché sur la jeunesse.
2: Tout le monde dit que tu as raccroché sur la jeunesse.
3: Jeunesse, pasteur, ouais.
2: En tout cas, comment ça va, pasteur? Ça va très bien, ça n'a...
6: Oui, j'aime bien, je vais bien. Par rapport à Dieu, ça va. On est en santé, donc l'essentiel est là.
2: Ok, super. Bonne soirée, pasteur, et puis à très bientôt sur Big Up Time.
6: Yes. Merci, à une prochaine, oui.
2: Ok.
6: Merci
3: pour la prochaine.
2: Merci, bye bye. Donc voilà, très carré, très.
4: Là, tu avais super.
2: Oui, t'avais bien commencé, On applaudit, Minori était bien parti. Monsieur X, du haut, bon, on va poser tout à l'heure.
4: Oh là là, non.
2: Alors. Bon, maintenant, on passe au deuxième.

0: deuxième. J'ai envie de dire.
1: Là, c'est du lourd.
0: Là, c'est vraiment du, là, c'est, là, du lourd. Là,
2: on monte dans la hiérarchie.
0: Là, on passe au niveau de la conférence générale directement. Là,
2: non,
0: au niveau de la...
2: non,
1: on n'est pas aussi homère, on monte.
0: Bon, division. Allez, alors, 0696. Alors, attention, qui fait? Qui veut faire?
2: J'aimerais que j'ai ma voix.
0: Bon, ben, on continue. Monsieur X, c'est comme pour toi.
3: Maman, c'est visité comme ça.
0: Allez, c'est bon. Parti.
3: C'est bon.
4: Tu as les autres mots?
0: Allez, tiens,
4: voilà, ça sonne, ça sonne.
0: C'est parti, ça sonne? Ouais, ça sonne.
4: Tu comprends mon édite, hein?
0: Approche-toi bien du micro.
2: Il
0: faut qu'elle dorme. Arrête. Il prie toujours.
5: Quel merci de maman.
0: Bob. Ben voilà, on appelait le pasteur Kenny Tiger.
2: Mais il s'est présenté tout seul.
6: Est-ce qu'on peut pas insister?
0: On insiste?
6: Ouais, peut-être.
2: Il faut insister sur l'apprentage du français.
3: C'est mis en direct, c'est fichu.
0: On reprend. C'est aussi de 96.
2: Du coup, ça décoché.
1: Kenny, si tu as entendu, décroche.
0: Décroche maintenant.
2: Encore, si vous mettez.
0: Allez, tiens, tu es reparti. Allez.
2: La wash.
0: Monsieur X, pourquoi tu me dans cette émission?
2: Qui m'a envoyé?
0: Allez, ça sonne.
2: Mon jumeau m'avait prévenu.

0: voilà. Bon, c'est bon, c'est bon. Ne laissez pas de message vocal. Ok. Après, c'est pas grave. On a pu avoir un sur deux. C'est pas mal. Donc, c'est chaque émission, on va appeler. On prépare quelqu'un d'autre. J'ai son numéro.
1: Ah, ok.
0: Ouais, j'ai son numéro. Alors, est-ce qu'on peut passer une musique toujours?
1: On peut repasser Mes Peines.
0: On peut repasser Mes Peines, c'est
2: non,
0: pour Ryan.
2: On peut changer.
0: C'est pour Ryan, c'est pour Ryan.
1: Ou alors, tu peux passer la nouvelle chanson de Ryan Labiche.
3: Ah, oui. Ouais, je vous cherche ça.
1: Comment elle s'appelle encore?
3: Conséquence.
1: Et c'est une dédicace à Ryan.
0: Il y a un message. Et qu'est-ce qui se passe là?
3: C'est parti.
0: C'est parti tout de suite.

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1: Bonsoir, nous sommes de retour dans l'émission Big Up. Et là, on revient maintenant.
2: Attends, on a écouté Ryan. Excuse-moi. Donc, conséquence. Ouais. On a écouté conséquences de
1: avec Ryan, toujours
2: Ryan
1: avec Beyoncé, Vidou, Espagnoles, Beautiful, Mr. X, Ryan, pas la biche. Notre technicien Davis et votre serviteur Richard. Donc on a arrêté, on vous a laissé son échec, hein, on n'a pas pu avoir le
2: passé. Non, c'est pas un échec, c'est un rebondissement pour arriver.
3: Il n'y a pas d'échec.
1: Attention, maintenant c'est parti avec donc, ta vie et trois mots à faire dire. Alors, dis-toi qu'on va appeler maintenant. Vas-y, fais jouer, puis messieurs, au port. Voilà, c'est parti.
4: Ce téléphone
1: est
4: votre correspondant.
1: Donc, voilà, c'est bon, finalement.
5: C'est un signe.
1: Finalement.
5: C'est un signe. Et bon, pour pas forcer. Ça, c'est juste un signe.
1: Donc, voilà, on va passer. En tout cas, vous avez compris que voilà, dans ce jeu, tu peux tomber comme tu peux ne pas tomber. Voilà, c'est parti pour le prochain jeu. Davis, c'est bon de ton côté? Tout à l'heure?
6: C'est en route.
1: Nickel. Alors, c'est parti. Nous avons un baccalauréat. Alors, on va voir quels sont ceux qui ont leur bac autour de la table.
2: Alors, c'est la rentrée, en fait. Hein.
1: Quels sont ceux qui ont leur bac autour de la table bac.
2: Qui ont eu
1: qui ont eu leur bac. Quels sont ceux qui ont eu leur bac.
2: Mais tout le monde, sauf toi.
1: Non, non, moi j'ai 4 bacs. Alors, c'est pour te dire. Allez, attention. Attention. On va voir tous nos. Non, non, monsieur, tu peux le mettre en bic.
3: On fait quoi, là?
1: Alors, attention.
2: À l'oral.
1: Attention. À l'oral. À l'oral. Tout le monde va entendre.
2: Objet en F.
1: Alors, on commence par pays. Pays en B. Beyoncé.
3: Belgique.
1: Didou.
3: Bulgarie.
1: Je marque les points. Espagnoles.
2: Barbade.
1: Beautiful.
3: Bahamas.
7: Bulgarie.
1: Non,
2: c'est
1: du Mr. X, un B.
7: Bolivie.
1: Ryan.
6: Bangladesh.
1: Davis.
6: J'ai pas.
1: Dis-moi.
6: Burkina Faso.
1: Ah, voilà. Une fleur en B. Je sais pas si ça existe, vas-y.
2: Si, j'en ai une.
1: Vas-y.
3: Bleuet.
1: Voilà. Didou.
3: Je passe mon tour.
2: Bégonia.
1: Oh, beautiful.
3: Bougainvillier.
2: Ah ouais.
1: Oui, Mr. X.
7: Tu peux
1: dire Bougainvillier, toi, c'est moi la moitié.
3: Non.
1: Ryan.
6: J'ai pas.
1: Davis.
6: Une brose.
1: N'importe. Un métier en BS.
3: Attends, c'est quelle couleur la brose?
6: Brose.
1: Une couleur brose.
6: Brose et brose.
2: Brose ou brosse?
6: Brose,
7: la brose de la branche.
1: Allez.
2: Est-ce que si on avait dit branche ou fleur, ce serait pas.
1: Oui, oui, oh,
2: ben,
1: oui.
2: Tu vois, ah, ben, tu as le point X.
1: Très drôle. Vas-y, Beyoncé, métier en B.
3: Boulanger.
1: Didou.
3: En fait, je voulais dire boulanger, c'est pour ça que je bug. Donc là, mon cerveau est en train de se dire. Bétonnier n'existe pas, mais c'est ça qu'il veut dire. Voilà.
7: C'est lui qui fait du béton.
1: C'est oui, bétonnier. Voilà. Ok, d'accord. Espagnoles.
2: Un brigadier.
3: Ouais.
1: Yes. Beautiful.
3: Boucher.
1: Yes. Mr. X.
2: J'aime la viande.
3: Mm-hmm. Charal.
2: C'est bien dedans. Vas-y, vas-y, parle.
1: Vas-y,
2: Mr. X. De blanc.
1: Vas-y, Mr. X. En B.
7: Ah, j'en avais un dans ma tête. Berger.
1: Berger, oui. Ryan.
6: Basketteur.
1: Yes.
6: Une bar lady.
2: Oui. Oui, c'est bien.
6: C'est
2: oui.
6: Barman.
3: Ouais, en fait, de
2: barman.
3: Ouais,
2: bar lady.
1: Une chose en baby Beyoncé.
3: Boîte.
1: Didou.
3: Un bonbon.
1: Yes. Espagnoles.
3: Non. Non.
1: Vas-y, vas-y, Espagnoles. Bon, vas-y, beautiful.
2: Une boule. Ou des boules.
3: Ou des billes. Ou des billes.
1: Vas-y, Espagnoles. Un bic.
3: Oui.
7: La Bible.
1: Oui. Ryan.
6: Un ballon.
1: Davis.
6: Une barre.
1: Yes. Un bruit en B. Un bruit.
3: Oui.
1: Didou.
3: Bon.
1: C'est le bruit activé?
3: Non, c'est pas comme ça.
1: Espagnoles. Bruh. Ok, je vois. Beautiful.
3: Blip.
1: Blip. Monsieur X.
7: Il tombe. Blow.
1: Blow. Ryan.
4: Bip.
1: Bip, bip. Davis.
8: Bruh.
7: Déjà dit.
6: Oh, mais j'ai fait mieux, non?
1: Alors, trois mots d'amour, commençons par la lettre B.
2: Des mots ou des déclarations?
3: Non, pas déclarons rien ce soir.
2: Moi, j'avais fait une
3: déclaration. Moi, j'aime bien faire
1: des. Alors, c'est soit on fait trois mots commençant par B ou une seule déclaration commençant par B.
4: Trois mots, s'il vous plaît.
1: Allez, si vous voulez.
4: Je demande trois mots.
1: Alors, au choix, chacun fait comme il veut. C'est parti. Beyoncé. Aïe, aïe, aïe.
3: Baby.

0: Ah non, c'est pas pour moi. Bébé beau, brillant.
1: Didou.
2: Bibou.
1: Bibou.
2: Bibou, quand tu es près de moi, mon cœur fond comme beurre au soleil.
0: Oh, oh là là, oh là là.
2: Ça c'est faux.
0: Mes cœurs, descend. je ne fonds pas. Vas-y, vas-y, Espagnol.
2: Brillant. Brillants sont les deux globes qui me regardent quand je te vois. Brillants sont les deux globes dans lesquels je vois mon reflet.
3: On a dit une déclaration
2: si
3: d'amour.
2: Si brillant que ces deux globes me donnent envie de danser tout un bal avec toi.
1: Mais c'est gabé, c'est bien, c'est bien.
3: Habillé ou pas? Non.
1: Vas-y, beautiful.
2: Bagaille.
3: B.
2: C'était la lettre.
3: B-A-E. B. Tu as dit bibou.
2: Bibou.
3: Moi, je dis bébou. Je dirais bijou, mon bijou.
1: Ok, d'accord.
3: De quel bijou parles-tu?
4: Alors, moi, ce sera pas une déclaration, ce sera un encouragement. 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
1: Wow! Bravo! Aïe, aïe, aïe. Quel homme, ce cheval! Tu es célibataire?
2: Eh bien, on va donner son numéro.
1: On a pas donné, oui. Il est célibataire, hein. Il est célibataire. On va donner son numéro tout à l'heure, vous allez voir.
3: 06 96.
1: Je sais pas encore ça.
0: 06 96.
1: Vas-y, Ryan.
5: Face à mon tour.
1: Ouais.
5: Mais toi, t'es dit déjà.
1: Non.
3: Trois mots.
5: Maman, c'est dur quoi ça?
2: Tu es un spécialitologue de relations hommes-femmes.
5: Non, d'accord. Ça a été dit, bébé, ça a été dit. Bébou, ça a été dit.
2: Qu'est-ce que tu veux dire?
5: Bibiche, ça a été dit, non?
1: Non.
0: Bibiche.
2: Bibiche.
0: J'ai jamais entendu.
1: Mon biscuit.
5: Mon biscuit, ah non. C'est trop sec.
2: Brioche
5: et boudoir.
2: Boudoir.
5: Ouais,
1: c'est bon.
5: Biscuit, ouais.
1: Vas-y, Davis.
0: Écoute. Boum, boum, boum. C'est le bruit que fait mon cœur quand je te vois.
1: Ah,
0: la biche.
1: C'est boum, boum, boum. Tiens, oui. Boum, boum, boum.
2: Boum, boum.
3: Oui, j'ai pensé à ça.
1: Allez, on continue. Super. Alors, star de cinéma ou star du sport, comme vous voulez. Commence par B.
5: Beyoncé.
2: C'est de la triche.
3: Oui, c'est de la triche.
1: Didou.
2: Je sais pas pourquoi j'ai un trou. Hein.
1: Ça peut être star de cinéma, star de foot, star.
3: Allez, au Paris Saint-Germain.
2: Ah ben oui, Barakola.
1: Voilà.
2: Excuse-moi, tu peux arrêter de faire mal à mon cœur.
5: Il est plus
3: pas
5: ça.
3: Mais il s'est blessé. C'est pas la
1: partie. On continue. Espagnol.
2: Alors, je partage quand même avec vous la première idée qui m'est venue. C'est Bin Diesel. Ça n'a. Ouais. Sinon, je propose Bradley Cooper.
3: Ah ouais, c'est vrai.
1: Beautiful.
3: Bellingham.
1: Ok.
3: Ah ouais.
4: Brigitte Bardot.
1: Oui.
2: Brigitte Bardot.
5: Beraldo.
3: Ouais.
1: Beraldo. Nickel.
2: En fait, il y a
1: Davis. Davis. J'ai oublié Davis.
0: Bon, je pense à un ancien, hein, Belmondo.
1: Oui, j'apprends le Belmondo. Alors, c'est parti, on n'aura que trois tours dans ce jeu-là. Deuxième tour avec la lettre quoi? Difficile, mais
3: c'est là. Pourquoi tu fais ça?
1: À la lettre V. Alors.
3: On commence par.
2: Ah, Vin Diesel, c'est bon.
1: On va commencer par la lettre cette fois-ci. Alors, un pays par la lettre V.
5: Bah, Venezuela.
1: Yes. Mr. X.
4: Je sais pas.
1: Pour vous aider, on va du pays ou ville?
3: On fait PVC, hein, ça le prend.
1: Ouais.
4: Vauclin.
3: Ouais.
1: Ouais, facile.
3: Le Vanuatu.
1: Yes, Davis.
0: Pays en V.
1: Pays, ville.
0: Ah, ville aussi.
1: Commune, donc oui.
0: Vietnam.
1: Yes, Espagnol.
2: Mon cerveau. Venise.
1: Voilà. Didou.
2: Ouais, non, j'avais dit.
3: Varsovie.
1: Yes. Vienne.
3: Vienne.
1: Yes. Une fleur.
2: Je répète parce que mon savoir m'a envoyé au début, vous vous disiez là. Voilà. Voilà, merci. Merci.
1: Une fleur. J'avoue que c'est difficile.
2: En hiver, s'il y en a
3: Ah, et une seule. Bah, en fait, on l'a dit pour tout le monde.
5: C'est pour tout le monde,
2: c'est la même.
1: Tu n'as pas, vous n'avez pas, vous n'avez pas. C'est quoi
3: Violette.
1: Voilà. Ouais. Débistia.
3: Tu vas demander à Claudia.
1: Non,
3: à
1: j'ai pas. Non,
2: non. Non, j'ai vérifié, mais moi, c'est.
1: Personne n'a ni Beyoncé, personne.
3: Oui, j'ai une fleur.
1: Bon,
3: une vlose.
2: Ah non, c'est vrai, alors.
1: Beyoncé,
2: la fleur de Michel,
1: alors,
2: la vallée au Yann.
3: Alors, il y a ton Cathy. Personne n'a trouvé. Il y a Véronica Picata ou encore Viorn. Aubier, Pau.
1: Ok, d'accord, je connais celle-là.
3: Cathy a dit Vanda, c'est une orchidée tropicale.
1: La Vanda.
3: Valéoliane, je ne sais pas ce que c'est, mais apparemment c'est une fleur. Et oui, la verveine, je ne sais
1: la
3: pas.
1: La verveine, ouais.
3: Ah c'est... ouais, c'est vrai, c'est tisane. Ouais, ouais, c'est vrai.
1: Yes.
2: Pas abrélité.
1: On continue, un métier en vie. Ryan, un métier en vie.
3: Pardon, c'est à quoi je pense, Seigneur.
5: Un métier en vie, violoniste.
1: Yes. Monsieur X. Tu n'as pas.
4: Bon, il n'est pas rue du minerai, voleur.
1: Voleur. Beautiful.
4: Il n'est pas déclaré.
1: Beautiful.
3: C'est vigneron,
1: on dit. Oui.
2: Oui, oui.
1: Davis.
6: Un vendeur de roses.
1: Espagnolais.
2: Un viticulteur.
1: Yes. Didou.
3: Un vulcanologue.
1: Mm-hmm. Beyoncé.
7: Alors, je me rapproche un peu de X, c'est pas un métier, mais un voyant.
1: Ouais, ah, ok, oui, d'accord, ok, ok. Une chose en vie.
2: Il y avait des voituriers aussi, si c'est un peu plus légal.
5: voiture.
1: Voiture. Mister X.
4: Vélo.
1: Yes, beautiful.
3: Une chose. Une vis.
1: Yes, des vis. En vie. Une chose.
6: Une chose. Un verre.
1: Yes. Espagnol.
2: C'est le moment. Vous vous dites là.
1: Didou.
3: Une vitre. Enfin, vitre, veste, je ne sais pas, comme vous voulez.
2: Oui, une vitre.
1: Une vitre, oui, oui. Beyoncé.
7: Une veste.
1: Beyoncé.
2: Veston,
1: une veste, oui, ouais, c'est non, veste. Allez, un bruit en vie. Vas-y.
7: Vlan.
1: Oui, un vlan, oui.
3: Vroom.
1: Vroom, Davis.
6: Vroom, vroom. Double accélération.
1: Espagnoles.
3: Vroom, vroom, vroom.
2: Non, non.
1: Vroom, vroom, vroom, toi.
2: Non, j'ai mieux.
1: D'accord.

0: Alors c'est une pub en fait. Si vous n'avez pas la rêve, vous regardez la télé tout simplement.
1: Allez Didou.
2: Vroom vroom vroom.
1: Ok, trois accélérations.
2: Oui.
1: Beyonce.
3: Alors, un, deux, trois.
2: Vroom vroom vroom.
1: Ça fait 5 accélérations. Ok, ouais. D'accord. Trois mots d'amour, une déclaration comme ça prend à être vie.
2: Alors là.
4: Laissez-moi un peu de temps.
0: C'est bien sûr, c'est naturel.
1: Oui, oui,
4: naturel, pas... tu entends.
2: Mais non, imagine là devant toi.
1: Ouais.
4: Mais elle est pas devant moi.
2: Mais ferme les yeux, ferme les yeux, ferme les yeux.
4: Je visualise.
2: Ouais, visualise. Voilà. Surtout quand tu lui susurres en truc à l'oreille.
3: Mais
2: tu vois.
3: Du V, les gens. C'est...
1: Du V.
3: C'est du V.
4: Donc il faut que je commence par ma vida loca. T'as vu ça? Ma vida loca. Non, je veux pas.
1: Tu veux pas?
4: Non, j'ai pas.
1: Vas-y, Mr. X.
5: Vers sont tes yeux, vers ma couleur préférée.
1: Waouh! Waouh! Wow. Wow. Wow. Okay, bon, okay, bon, okay. Il est célibataire,
4: Paradisiaque quand je te vois.
1: Suis-moi. C'est obligé de succomber derrière ça. Vas-y, Espagnoles.
6: 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Aucun vers de poème ne saurait égaler la violence avec laquelle ta virulence a su apporter de la beauté à ma vie.
4: Attends, c'est une déclaration ou une poésie?
1: N'importe quoi.
5: Sur des vidéos là, tu mets ça sur les réseaux.
1: Allez, Didou, vas-y.
2: Vivre à tes côtés est un bonheur de chaque instant.
1: C'est. Ah, il y a 8 micros, mais pour l'instant.
2: Il est tout vrai.
1: Allez, vas-y, Beyonce. Voilà.
3: Viens. Mon petit verre. Comment es-tu cuisant?
1: Alors, star de cinéma ou du sport ou de la musique, comment tu vas être?
3: Diesel, voilà,
1: on commence par Ryan en V.
4: En V, V, V. Verratti, on va te suivre.
1: Voilà. Mais... Mr. X.
5: Varane.
1: Yes. Beautiful.
3: Inicio Junior.
1: Yes. Davis.
4: En V, une star. Non, je sais pas.
0: Ah, il faut qu'elle soit toujours vivante?
1: Non, pas forcément.
0: Ok.
1: Vas-y.
0: Vasco de Gama. Voilà. Si vous ne savez pas c'est qui, vous n'avez aucune culture générale. On va arrêter là.
2: Oui, non, c'est bon, je sais.
0: Excuse-moi. Non, Richard, c'est qui Vasco? Attends, c'est qui Richard?
1: Il y a un stade de Vasco de Gama. Vas-y, continue.
2: Richard, je sais pas c'est qui Vasco de Gama. C'est
1: auditeur. Vas-y.
0: Richard.
2: Vanessa Paradis. Ah, femme de.
1: Walt Pitt.
2: Non.
0: De Johnny
2: Depp.
0: Ouh là là. On va faire un petit tour, hein.
3: Alors.
2: Tu n'as pas dit Vin
0: Diesel.
2: Mais Vin Diesel,
3: Vin Diesel, mais bon.
1: Tu veux dire quelqu'un d'autre? Diesel, Vin.
3: Ouais. Non, ouais. Et c'est quelqu'un que j'apprécie beaucoup et que son prénom commence par V, donc pour moi, elle reste exceptionnelle. Elle s'appelle Valentine.
2: Pardon. Oui.
4: C'est qui cette Valentine? Elle fait quoi?
3: Elle est juste exceptionnelle.
2: Tu peux lui faire une dédicace?
3: Non, c'est une célébrité pour moi.
2: Mais oui, mais fais-lui une petite dédicace du coup.
3: Bonsoir Valentine. Merci d'écouter notre émission.
1: Non, Beyonce.

0: on continue. Dernier coup ce soir. Dernier coup ce soir. On commence par Beyond. Avec, on termine par la lettre R. Dernier tour, et puis après, on va passer un truc difficile d'être préparé pour vous là. Personne ne va trouver. Alors, la lettre R, c'est parti.
1: Si c'est un blind test, fais gaffe parce que Didou peut se réveiller.
0: Attends, mais et ça sache, depuis le moment difficile de travailler dessus là, ça va faire mal. Allez, Beyoncé, R, c'est parti. Pays.
2: Roumanie.
0: Didou.
2: Alors, comme je voulais dire Roumanie, mais qu'elle a dit, attendez, hein. Russie.
0: Pays, ville ou commune, hein. Espagnolès.
3: Rwanda.
0: Quoi, t'as dit
1: Rwanda. Surtout pas le Robert, c'est pas moi qui ai dit ça.
0: Et un.
4: République Dominicaine.
0: Mm. Beautiful.
1: Du Congo.
5: République démocratique du Congo.
1: Ouais.
0: Mr. X. Personne veut dire Robert.
1: Non, personne.
0: Non,
1: mais je joue pas.
0: T'as dit quoi?
3: Republican of Korea.
0: Ryan.
6: République tchèque.
0: Ok. Bon, je dis. Robert, c'est parti.
1: On peut pas combien
0: c'est
1: trompé.
0: Une fleur.
3: Rose.
1: Mais pour le coup, ça y est, ouais. C'est le moment.
2: Je sais jamais si c'est une fleur ou si c'est un animal. Rhododendron.
1: Non, c'est une arbre. C'est une.
2: C'est quoi? Rhododendron. C'est quoi ça?
1: Je vérifie juste.
2: Le rhododendron, ça. Ça.
1: Mais, c'est une plante.
2: Rhododendron.
1: Oui, c'est une fleur.
2: Mais si, c'est très joli. C'est un nom très bizarre, mais c'est très joli.
1: De la rhubarbe.
0: Davis.
6: À fleur. D'ailleurs, on a déjà dit rose.
2: Ça peut être une fouille aussi.
6: Rose rouge.
1: Non. Rose rouge, ça fonctionne.
6: J'ai pas.
2: Fleur, oui,
6: ça fonctionne.
1: Oui, ça fonctionne.
6: Ah ben rose rouge.
0: Beautiful.
1: Beautiful.
3: Eh ben rose violette.
0: Tu donnes toutes tes couleurs, quoi.
5: Non. Oui, rose. Allez. Science fou.
0: Mister X.
1: Vraiment fou.
3: C'est pas une fleur, mais bon, rutabaga.
2: C'est quoi?
0: C'est quoi ça?
3: C'est un légume.
0: C'est un légume?
1: Ah, ok.
2: Oui, j'ai entendu ça. Mais à quoi ça ressemble, je sais pas.
0: Ryan?
6: Après, si tu veux offrir des rutabagas à ta belle, pourquoi pas? Hein?
1: Non, parce que c'est pas très. Oui?
3: Des sortes de navets.
1: Oui, voilà.
0: Ah, moi, je ne sais pas. Ok, d'accord.
1: Oui, c'est comme Basco des gamins.
6: Moi, rose blanche.
0: Rose blanche. Allez, c'est parti. Métier, R.
3: Un métier.
1: Moi, je peux
2: déjà donner, ouais, c'est ça le mien, parce que.
1: Vas-y.
2: Rhumatologue.
1: Un routier.
0: Oui. Beautiful.
5: Je réfléchis.
0: Mr. X.
5: Un régisseur.
0: Régisseur, Mr. X.
3: Ah, je bloque.
0: Tu bloques, Ryan?
1: Ravet, c'est pas un métier.
6: Non, laissez-moi le temps.
2: Un rieur. Il y a un rouissier aussi.
3: Exécuteur.
1: Un rouissier de
0: okay.
3: Un rouissier.
5: Qui arrive comme Marjorie là.
2: Mais le rieur, c'est un métier.
0: C'est un métier, un rieur.
2: C'est quelqu'un qui rit. On peut postuler où?
0: À la riturie.
6: Un routier pour moi.
0: On n'a pas fait des bis?
1: Oui, non.
0: Ah, désolé, des bis.
1: Non,
0: c'est pas grave. On a dit qu'il veut pas, il n'a pas trouvé.
6: J'ai pas trouvé.
0: Allez, une chose par air, une chose.
1: C'est ta lettre?
2: Une roue.
0: Didou.
2: Une raquette.
0: Espagnolès.
1: Un rouble, c'est
0: une. Oui, la monnaie. Davis.
6: Un rideau.
0: Yes.
1: De douche ou de.
2: De douche, c'est mieux.
6: Comme tu veux.
0: Beautiful.
5: Un grain de riz.
0: Mr. X.
3: Quand je
0: pleure
3: comme ça.
0: Ryan, tu nous dis?
6: Une robe.
0: Yes. Toujours pas?
3: Non.
0: Ok, un bruit.
1: C'est que j'allais faire.
0: Didou. Est-ce que je laisse?
1: Ratatata.
0: Beautiful.
5: Je sais pas.
0: Davis.
6: Écoutez le bruit de la rose.
0: Mr. X.
3: Rafale.
0: Ryan. Ta-ta-ta-ta-ta. Allez, là par contre, je suis avec trois mots d'amour. On commence par la lettre R, oh une la lettre R. Beyoncé a touché chez Beyoncé.
7: Bon, si, ça, si vous n'avez pas G,
1: ah.
7: G, mon rossignol, ma raison de vie.
1: Non, non, ça c'est Jésus qui est ta raison de vie.
7: Amen. Amen.
0: Et puis le dernier?
7: Le dernier, ma rose.
0: Ok.
2: Tu sais être poète alors.
0: Victor.
1: C'est sa lettre, c'est sa lettre.
2: Ah oui, c'est
0: Victor Hugo. Pas Hugo, Victor Hugo.
1: Hugo, hein.
0: Allez, qui veut partir, vas-y, Mr. X.
8: Rions ensemble quand. Oula, vas-y.
0: Eh ben non, vas-y.
1: Vas-y, j'ai déjà lancé la
8: première. Rions ensemble quand te voir heureuse est le plus beau des cadeaux.
0: Ah, ah ouais, non, non. Le gars célibataire. C'est pas un tic de tifol.
1: Qui sèche. Ah non, il faut pas.
0: Allez, F.A. du S.
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0: Mais c'est mon gars. Ah, je suis amoureux. Davis.
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0: Mais c'est. Non, là, c'est Victor Hugo. Vas-y, Didou.
2: Raviver la flamme entre tes bras est toujours un pur plaisir.
0: C'est, y'a quoi pour gavala? Regardez pas là. Vas-y, Beyoncé.
8: Roule.
6: Ça, c'est pour un routier.
2: Y'a même pas Verroin.
0: Roule. Allez, on tire au mille. Star, c'est parti. R, c'est facile. R, ça essaye rapide.
2: Ronaldinho, comme ça.
0: Voilà, après.
8: Rafinha.
7: Rihanna.
0: Rihanna, oui.
1: Ah,
0: bah
1: oui.
7: Oh, s'il te plaît.
0: On continue.
1: C'est qui?
2: C'est
0: Beautiful. R.
2: Mais Rafinha, le tweet alors.
0: Davis, R.
9: Ricardo, car c'est notre star.
0: Ah, bravo. Avec moi. Vas-y.
1: Ronaldo. Le footballeur.
2: Lequel?
1: Regarde.
2: Le premier. Il aurait dit Christian. Le premier.
1: Ok, regarde. Si tu veux, dans Maradona, il y a un et aussi ça fonctionne.
0: Allez, Didou.
2: Mais j'étais à dire Ronaldinho.
0: Ah ouais, c'est vrai. Beyoncé.
8: Robin des Bois.
2: Oui. Et Davis a dit.
0: Oui, Davis a dit. Il a dit.
1: Il a dit Richard, mais bon, on va accepter, on a accepté Valentine, on va accepter.
0: Allez. Ah ben voilà, c'était tout pour ce blind test. Maintenant, on va passer.
1: Le baccalauréat.
0: Maintenant, on va passer au blind test. Alors, le premier morceau, il ne faut pas
1: nous dire. Alors, c'est quoi les
0: quatre,
1: juste à peu près.
0: Alors, la première catégorie, c'est. Non, là, c'est musique traditionnelle, de chez nous.
1: Donc, allez, bisous, bye-bye. Il y a du compas.
0: Non, traditionnelle,
1: vous me rappelez quand.
0: Attention, écoutez. Davis, tu es prêt? Premier morceau.
2: C'est Beyoncé qui va trouver. Ah.

0: Non, pas Thiemil.
1: Il passe pas sa pomme, qui a le yol.
0: 4,
2: 3, sa voix, mais c'est pas 2.
3: C'est la même voix.
0: 0, c'était Edmond Montesir.
1: Ah oui!
0: Là par, contre, vous allez trouver. Si vous ne trouvez pas là, deuxième morceau, si vous trouvez. Trop facile. Point Davis?
4: Alors, je fais en direct de YouTube. C'est vrai.
0: Écoutez ça.
1: Mais, Maxence,
0: Non, Maxence, c'est.
1: Pas marché, comment il s'appelle?
0: Que ne vienne pas.
1: C'est très pris.
0: Voilà, ben. C'est bien, c'est bien, c'est bien, c'est bien. Beautiful, hein, colère, c'est bien. Alors, en 2 secondes, tout le monde trouve.
1: Ah ouais?
0: Deux secondes,
3: dit,
0: tout le monde trouve.
3: Il avait dit ça pour l'autre.
0: C'est parti.
1: Ah oui, c'est machin, la rivière.
0: Ouais, Cali, voilà.
1: Cali.
0: Racine.
1: Ouais.
0: Alors, le morceau qui suit, moi j'aime beaucoup. En 2 secondes.
1: Attends, Davis, tu peux juste laisser un peu pour qu'on puisse entendre la voix. Pour que...
3: Est-ce oh là, je vois la voix, peut-être.
0: Elle n'a pas trouvé.
3: Non, mais c'est pas grave.
0: Tu connais pas?
3: Bon.
0: Attends, Davis, fais un peu pour qu'on ait espagnol. Fais ça, Jésus.
3: Alors,
0: est-ce pas dire si on ne connaissait pas, donc on écoute. Voilà.
3: Ok. Alors, je suis qu'avec Ryan, on a assisté à un blind test. Il pensait que j'allais trouver tout de suite les chansons traditionnelles. Il a trouvé. C'est le plus important. Ok. Voilà, merci.
0: Allez, on continue, c'est parti. Prochain morceau. Là, tout le monde connaît. Tout le monde. Tout
1: comme Saint-Pierre.
0: Non.
2: Ça va la voir.
0: Sérieux.
1: Casalus.
0: Voilà.
2: Casalus. Mais tu voulais quoi, l'artiste ou le chant?
0: Non, peu importe les deux, peu importe. Okay. C'est bon.
2: Parfaitement.
3: Sinon, moi, je connais. J'aime le dashi.
0: Allez, dernier.

0: Allez, c'est bon, continue. Maintenant, on passe à la variété.
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0: Allez, allez, on continue pour... variété française. Attention.
1: Ah, ça, c'est moi.
0: Attention. Premier, c'est parti.
1: C'est pas moi, ça.
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0: Le nom du chanteur ou du titre. Alain.
1: Soussan.
0: Voilà, yes.
1: Voilà.
0: Full sentimental.
1: Voilà, exact.
2: Full sentimental.
1: Voilà.
0: Allez. Prochain.
3: C'est mon qu'on reçoit.
0: Oui, mais c'est le nom du gars qui chante là.
1: Je sais pas.

0: Allez, c'est parti, on poursuit.
1: Christophe Maé ?
0: Non.
2: Moi, c'est vrai que ça nous voit son nom.
1: Tu es tombé du ciel. Alors là.
2: Moi qui
1: Ouais, Julien Doré, non, c'est pas lui.
0: Il chantait Lucie.
1: Obispo ?
3: Le prénom, c'est quoi ?
1: Pascal.
0: Yes.
2: D'ailleurs, pour ceux qui s'intéressent, Obispo en espagnol, ça veut dire évêque. Ça n'intéressait personne, mais j'avais envie de le dire. Ouais.
0: Allez, dernier morceau. C'est parti.
4: Mais rends-moi bête.
3: Alors, il commence tout de suite à chanter, mais il faudra surtout trouver son nom, je pense. Hein.
0: Ouais.
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2: Il est où ?
1: Mais comment il s'appelle en
2: bas ? Il est où ? C'est Maé.
1: C'est pas Maé.
2: Là, c'est Maé, c'est Christophe.
0: Allez, écoute un petit moment.
2: Il est où ?

0: deux fois par mois.
1: Ça va deux fois par mois.
0: Donc ce sera pas samedi prochain, ce sera le samedi d'après qui est le
2: Le samedi d'après.
0: Donc, c'est bien. Au moins, Mr. X. Vous avez compris que Mr. X s'appelle Monsieur Millionnaire. On n'a pas dit Millionnaire. C'était sa première avec nous. Donc, on va l'écouter. Alors, comment tu t'es senti? Comment? Vas-y, parle-nous. Nous sommes entre nous. Personne. Il n'y a personne qui écoute. Vas-y, dis-nous tout.
2: Tout le monde t'écoute.
0: T'écoutes même au Japon. Vas-y.
3: Waouh. Moi qui écoute les replays, franchement, je m'attendais à ça.
0: Ouais. Tu t'attendais à ça. Mais il faut. T'as nos auditeurs sont là. Mais comment. À ça quoi? À ça, c'est-à-dire.
3: Cette bonne humeur, cette ambiance. Ouais. Voilà quoi. Les réparties de Priscilla.
1: Ah bon? De quoi il parle?
0: Ok, super. Oui, en tout cas, passé, ouais. Donc vous avez compris que Mionor est devenu, ainsi c'est. Donc, Big Up Ten, nous sommes ouverts, d'accord? Nous sommes ouverts. Mais avant, c'est vrai qu'aujourd'hui, vous n'avez pas pu nous appeler parce qu'on a un problème au niveau du téléphone.
1: Oui, Philippe a papé.
0: Donc voilà, donc Med, vous pouvez appeler, puis discuter avec nous. Nous sommes très ouverts, venir assister à l'émission. Nous avons aussi eu monsieur, comment tu l'as appelé?
1: Le spécialiste.
0: Dis-nous, Ryan, toi qui portes pour la première fois, Big Up Time. Oui. Alors dis-nous tout, ton avis, quand ton ressenti.
4: Bon ressenti, hein.
1: En fait, Ryan, vous avez remarqué, tu lui poses une question.
2: Il utilise le mot.
1: Il va jamais répondre plus de 5 mots dans la phrase.
4: Plus de 5 mots.
1: Ouais, je veux une phrase.
4: J'ai aimé être avec vous. J'aime bien l'ambiance.
2: Et tu contrevenir.
4: Ah, je sais pas. Non, j'ai bien aimé, franchement.
0: Ok, super. Tranquille. Voilà. Tu voulais dire Mr. X? Et on va regarder si Mr. X
3: c'est possible. Non, j'ai un autre surnom. Qui mélange les deux.
1: L'idéal, vraiment, ce serait que le jumeau de Mr. X revienne. Et là, on aura le chromosome XY. Je vous assure que là, ça va décaper.
0: Tu voulais dire ton.
3: Pour faire un mélange entre Mr. et mon prénom, Mr. Mens.
0: Mr. Mens,
3: ça veut dire esprit en latin.
1: Ah, voilà. Oh,
0: hey, mais c'est Egeta sur le second. Mais c'est Egeta, monsieur. C'est pas possible. C'est impressionnant. Les gars sont 100 000 postes pareils.
1: XY.
0: T'es célibataire?
1: Lui aussi.
0: Célibataire aussi. Donc, voilà. Donc, voilà. Donc, si vous voulez voir à quoi ressemble Mien Henri à la Maranatha.
1: Mr. Mens.
0: Ok, d'accord. Tu vois, c'était avant de se laisser, on va écouter.
2: Non, mais je voulais. Non, oui, voilà. En fait, non, c'est pas un message, en fait. Mais je voudrais juste faire un coucou de la part de Big Up Time à Daniel qui a joué avec nous. Elle nous a dit bonsoir, ça fait un moment l'équipe. Et en fait, qu'on fait le baccalauréat. Voilà.
1: Mais Daniel, c'était à l'époque.
0: Ça fait longtemps.
1: Voilà, ravi de te revoir.
0: Ah, bah, super, Daniel.
2: On te dit parce que te revoir, c'est. Oui.
1: Oui, mais on se voit.
2: Voilà.
1: On se voit par la messe.
0: Ah, ben, go big up à Daniel. Et c'est vrai qu'aujourd'hui, on n'a pas donné le numéro de la radio. Pourquoi, comme je vous ai dit? Parce qu'il y a un problème.
1: Philippe n'a pas.
0: Ok, d'accord. Philippe.
1: Mais vous pouvez envoyer vos dons à Espérance. Bois carré. Je vois de l'espérance.
2: Près de Gigafit.
1: Et après, vous rajoutez. Je soutiens.
0: Vas-y, dis-nous, on t'écoute.
2: Attends, maintenant j'ai pas encore ouvert.
1: Si vous voulez aussi soutenir, donc vous précisez. Par contre, quand vous envoyez le chèque, vous écrivez pour Essence FM et surtout, vous n'oubliez pas de mettre
0: Big Up Time. Voilà.
1: S'il n'y a pas Big Up Time, ça va envoyer le chèque. On veut pas le chèque.
0: Et je tiens à dire, c'est vrai que Nico n'est pas là, mais on avait cette envie. Si un jour vous êtes dans les parages et samedi soir, nous sommes en live, donc pensez à nous dans vos pains au chocolat, dans vos gâteaux, dans vos pizzas.
1: Dans vos pizzas.
0: Si vous êtes là, vous êtes dans les parages, vous pouvez venir.
2: Allez, vous précisez pas samedi prochain.
0: Non, mais 26.
2: Mais voilà.
1: Et après samedi prochain, si vous voulez emmener au record B.
0: Nous serons heureux de vous recevoir. Et ouais, samedi prochain, si nous sommes au grand carabé avec vos symbiose. Donc, vous pouvez venir. Vous allez voir Beyoncé, votre serviteur Ricardo. Pas mal autre chose, voilà. Donc, voilà, samedi soir, 19h30, c'est gratuit, ouvert à tous.
1: C'est gratuit?
0: Vas-y.

0: toi qui m'écoutes, est-ce que ça t'est déjà arrivé d'avoir 10 ou bien encore 20 onglets ouverts en même temps sur ton téléphone? Sinon, as-tu déjà joué sur ton portable pendant que tu regardes la télé? Ou encore, même si ce n'est pas bien, pendant que tu conduis, tu manipules ce fameux portable. Dans toutes les situations que je viens de te citer, l'application tourne à fond, la batterie fond à vue d'œil, plus vite que prévu, et dans le pire des cas, le téléphone surchauffe. Eh bien, je t'invite à te poser et à te regarder 2 secondes. C'est exactement ce que tu es en train de faire avec ta tête. Tu marches, tu parles, tu travailles, tu veux faire plusieurs choses en même temps. Toujours parce que c'est utile, voire même urgent. Mais, dans ton fort intérieur, caché aux yeux de tous, tu portes un poids de 50 kilos, voire plus. Et celui-ci est rempli de « comment je vais faire ?» Une question bien souvent accompagnée de « et si ça tournait mal ?» avec des deadlines et des factures qui ne s'arrêtent jamais. Alors, écoute attentivement. Tu es en train de vider ta batterie aujourd'hui pour des problèmes qui n'existent même pas encore demain. Aujourd'hui, je t'invite à faire un reset. Il est temps de couper la surchauffe. Nous avons cette sale habitude de vouloir vivre les choses qui nous préoccupent dès que nous y pensons. Mais devine quoi ? Ton processeur mental n'a pas été conçu pour ça. Dieu fonctionne en mode temps réel. L'Éternel a donné une saison pour chaque fruit. Le soleil, la lune et les étoiles ne viennent que quand c'est le moment d'être présent dans le ciel. Car Dieu souhaite que chaque chose se réalise à un moment précis. Lisons ce que Jésus nous dit comme vérité dans Matthieu 6, verset 34. Ne vous inquiétez donc pas du lendemain, car le lendemain aura soin de lui-même. À chaque jour suffit sa peine. Arrêtons de dépenser de l'énergie que nous n'avons pas encore reçue pour des scénarios catastrophes qui n'arriveront peut-être jamais. S'inquiéter pour demain, c'est comme essayer de payer un achat aujourd'hui avec une carte bleue qui ne sera créditée que la semaine prochaine. Résultat, le paiement est refusé, ça nous stresse et ça fait bugger le système. Concentrons notre énergie sur le présent en laissant Dieu gérer la suite. Je suppose que tu dois te dire, c'est bien beau tout ça, Didou, mais concrètement, que faire de tout ce stress? L'apôtre Pierre nous donne une parade ultra efficace dans 1 Pierre 5, verset 7. Déchargez-vous sur lui de tous vos soucis, car lui-même prend soin de vous. Dans le texte d'origine, le mot décharger, c'est l'action d'expulser, de jeter brutalement une lourde charge. Ce n'est pas poser délicatement ton souci en reprenant un petit peu au passage. C'est un vrai dépôt. Tu prends tes angoisses, tes dossiers en retard, tes peurs de l'échec et tu les jettes à Dieu. Tu lui transfères tout ce qui te tracasse sans rien regarder et sans garder. Notre Père Céleste a les épaules assez larges pour tout porter. Sais-tu ce qui se passe quand nous faisons ce transfert? La clé qui s'active se trouve au verset de Philippiens 4, 6 à 7. Ne vous inquiétez de rien, mais en toute chose, faites connaître vos besoins à Dieu par des prières et des supplications, avec des actions de grâce. Et la paix de Dieu, qui surpasse toute intelligence, gardera vos cœurs et vos pensées en Jésus-Christ. Cette paix dont parle la Bible, ce n'est pas un sentiment vague. Gardons à l'esprit que dans la langue originale, le mot « gardera » fait référence à une garde armée, une sentinelle de haute sécurité postée devant une porte. Quand nous lâchons nos soucis à Dieu, sa paix monte la garde à l'entrée de notre esprit. Même si c'est le cas au dehors, autour de nous, grâce à Dieu, c'est totalement sécurisé. Alors aujourd'hui, coupons les onglets en trop, jetons ce sac trop lourd qui nous casse le dos, redressons la tête et reprenons notre souffle. Nous sommes aimés, nous sommes en sécurité et surtout, laissons Dieu gérer notre futur. Amen.
1: Amen, amen. Merci Didou pour ce premier mot à l'auditeur pour la nouvelle saison. En tout cas, c'était l'émission Big Up Time. Nous avons juste après cette émission Espérance Gospel Songs avec Davis.
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0: 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Donc, restez connectés sur Espérance FM. Donc, nous avons eu ce soir, dans notre émission, Beyoncé, qu'on a applaudi bien fort, Didou, Espagnolette, Beautiful, Mr. Mintz, Ryan et Palabiche, notre technicien Davis et votre serviteur Richard. Prochain rendez-vous en live le 26 septembre, ben, en live.
1: Voilà. Dire décembre.
0: En voilà, voilà, voilà, voilà. En tout cas, bonne soirée à tous, que Dieu vous bénisse. Et tout de suite, Espérance Gospel Songs. Yes.
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9: C'est Espérance FM. Il est 21h. Belle soirée. 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
1: Samuel Wachukwu, plus connu par le pseudo Carl Dart Music, est l'artiste de qui on écoutera la musique ce soir. Voilà ce qu'il a écrit sur ses réseaux. My last name, Wachukwu, means child of a great god. My identity is hidden in him, and I get to carry the story of his greatness to the ends of the earth. What a privilege! Mon nom de famille, Wachukwu, signifie enfant d'un grand dieu. Mon identité est cachée en lui, et je peux porter l'histoire de sa grandeur jusqu'au bout de la terre. Quel privilège! Selon FamousBirthdays.com, Samuel Wachukwu est né au Nigeria le 18 avril 1995. C'est un artiste musical chrétien, chanteur, animateur, interprète et musicien, largement connu sous son pseudonyme Carl Dart Music. Carl Dart peut être traduit par « appelé ». Quand il avait seulement 7 ans, il a commencé à montrer son talent musical à son église locale. À l'âge de 12 ans, il a déménagé au Royaume-Uni avec sa famille. Carl Dart Music joue au piano et à la guitare. Dans cette première chanson, « Loved by You »,« Aimé par toi », il s'accompagne

ça aussi. 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

0: 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Brille, Jésus brille. La soirée avec Cold Heart Music se poursuit avec un medley de deux titres bien connus dans le monde chrétien, Oceans of Days et Open the Eyes of My Heart.
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1: Voici une partie de la traduction de cette chanson, Grateful Heart, de Carl's Heart Music, dont on apprécie les chansons ce soir dans Espérance Gospel Songs. Une autre année est passée, des milliers d'histoires que je pourrais raconter, beaucoup d'adieux et de départs, mais Jésus, tu as été plus qu'un ami, me tenant près de toi jusqu'à la fin, à travers le chagrin et la guérison. Où serais-je sans toi, Jésus, me portant à travers chaque saison? Tu ne lâches jamais, même quand je t'ai donné des raisons. Alors, avec un cœur reconnaissant et un chant de louange, je veux juste dire merci, merci Jésus, merci, merci Jésus. Mon cœur est rempli de gratitude. Merci, je veux juste dire merci, merci Jésus, merci.

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2: 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C'est Espérance FM. Il est 22h. Belle soirée. 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
1: C'est Espérance FM. Il est 23h. Belle soirée. 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
2: Il est minuit.
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déjà vu l'image où Dieu se tient à la porte et qu'il frappe. Vous pouvez constater qu'il n'y a pas de poignée à l'extérieur de la porte. Cela signifie que Jésus ne forcera jamais la porte de votre vie. Il attendra que vous lui ouvriez et que vous le laissiez entrer. Une fois cette décision prise, tout comme un petit enfant, vous apprendrez à le connaître et vous verrez sa main posée sur votre vie au fil des jours et en toutes circonstances. En ouvrant la porte aux visiteurs bien-aimés, nous pouvons transférer une situation de nos épaules sur les siennes. C'est à nous d'ouvrir, la démarche nous revient. Il appelle aussi avec amour et persévérance. Il vient en ami et restera le temps nécessaire jusqu'au souper. Il vient pour dialoguer, écouter, apaiser et offrir son aide pour nous permettre de sortir de l'impasse. Sa voix se veut rassurante. Elle sait convaincre. Elle chasse les doutes et dissipe les zones d'ombre. Il accepte le rôle de l'invité qui partage tout pour ensuite nous inviter au souper en tête à tête chez lui, dans son intimité, où toutes les tensions et les frustrations disparaissent pour vivre un renouveau béni qui fait oublier les jours mauvais.

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Est-ce qu'on y possibilité fermer certains la porte babondier? Oui, mais ça on peut-être qu'à oublier, c'est que quand il s'agit du bondier, on ne peut pas se rire à rien. Avant d'entrer en tchèo, ils ja savent tout ça qui est Adam. Ils sont au courant de tout ça on y a dans chambre fermée. 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Venir à la prière. 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

Et Philippiens 3, verset 20, Jésus dit: voici, je me tiens à la porte et je frappe. Si quelqu'un entend ma voix et ouvre la porte, j'entrerai chez lui, je souperai avec lui et lui avec moi. Une invitation vous est adressée dans Apocalypse 3, verset 20, où Jésus nous dit: je me tiens à la porte et je frappe. Et sous-entendu, j'appelle. Si quelqu'un entend ma voix et ouvre, Jésus nous fait savoir, amis auditeurs, qu'il s'est trouvé souvent devant la porte de notre cœur, formulant le désir d'entrer, quand nous trouverons bon de le laisser entrer dans notre intimité, dans notre cœur. Jésus frappe aujourd'hui à la porte de nos vies. Il s'offre à nous comme notre ami, comme notre compagnon de route. Il vient à notre rencontre. Comme il nous l'a dit dans Apocalypse, je suis à la porte et je frappe. Chez celui qui entend ma voix et qui m'ouvre, j'entrerai et nous mangerons en tête à tête. Lui avec moi et moi avec lui. Apocalypse 3, verset 20.

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Si un monde t'en voit moi et ouvert la porte là, m'a qu'à y entrer qu'à y aller et m'a qu'à y souper et puis nous qu'à y souper ensemble. L'invitation t'a là, c'est pour moi comme pour tout ça qui a coûté nous. Bon Dieu, commandez-nous, ouvrez la porte nous pour nous quitter et entrer et changer la vie nous. Et pour finir, ma cabazote en passage, vous pouvez trouver Adam Hébreu 4, verset 7. Je dis, soutenez-vous à moi, pas fait chérid. Moi, je vais poser une petite question.

Plus d'une fois, Jésus a déclaré à ses disciples qu'il souhaiterait demeurer dans leur vie et faire du cœur de chaque croyant sa demeure, sa maison. La question que le Seigneur nous pose aujourd'hui, la question que le Seigneur te pose aujourd'hui, c'est: veux-tu m'ouvrir la porte de ton cœur? Veux-tu m'accueillir et vivre ma présence? Veux-tu être mon ami? Veux-tu te mettre à l'écoute de ma parole et prendre mon évangile comme la boussole de ta vie? Le Seigneur attend ta réponse. Le Seigneur attend notre réponse. Il n'est pas toujours évident d'ouvrir la porte de son cœur au Seigneur, c'est vrai. Mais c'est le Seigneur lui-même qui nous transforme. Il met dans le cœur de ceux qui le reçoivent la joie, la confiance, la paix, l'espérance, le courage, la bienveillance, le sens des autres et l'amour. Alors, ouvrons toutes grandes à Dieu les portes de notre vie et nous ne le regretterons pas. Il attend le moment favorable pour se manifester sans s'imposer, mais frappe à la porte. Le heurtoir retentit à l'intérieur, signalant sa présence si proche. Mais la poignée pour ouvrir se trouve à l'intérieur, de notre côté, à portée de main. C'est à nous d'ouvrir. La démarche nous revient. Il appelle aussi avec amour et persévérance. Il devient un ami et restera le temps nécessaire jusqu'au souper. Il vient pour

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0: Joseph, lève-toi. Hérode est mort.
1: Hein? Hérode?
0: Prends avec toi l'enfant et sa mère et mets-toi en route pour la terre d'Israël.
1: Oui, je le ferai.

0: Jésus, nous rentrons en terre d'Israël.
1: Ceux qui me voulaient du mal sont donc morts ?
2: Hé, hey, Joseph !
0: Tu peux entrer, ta maison est terminée. J'ai employé du bois bien sec. Fais attention, je viens juste de lui appliquer de la cire.
2: Beau travail, Joseph.
0: Lui aussi sera charpentier, s'il le désire.

0: tu viens d'écrire.
1: Et le Seigneur dit à Abraham, quitte ton pays, ta parenté, la maison de ton père. Pour le pays que je t'indiquerai, je ferai de toi un grand peuple, je te bénirai, je magnifierai ton nom, sois une bénédiction.

0: Ne me dis pas que tu as peur d'une grenouille. Regarde comme elle est gentille.
1: Pauvre grenouille.
2: Elle est pas morte, hein?
0: Non. Simon, ce n'est pas gentil d'avoir fait ça.

0: intelligents de Syrie et de Phénicie. Sois gentil, Romur. Va dire bonjour à ces enfants. N'ayez pas peur, voyons. Romur a de très bonnes manières.
1: Je m'en fiche. Je veux voyager, voir le monde. Je veux que 10 ours obéissent à mes ordres. Je ne veux pas aller à l'école.
2: Simon,
1: je ne serai jamais potier comme mon père. Je serai marchand.

0: Gabaël, entre. Que se passe-t-il?
1: Veuillez m'excuser, je sais qu'il est tard. Joseph, je suis inquiet. Simon n'est pas rentré à la maison ce soir. Peut-être que Jésus sait où je peux le trouver.
2: Je crois que je sais où est allé Simon.

0: quelque chose. Et dès que tu auras mangé, tu retourneras chez ton père.
1: Tu ne veux pas que je parte avec vous?
0: Tu es encore trop jeune. Dans un an, peut-être.

0: Mais
1: je suis content de t'avoir attrapé.
2: Il est temps d'aller prier à la synagogue. Il faut nous dépêcher.
1: La colle est presque prête.
2: Bien, c'est bientôt Pâques. Comme c'est la coutume, ta mère et moi allons faire un pèlerinage à Jérusalem. Maintenant que tu as 12 ans, tu vas venir.

0: cité de David.
1: Jérusalem.

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0: le cœur de notre foi, le sanctuaire du Seigneur. Voir ce temple, c'est voir la vraie majesté.
1: Oui, mais...
2: Laissez passer!
3: Regardez, voilà la sangsue!
4: Publicain, t'as vendu ton âme aux Romains!
1: Pourquoi sont-ils en colère?
0: C'est un publicain. Il collecte les impôts pour les Romains.
1: Étranger incirconcis de cœur et incirconcis de corps n'entrera dans mon sanctuaire. Aucun des étrangers qui sont au milieu des Israélites. Sous peine de mort, cette interdiction vaut-elle pour les Romains?
0: Elle vaut aussi pour les Romains.
5: Joseph, c'est Sarah.
6: Oh, Marie, comme je suis heureuse de te revoir. Dis-moi, qui est ce jeune garçon? Est-ce ton fils, Jésus? Tu sais, mon garçon, ta mère et moi jouions ensemble quand nous étions petites à Nazareth. Puis je me suis mariée et je suis partie pour Béthanie.
0: Excusez-moi, mais Jésus et moi allons entrer dans le temple.
6: Ne vous en faites pas pour nous. Marie et moi avons beaucoup de choses à nous dire.

0: Jésus.
1: Gabaël, je cherche Jésus.
0: Il est probablement avec Simon. Il joue près du puits, là-bas, de l'autre côté de la cour.
2: Simon, Simon, où est Jésus? Je le cherche partout.
3: Jésus? Il n'est pas là. Je ne l'ai pas vu aujourd'hui. Je l'ai vu hier à Jérusalem, avant.

0: jour et nuit pour eux. Nous nous ruinons la santé pour eux et ils nous volent le fruit de notre labeur.
1: Oh, ouais, ils ont raison.
0: Publicains, sadducéens, ils sont de la même engeance.
1: Ben oui.
0: Ce sont les amis des Romains.
1: Ah oui, ça.
2: Qui est un autre
1: les Romains. Ah,
3: Joseph.
4: Marie.
3: C'est Jésus.
4: Que se passe-t-il?
3: Il est introuvable.
4: Il doit être avec Simon.
3: Non, je pensais qu'il était avec toi. Personne ne l'a vu aujourd'hui.
4: Allons à sa recherche.

0: Il ne nous reste plus qu'à aller voir dans le temple.
1: Oh, Jésus! Jésus! J'ai peur, Joseph. Nous le cherchons depuis 3 jours.
0: Ne t'inquiète pas, je suis sûr qu'il n'est pas loin.

0: voilà ce que le Seigneur dit à David, son serviteur. Quand tes jours seront accomplis et que tu seras couché avec tes pères, je maintiendrai après toi le lignage issu de tes entrailles et j'affermirai sa royauté. C'est lui qui construira une maison pour mon nom et j'affermirai pour toujours son trône royal. Je serai pour lui un père et il sera pour moi un fils. C'est Nathan, le prophète Nathan, qui parle. Ces mots ont été écrits par Samuel. Il y a 1000 ans de cela.
1: Rabbi, de qui parle le prophète Nathan?

0: Tu as raison, mon garçon. Tu es jeune, mais ta sagesse est immense. Que le Tout-Puissant te bénisse et guide avec sagesse tes pas vers le futur. La lecture est terminée. Allez en paix.
1: Viens, Jésus, suis-moi.

0: es là? Pourquoi es-tu parti sans dire où tu allais? Nous avons eu très peur.
1: Pourquoi me cherchais-tu? Pourquoi avoir peur? Je m'occupais des affaires de mon père, c'est tout.

Jésus était un petit garçon juif comme les autres. Il est dit dans l'évangile selon saint Luc, il grandissait, se fortifiait et se remplissait de sagesse, et la grâce de Dieu était sur lui. Dans la synagogue, Jésus a appris à lire et à écrire la langue de son peuple, l'araméen. C'est là qu'il a pris connaissance des saintes écritures, les textes sacrés qui nous racontent l'origine de l'homme et l'histoire du peuple juif. Jésus a appris le métier de charpentier dans l'atelier de Joseph. Il s'amusait avec les garçons de son âge dans les rues et les jardins de son village. Le peuple le connaissait-il? Ses amis et sa famille connaissaient-ils sa destinée? Il est probable que personne ne savait ce que ses parents savaient de lui. Mais tout le monde pouvait voir que c'était un garçon exceptionnel. Dès qu'il a atteint l'adolescence, Jésus, comme les autres juifs de son âge, a dû effectuer un pèlerinage au temple de Jérusalem. Ce pèlerinage devait avoir lieu au moins une fois par an et au moment des fêtes religieuses. C'est ainsi qu'on rendait hommage au temple. C'est au cœur même du temple que Jésus, âgé de 12 ans, a parlé aux docteurs de la loi qui furent étonnés de ses connaissances des saintes écritures. En 14 avant Jésus-Christ, Hérode le Grand avait commencé la reconstruction et l'agrandissement de ce temple ancien, construit 1000 ans plus tôt par le roi Salomon. Ce temple avait été détruit par les Romains en 70 avant Jésus-Christ, pendant le siège de Jérusalem qui s'était rebellé contre Rome. Il reste peu de traces de ce temple aujourd'hui. Les dimensions du temple que voulait reconstruire Hérode étaient colossales. Il s'élevait sur une esplanade rectangulaire de 225 mètres de long et de 130 mètres de large sur 40 mètres de hauteur. La première cour du temple était réservée aux gentils, c'est-à-dire ceux qui n'étaient pas juifs. Il y régnait une ambiance de marché coloré et pittoresque. Au milieu de l'esplanade s'élevait le bâtiment central du temple. Ce bâtiment était réservé exclusivement aux juifs sous peine de mort. Dans le bâtiment central du temple, juste après l'entrée, se trouvait la cour des femmes, le seul endroit où elles pouvaient aller. Après la porte de Nicaron, se trouvait l'entrée vers le cœur du sanctuaire, qui commençait par la salle des Israélites, un espace réservé aux hommes juifs. Après cette salle venait la cour des prêtres. C'est là que se trouvait l'autel des sacrifices. Le sanctuaire s'élevait à 12 marches au-dessus du sol et se trouvait dans la cour des prêtres. C'était un bâtiment sobre dans le style de l'ancien temple de Salomon, dont le cœur était formé par le Saint des Saints. On pouvait s'y rendre en empruntant un hall rectangulaire garni de bois précieux. C'est là que se trouvait l'autel du parfum, là où l'on déposait solennellement l'encens deux fois par jour, ainsi que le grand candélabre à sept branches. Le Saint des Saints se trouvait dans cette salle, derrière un rideau fait de tissus précieux. Il n'y avait rien derrière ce rideau, sauf une pierre que le grand prêtre pouvait approcher une fois par an lorsqu'il venait y faire brûler de l'encens. Sous le règne de Salomon, les tables de la loi, c'est-à-dire les 10 commandements que Dieu a donnés à Moïse sur le mont Sinaï, étaient gardés dans cet endroit sacré et inviolable, dans une arche de bois ornée de

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2: Il est 1h.
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2: Il est 2h.
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0: Bonjour, bonjour, amis auditeurs. Vous êtes sur Espérance FM. Que vous nous écoutiez sur le net au www.espérance.fm ou sur les 91.6 de la bande FM, nous vous souhaitons la bienvenue dans cette nouvelle émission avec Jean-Luc Chandler. Bonjour, Jean-Luc.
1: Bonjour, Lisiane. Je souhaite évidemment une bienvenue pour cette émission à tous nos auditeurs. Mm-hmm. Et bonjour aussi à Alex qui a la technique.
0: La tradition chrétienne assimile souvent Dieu à l'alpha et à l'oméga, nom de cette nouvelle émission. Ces deux mots qui sont empruntés à l'alphabet grec signifient au figuré le commencement et la fin. Alpha étant la première lettre de l'alphabet grec et oméga la dernière. L'apôtre Jean dit dans Apocalypse que Dieu est l'alpha et l'oméga de toutes choses. Eh bien, c'est ce que nous découvrirons dans cette nouvelle émission avec Jean-Luc Chandler. On en parle dans quelques secondes.
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0: On ne présente plus Jean-Luc Chandler. Vous êtes pasteur, responsable de la com, à la communication au niveau de la Fédération des Églises Adventistes de la Martinique. Écrivain aussi, auteur du livre Le Livre de l'Apocalypse.
1: La Nuit de la Fête.
0: La Nuit de la Fête. Un autre livre, La Vraie Histoire de l'Univers.
1: Oui, tout à fait.
0: Mm-hmm. Sans oublier Terre d'Éden.
1: Absolument.
0: Alors nous supposons que vous avez encore beaucoup d'autres flèches à votre arc. Alpha et Oméga, c'est une nouvelle émission que vous nous proposez sur Espérance FM. Alors, qu'est-ce qui vous a inspiré ce titre?
1: Eh bien, Lisiane, comme tu l'as dit déjà, eh bien, tiré de cette expression qui se trouve dans la Bible, dans l'Apocalypse, Alpha et Oméga, tout simplement parce que nous allons parler dans cette émission, sujet brûlant même d'actualité, des origines. De l'univers, de la terre, de l'histoire de l'humanité, jusqu'à ce que l'on arrive à la fin. Il faut d'avoir qu'est-ce que l'on entend par cela, parce qu'il y a plusieurs scénarios possibles, et surtout ce que la Bible en particulier, la révélation biblique, peut en dire.
0: D'accord. Alors, quand on lit dans le dernier chapitre de la Bible, Apocalypse 22, verset 13, qui dit « Je suis l'alpha et l'oméga, le premier et le dernier. Je suis le commencement et la fin. » Alors, explique-nous un petit peu ce que veut dire ce texte.
1: Alors, l'alpha et l'oméga, effectivement, la première lettre et la dernière lettre de l'alphabet grec, donc qui donne une idée vraiment de totalité, en particulier en ce qui concerne le temps, le commencement et la fin, et aussi dit le premier et le dernier, c'est Jésus en personne qui parle, et c'est lui qui se désigne comme étant l'alpha et l'oméga, c'est-à-dire Dieu de toute éternité. En fait, on aurait pu dire qu'il n'a ni commencement ni fin, mais il est le commencement et il est la fin, si j'ose dire, de l'histoire terrestre. Et donc, vous comprenez déjà que l'alpha et l'oméga, ben, c'est Jésus-Christ, c'est centré sur sa personne. Et même si on va parler de phénomènes naturels, d'événements, de préoccupations actuelles, mais c'est une émission qui parle de Jésus-Christ. Et le tout premier verset du livre de l'Apocalypse commence comme cela, révélation de Jésus-Christ. Le mot révélation, Apocalypse 6, dans l'Apocalypse, révélation de Jésus-Christ. Donc c'est un livre qui est sur Jésus-Christ. Et c'est la première chose qu'il faut comprendre à propos de l'Apocalypse, qui malheureusement, trop souvent, est perçu...
0: mal interprété peut-être.
1: Interprété, comme étant un livre qui annonce des choses terribles,
0: qui fait peur,
1: malheurs, des catastrophes, qui fait peur, etc. Et je veux rassurer nos auditeurs, eh bien, il ne s'agit pas de cela du tout, bien au contraire. Donc je vous invite à découvrir l'alpha et l'oméga de Jésus-Christ.
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0: Alors Jean-Luc, maintenant que nous avons la signification de ce texte,

0: le nom de l'émission.
1: Dis-nous, comment cette émission va se dérouler? J'ai cru comprendre qu'on ne parlera pas seulement de la Bible.
2: Absolument. Alors, c'est une émission qui a pour ambition de parler de comment tout a commencé et comment tout va se terminer. Et avec des excursions également tout au cours de l'histoire du monde, parce que particulièrement dans le domaine de la prophétie, eh bien, Dieu a annoncé un certain nombre de choses et qui ont jalonné l'histoire humaine et qui ont permis de pouvoir se situer. Et c'est très important du point de vue à la fois historique et prophétique, parce que ce qui nous amène, en l'occurrence, de notre point de vue par rapport à la Bible, à avoir confiance non seulement ce qu'elle dit, mais en particulier dans les prophéties, c'est à cause de la réalisation, on le verra, de prophéties à travers l'histoire du monde. Ça, c'est une première chose. Mais cela dit, pour quelqu'un qui n'est pas croyant, pour quelqu'un qui n'a jamais lu la Bible, pour quelqu'un qui a des doutes à propos de la Bible, on en reparlera également. Est-ce que la Bible est digne de foi, par exemple? Eh bien, cette personne qui se dit, oui, mais il y a la science qui dit certaines choses, il y a d'autres domaines également, comme je pense à l'histoire, je pense à la logique, ou que parfois on appelle la philosophie, eh bien, il y a d'autres matières, d'autres sujets, où il y a aussi des choses très, très intéressantes à découvrir et qui ne sont pas ni en opposition, ni en contradiction avec la révélation biblique. Et on va voir, on va découvrir tout cela, et peut-être que vous allez vous apercevoir eh bien que il y a en fait beaucoup de choses qui ne sont pas toujours dites en ce qui concerne notamment dans le domaine de la science ou de l'histoire, et qui peuvent éclairer notre compréhension de la réalité.
1: Alors, est-ce qu'on peut dire qu'on aura des preuves à l'appui?
2: Oui, on va apporter des preuves, on va apporter des évidences. C'est un mot très intéressant, parce que la science, c'est surtout une question justement d'évidence, de preuves. Et contrairement à ce que beaucoup de personnes pourraient penser, bon, la foi, c'est pas quelque chose qui est complètement dénué d'évidence. Donc, vouloir mettre une opposition entre la science et la foi, par exemple, eh bien, il n'y a pas de raison réelle de faire cela.
1: Mais transition, tout trouvé pour te demander quelle est la différence entre la foi et la science. Alors, est-ce que c'est compatible?
2: Alors, à première vue, on pourrait penser que c'est pas compatible, parce que, disons que la science, en général, a cherché à se détacher de Dieu. Les scientifiques ne disent qu'ils ne tranchent pas la question. C'est-à-dire qu'ils disent, nous ne savons pas si Dieu existe ou pas, c'est pas notre propos, ça ne nous intéresse pas. Mais la foi fait intervenir l'idée que Dieu, il est non seulement au contrôle de l'histoire, mais il est aussi à l'origine de toute chose. Donc, il va falloir quand même...
1: Et on pourrait dire même de la science.
2: Absolument. Donc, il va falloir débattre. En plus, quand on parle de la science, eh bien, il faut se rappeler que la science moderne, qui est basée sur des évidences, des preuves, c'est-à-dire la manière dont la science opère aujourd'hui, que les fondateurs de la science moderne étaient des chrétiens. Étaient des croyants, des personnes qui avaient absolument la confiance, la certitude, je dirais, de l'existence d'une intelligence supérieure, et qui faisaient de la science parce que justement, pour pouvoir découvrir les lois de la nature que cette intelligence avait mis au point, avait créé. Donc ils avaient de très grands scientifiques, Galilée, Kepler, Isaac Newton, Pasteur et de nombreux autres, qui étaient des croyants absolument convaincus que quand ils regardaient l'organisation de l'univers, eh bien que c'était pas le fruit du hasard, mais au contraire, il y avait une intelligence
1: supérieure.
2: Absolument.
1: Eh bien, chers amis auditeurs, je vous propose de faire une petite pause musicale. Nous revenons dans quelques minutes.
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1: Nous voilà de retour. Je vous rappelle à mes auditeurs que vous êtes dans l'émission Alpha et Oméga, cette nouvelle émission que vous propose Jean-Luc Chandler sur Espérance FM. Jean-Luc, les vérités qu'on aime le moins à apprendre sont celles qu'on a le plus d'intérêt à savoir. Alors commençons par le commencement. Comment sait-on, de source sûre, que tout a commencé? Comment tout a commencé? Comment l'univers est apparu?
2: Alors ça c'est une très bonne question et pour laquelle il faut qu'on s'arrête pendant un instant. Qu'est-ce que l'on a à notre disposition pour savoir comment les choses se sont passées au début? D'accord? On a en gros deux outils, trois. Il y a la science, la logique ou encore le raisonnement et en troisième lieu la révélation biblique. Commençons par la science. La science, qu'est-ce qu'elle fait? La science se sert de certains outils, c'est-à-dire de l'observation, de l'expérimentation, de la vérification, c'est-à-dire que quand on a expérimenté, on va réexpérimenter pour voir que les choses se vérifient constamment, et de ce qu'on appelle la falsification. D'accord? Bon. Donc, si quelque chose n'est pas falsifiable, dit-on, ce n'est pas de la science. Alors, l'observation, d'abord, je commence par l'observation.

0: l'observation, vous observez quelque chose et vous faites des analyses. Si vous n'avez pas observé la chose, comment pouvez-vous en parler? La grande difficulté des origines, c'est qu'on n'était pas là.
1: C'est vrai.
0: On ne l'a pas observé. Donc comment peut-on savoir comment les choses ont commencé?
2: D'accord? Parce que des fois, on peut observer et ne pas faire les mêmes déductions. Par exemple, moi, je peux observer quelque chose, le voir d'une manière, et toi, l'observer et la voir d'une autre manière.
0: Absolument. C'est-à-dire qu'on peut se tromper dans son observation, parce qu'en plus de ça, il y a des choses qui sont apparentes. Je prends un exemple. Si vous avez un bâton qui se trouve dans l'eau, vous pourrez avoir l'impression que ce bâton est cassé. Parce que l'effet de l'eau sur l'ombre du bâton pourrait vous donner cette impression. En réalité, le bâton est tout droit. Okay, par exemple. Donc, l'observation ne suffit pas. C'est pour ça qu'on fait des expérimentations et qu'on vérifie pour savoir si vraiment ce qu'on a testé, ce qu'on a vu, cela correspond vraiment. Donc l'observation, c'est important. Il faut les cinq sens, en fait, le goûter,
2: le toucher, la vue,
0: l'ouïe, etc. Mais ce n'est pas absolu. D'accord? Donc on peut voir des choses, par exemple dans l'espace, qui donnent une certaine impression, mais dans la réalité, c'est pas forcément cela. Je prends encore un exemple. On peut voir les étoiles qui scintillent dans le ciel, et on peut penser que c'est vraiment comme ça, mais c'est pas cela dans la réalité. Je veux dire que les étoiles ne sont pas en train de scintiller comme ça. Il y a plusieurs phénomènes possibles. D'une part, la lumière qui nous parvient, eh bien, elle bute contre des obstacles qu'on tourne, etc. et tout, avant de nous arriver à nous. Et puis en plus, il y a l'atmosphère terrestre également, qui joue et qui peut donner cette impression, voilà, de lumière qui scintille, qui bouge dans tous les sens, alors qu'en fait, c'est normalement la lumière va en ligne droite. Voilà. Donc la science, il y a donc tous ces outils qui, pour essayer de découvrir les origines, notamment de l'univers, mais le problème, c'est que vous avez affaire à un événement, à des événements qui se sont produits une seule fois. Or, la science, normalement, elle émet ce qu'on appelle des lois naturelles, par quelque chose qu'on vérifie tout le temps. Prenons un exemple, tous les jours, vous voyez le soleil qui se lève et qui se couche. D'ailleurs, c'est une apparence. L'expression « le soleil se lève et se couche », c'est pas de la science, c'est le langage de l'apparence, parce que c'est ce qu'on voit. D'accord?
2: Oui.
0: Mais en fait, en réalité, nous savons que c'est la Terre qui est en rotation, qui tourne autour d'elle-même et qui donne cette impression que le soleil se couche pendant les 24 heures. Maintenant, tous les jours, on vérifie ça immanquablement. Le soleil, il se lève, il monte à son zénith et il se couche. Donc, on peut déterminer de manière certaine, ok, ça c'est une preuve, une évidence, que la Terre qui tourne donc sur elle-même, sur son axe, eh bien, il y a ce phénomène-là avec le soleil. Donc là, on est arrivé à une évidence, à une information qui est sûre.
2: Une vérification.
0: Revérifier des milliers de fois. Alors que dans le cas des origines, on a affaire à des événements qui se produisent qu'une seule fois et qu'on n'a pas la possibilité ni d'observer, ni d'expérimenter, ni de vérifier.
2: D'accord. Alors maintenant, quand on parle de falsification.
0: Oui, alors, je voulais dire une chose avant d'en parler, c'est que il y a ce qu'on appelle la logique, le raisonnement. Alors, il y a plusieurs types de raisonnement, il y a induction, il y a déduction, etc. et tout. Et ce qui se passe, c'est que parfois, quand la science ne peut pas répondre à une question, on va utiliser le principe de la logique, du raisonnement. J'en reparle un petit peu plus tard, tout à l'heure, mais le raisonnement joue un rôle important pour pouvoir tenter de comprendre qu'est-ce qui s'est passé.
2: D'accord,
0: qu'est-ce qui s'est passé? Bon. Ça c'est important. Maintenant, pour la falsification, c'est-à-dire que dans le cas des événements des origines, on ne peut pas falsifier. puisque on n'a pas suffisamment d'éléments pour pouvoir en quelque sorte démonter un argument quelconque. Donc c'est un problème, parce qu'à ce moment-là, on rentre dans le domaine de la foi. C'est-à-dire que si je crois que quelque chose s'est passé, par exemple, au tout début de l'humanité ou de l'univers, je ne peux pas falsifier cela. Donc, par conséquent, je ne peux pas prouver non plus.
2: Donc, ça rentre dans le domaine de la foi.
0: Ça rentre dans le domaine de la foi. Donc, contrairement à ce que beaucoup de personnes pensent, eh bien, toutes les théories en ce qui concerne les origines, que ce soit globalement ce qu'on appelle l'évolution ou encore la création, sont toutes les deux des théories qui sont basées sur la foi, sur ce que je crois.
2: Ou ne crois pas.
0: Ou ne crois pas, absolument. Et puis alors, il y a un troisième domaine, c'est celui de la révélation biblique. Notez bien le terme que j'ai utilisé, c'est celui de la révélation. C'est-à-dire, l'idée dans la Bible est la suivante. Je n'étais pas là, aucun humain n'était présent au début de la création du monde ou de l'univers, mais il y a quelqu'un qui était là. Et cette personne, eh bien, c'est une intelligence surnaturelle, supérieure, que la Bible appelle Dieu. Okay? Et lui, il était là, et lui, il est capable de me dire qu'est-ce qui s'est passé. Et le récit de la Genèse dans la Bible, c'est ça. C'est-à-dire, c'est Dieu qui révèle aux êtres humains ce qui s'est passé. Alors évidemment, comme je n'étais pas là, et que la science ne peut pas, je ne vais pas employer le terme confirmer, mais ne démontrer. Peut pas démontrer, apporter une évidence absolue, eh bien, à ce moment-là, je dois accepter, si je l'accepte, la révélation biblique par la foi. D'accord ? Cela dit, il faudra déterminer entre plusieurs hypothèses laquelle est la plus logique, la plus raisonnable. Et c'est là que intervient la question de la raison.
2: Parce que moi, je pourrais dire en tant qu'auditeur qui écoute, il y a des gens qui disent que c'est l'homme qui a écrit la Bible. Donc, on pourrait se poser la question.
0: Alors, la Bible maintenant, et ça fera l'objet à une autre émission pour entrer vraiment dans les détails, comment la Bible a été écrite, etc. et tout, parce que ça, c'est une question très très importante.
2: Voilà, aussi
0: la Bible maintenant s'atteste elle-même, c'est-à-dire qu'il y a des évidences à l'intérieur de la Bible pour montrer que ce récit, ces écrits,
2: c'est fait,
0: qui sont apportés, eh bien, c'est pas simplement des êtres humains qui écrivent, mais qu'il y a une inspiration derrière. Okay. Donc, comme l'apôtre Paul dit dans sa lettre à Timothée, toute écriture est inspirée de Dieu. Donc, ça veut dire que c'est pas simplement des personnes qui ont écrit. Il y a certaines choses qu'il rapporte, notamment ce qui concerne la création du monde, qui n'aurait pas pu deviner, qui peut pas être le produit de l'imagination, et que quelqu'un.
2: Ça vient de quelque part.
0: Ça vient de quelqu'un. D'accord. Qui a révélé, parce que lui, il est le seul témoin, le seul observateur de la création de l'univers.
2: Alors, on a parlé de la science, de la logique. Il nous reste le raisonnement.
0: Alors, la logique, le raisonnement, c'est ce dont je parlais, d'accord. Où là, et c'est ce qui est important, c'est-à-dire entre les deux possibilités qui sont proposées, c'est-à-dire soit une proposition de, en ce qui concerne les origines.
2: De quoi ou de ne pas quoi ?
0: Des origines de l'univers. C'est-à-dire qu'on fait une proposition, une hypothèse scientifique, ou du moins que l'on dit scientifique, d'accord ? Et puis, en face à la révélation divine, et la logique maintenant va devoir départager. Qu'est-ce qui est le plus logique ? C'est-à-dire qu'est-ce qui est le plus raisonnable ? D'accord ? C'est-à-dire qui fait plus de sens. Parce que tout n'est pas complètement, je dirais, arbitraire. Il y a des règles de la logique qui permettent de déterminer, ok, ça a plus de sens ou ça a moins de sens.
2: D'accord. Alors, si je comprends bien, la science est limitée pour expliquer les origines. Au pire, elle en est incapable.
0: Alors, il faut le dire franchement, et honnêtement, que la science, bien sûr, elle est limitée. Elle est très utile.

0: peut tout découvrir, elle ne peut pas tout expliquer, et je fais la distinction entre deux types de sciences. Il y a la science des origines, d'une part, c'est la science où on ne peut pas observer, on ne peut pas expérimenter, on ne peut pas vérifier,
1: c'est vrai.
0: D'accord, on ne peut pas falsifier. Bon. Et puis d'un autre côté, il y a la science des que l'on appelle des opérations, parce que la science est basée sur des répétitions. Pour faire de la science, il faut qu'on observe des événements qui se répètent continuellement. Et parce que ces événements-là se répètent, sont maintes fois étudiés, maintes fois expérimentés, maintes fois vérifiés, eh bien, on parvient à établir ce que l'on appelle une loi.
1: C'est comme quand tu parlais du coucher du soleil et du lever du soleil.
0: Par exemple, absolument. Alors, on sait, ça se vérifie à tous les coups, que par exemple, on a les planètes qui tournent autour du soleil. D'accord ? Donc, et ainsi, on a plusieurs lois d'ailleurs qui régissent juste le fait que les planètes tournent autour du soleil. Comme par exemple la loi de la gravité. Donc ce sont des choses qu'on peut observer, qu'on peut étudier, qu'on peut vérifier, qu'on peut analyser, qu'on peut expliquer. Et cela, ça c'est clair. Donc il y a de nombreuses choses dans la science, il n'y a pas de problème, qu'on peut vérifier parce que ce sont des événements qui se reproduisent, qu'on peut même reproduire dans certains cas. Mais par contre, tout ce qui concerne les origines, on a affaire à des événements qui se sont produits qu'une seule fois et personne, ou du moins aucun être humain, n'était là pour les voir se produire. D'accord ? Donc la science ne sait pas quoi faire des événements qui se produisent une seule fois en réalité, parce que elle n'a pas les moyens
1: de vérifier.
0: En toute honnêteté, voilà, non seulement de vérifier, mais surtout de prouver. C'est-à-dire qu'il y a certaines choses qui sont plus plausibles que d'autres, mais il faut pouvoir les prouver. D'accord ?
1: Alors, est-ce que finalement, on peut dire que la science et la foi sont à égalité dans la recherche de la connaissance ?
0: Alors, on pourrait dire cela, et ils sont à égalité au départ, parce que comme j'ai dit, en fait, toutes les théories des origines sont des croyances. Donc ceux qui pensent que parce qu'ils veulent s'appuyer uniquement sur ce qu'ils appellent la science, d'accord, se trompent. Parce que tout ce qui concerne les origines, eh bien, ça s'appuie sur, en fait, des croyances. Donc, il y a des croyances qui sont matérialistes, c'est-à-dire, je crois que, la matière s'écrit toute seule. Ok ? Donc, je crois que la matière s'écrit toute seule, et puis tout s'est développé. Ou alors, je crois que, autre croyance, eh bien, que c'est un être surnaturel qui a tout créé, d'accord ?
1: Qui est un créateur.
0: Qui est un créateur. Donc, entre les deux, qu'est-ce qui est le plus logique ? Qu'est-ce qui est le plus rationnel ? C'est là que la logique intervient. C'est à moi de déterminer. Et nous allons souvent faire appel, effectivement, à la logique, parce que parfois, c'est la logique qui permet de trancher.
1: D'accord. Alors, est-ce qu'il y a un moyen de connaître la vérité sur les origines et la réalité ?
0: Alors, bien sûr. Et c'est là que j'allais dire que, entre les deux possibilités, en gros, qui existent actuellement, il n'y en a pas d'autres, vraiment. C'est-à-dire, je reprends l'élément, c'est soit que la matière s'est créée toute seule, par hasard, il s'est développé toute seule, ou au contraire que c'est une intelligence supérieure qui a tout créé. Il y a quelque part forcément la vérité. Alors je vais expliquer un peu plus ce que ça veut, ce que ça signifie. Il faut savoir que tout le monde est d'accord au départ. Les scientifiques, les philosophes, les théologiens, ils sont tous d'accord au départ, parce que ça c'est prouvé scientifiquement, qu'au début de toute chose, il n'y avait pas d'énergie, il n'y avait pas de matière, il n'y avait pas de temps, il n'y avait pas d'espace. Donc on part tous à égalité, quelle que soit la croyance qu'on peut avoir. Il n'y avait pas d'énergie, je répète,
1: que c'était
0: il n'y avait
1: le
0: pas de matière,
1: en fait.
0: Il n'y avait pas de temps, il n'y avait pas d'espace. Le néant absolu.
1: Donc c'est bien sorti de quelque part.
0: C'est sorti de quelque part. Maintenant, il y a une question auquel jamais ceux qui sont matérialistes n'ont pu me répondre. Posé souvent des scientifiques ou d'autres personnes, la question est la suivante. Comment se fait-il s'il n'y avait rien, qu'il y a quelque chose? Nous sommes obligés de tenter de répondre à cette question. Alors, la science matérialiste, alors je prends soin de dire que nous n'opposons pas la science à la révélation biblique. Nous croyons que les deux s'harmonisent. Mais une certaine science, la science matérialiste, qui pense que tout vient du matériel, eh bien, cette déclaration incroyable, quand vous y réfléchissez, elle dit « La matière s'est créée toute seule ». Réfléchissez deux secondes. Vraiment, là on passe à la logique. Parce que c'est possible, ça, que quelque chose qui n'existe pas puisse s'être créé tout seul.
1: Ben, il y a des gens qui le pensent. Qui pourrait le penser?
0: Ah oui, mais alors ni par la science, c'est-à-dire ni par aucune expérimentation ou quoi que ce soit, vous ne voyez ça possible. D'accord? Il n'y a jamais eu aucune expérimentation scientifique, et Dieu sait si l'on a fait toutes sortes de choses, des collusionneurs de particules, toutes sortes d'expériences pour tenter, ne serait-ce que de créer de la matière, d'accord? Que ça puisse être possible. D'ailleurs, si on parle vient à créer de la matière, on ne fait que prouver une seule chose, c'est que la matière ne s'est pas créée toute seule, mais qu'elle a besoin eu de l'aide de d'autres personnes pour la créer. D'accord ? Donc, pour l'instant, le présupposé que la matière puisse se créer toute seule,
1: c'est impossible.
0: Il est nul. Ok ? Il n'est pas du tout vérifié. D'accord ? D'un autre côté, il y a l'idée biblique qui est la suivante. Au début, il n'y avait rien. On est tous d'accord là-dessus. Mais il y avait une intelligence qui est donc forcément antérieure à l'espace, à l'univers, etc. Mais une intelligence qui était immatérielle, puisqu'il n'y avait pas de matière.
1: Et qu'on ne le voyait pas.
0: Il était immatériel. D'accord ? Est-ce que c'est possible ? Parce que oui, parce qu'un esprit est immatériel, donc c'est un esprit immatériel, et comme il n'y a ni espace, ni temps, ni matière, ça veut dire qu'il est éternel, c'est qu'il est hors du temps et de la matière. Cette intelligence, elle est aussi omnipotente, c'est-à-dire qu'elle a la toute-puissance, omniprésente, hors du temps de la matière, elle peut être
1: peut-être là,
0: elle peut être partout, en fait, d'accord. Et donc, par conséquent, de manière surnaturelle, en ne faisant pas intervenir des méthodes naturelles, mais de manière surnaturelle, la Bible dit, bon, Dieu parle et la chose apparaît, et bien de cette manière-là, les choses sont apparues. Alors, bon, on ne peut pas prouver que c'est comme ça que ça s'est passé. Mais d'un point de vue de la logique, il me semble, et chacun va prendre sa décision personnelle, d'un point de vue de la logique, il est pour moi plus facile de croire.
1: C'est le plus plausible.
0: Une intelligence supérieure, et bien, de manière surnaturelle, a tout créé, plutôt que de penser que la matière qui n'existe pas puisse se créer elle-même. Et je répète, à de nombreuses reprises, hein, quand j'ai eu l'occasion d'en parler avec des scientifiques, avec des évolutionnistes, des personnes qui veulent écarter l'idée qu'il n'y a aucune intervention divine par rapport aux origines, eh bien, c'est le grand mystère, c'est la grande question auquel la science ne peut pas répondre.
1: Alors, dans tes interventions avec les évolutionnistes, ils n'ont pas pu te donner la preuve, cette preuve que tu cherches?
0: Alors, non seulement ils n'ont pas pu me donner la preuve, mais souvent, c'est une source de frustration et d'irritation pour eux, parce qu'ils se rendent compte...

0: y a un blocage, ils sont bloqués. Et d'ailleurs, ce qui se passe, c'est que il y a encore toutes sortes d'idées encore plus... plus déraisonnable, si pour employer cette expression, on aura l'occasion d'en parler également, et eh bien qui surgissent pour tenter de contourner cette difficulté. S'il n'y avait rien au départ, comment est-ce que, sans aucune intervention extérieure, et eh bien que l'on puisse parvenir à avoir tout ce qu'on a. Et l'univers, croyez-moi, c'est énorme, c'est vaste, c'est gigantesque, c'est immense, etc. Et il me semble on a affaire à beaucoup de difficultés, même d'obstacles insurmontables, pour affirmer que la matière est capable de faire ce qu'elle fait, d'après différentes théories.
1: Seule.
0: Oui, non seulement seule, mais comment fait-elle quand elle n'est pas là? C'est ça le problème.
1: D'accord.
0: Or, on verra cela, on aura l'occasion de le voir, il faut une énorme énergie pour pouvoir faire un univers comme il existe aujourd'hui.
2: Alors, tu nous as dit que nous ne parlerons pas que de la Bible. Quel autre sujet, par exemple, donnons déjà quelques idées de sujets.
0: Alors, nous allons aborder un petit peu, effectivement, au niveau de la science, toutes les théories scientifiques que nous connaissons aujourd'hui. On va parler du Big Bang, on va parler des trous noirs, on va parler de différentes choses, de la théorie de l'évolution, etc. Nous allons analyser tout cela et nous allons voir de manière scientifique, sans avoir même besoin de faire intervenir la Bible, nous allons voir qu'est-ce qui tient la route et qu'est-ce qui ne tient pas la route. Il y a des choses dans la science qui tiennent la route et puis il y en a d'autres qui ne tiennent pas la route. Donc on va rester vraiment attaché à la bonne pratique scientifique, c'est-à-dire ce qu'on peut observer, ce qu'on peut expérimenter, ce qu'on peut vérifier, ce qu'on peut falsifier.
2: D'accord. Donc maintenant, je sais apprécier.

0: Je suis avec Jean-Luc Chandler qui nous présente la nouvelle émission Alpha et Oméga. Donc nous arrivons tout doucement à la fin de cette heure.
1: Je voudrais dire que c'est très important de connaître ses origines parce que c'est cela qui, alors non seulement fait de nous ce que nous sommes dans la vie, parce que sans cela, eh bien, nous sommes désorientés, mais aussi, surtout, c'est ce qui nous permet de comprendre ce que sera l'avenir. Donc, dans la Bible, la Genèse, c'est un livre très important, l'Apocalypse aussi, et les deux sont liés. Il y a de très nombreux aperçus ou liens qui sont établis dans l'Apocalypse par rapport à la Genèse, parce que l'Apocalypse, en quelque sorte, ce livre-là ne peut pas s'expliquer sans toute la Bible, et en particulier le livre de la Genèse. Donc, nous sommes vraiment captivé, intéressé, énergisé à l'idée qu'au niveau de cette émission, eh bien, nous puissions partager des informations qui intéressent beaucoup de gens, tout le monde. Et donc, nous souhaitons déjà aux auditeurs eh bien, non seulement une bonne écoute, pour la prochaine fois, eh bien, nous serons contents de partager bien d'autres choses avec eux et avec leurs amis.
0: Alors, tu veux nous dire que Jean-Luc, que le but de cette émission, c'est de savoir d'où nous venons et où nous allons.
1: Absolument. Donc, le début et la fin, ce sont les deux choses les plus importantes. Et pour comprendre le monde actuel, il faut comprendre aussi le début. Donc, c'est ainsi que nous allons continuellement, voyager au travers de réflexions, de recherches sur l'histoire du monde, sur ses débuts, et aussi pour notre époque, eh bien, qu'est-ce qui va se passer? Parce qu'on voit tout un certain nombre de phénomènes, le réchauffement planétaire et autre chose, et qui, en fait, il y a un lien avec certaines choses qui sont passées parmi les événements de la Terre auparavant, qui nous aident aussi à comprendre ce qui est en train de se passer actuellement.
0: Donc ça veut dire que nous allons parler de nombreux sujets. Écologie,
1: on parlera
0: environnement,
1: on parlera
0: d'économie.
1: On parlera d'économie, on parlera de différentes choses qui nous permettent vraiment d'avoir un éclairage, une compréhension du monde dans lequel nous vivons et aussi de ce que la Bible appelle le plan du salut, l'histoire du salut, parce que les choses ne se passent pas comme ça, simplement au hasard, mais il y a une finalité et il y a aussi une direction, parce que l'avenir aujourd'hui semble très effrayant. Et nous sommes ici, dans cette radio, la bien nommée Espérance FM, parce que je le crois, eh bien, Jésus-Christ, Alpha et Oméga, est la seule espérance
0: que nous pouvons avoir dans ce monde.
1: Absolument.
0: Alors voilà, nous sommes arrivés à la fin de cette première émission, de la présentation de l'émission.
1: Tout à fait.
0: Donc, est-ce que tu aurais quelque chose à rajouter?
1: Eh bien, simplement, c'est pour moi un plaisir, une joie de partager avec vous ces informations qui ont été fruits de nombreuses recherches. Je dois préciser que, curieusement, en quelque sorte, j'ai un doctorat en apologétique, apologétique, c'est un mot qui signifie défense de la foi. Curieusement, il y a eu deux centre d'intérêt pour lequel j'ai fait beaucoup de recherches, c'est à la fois tout ce qui concernait les origines. J'ai écrit une thèse de doctorat sur Genèse 1 et 2 pour répondre à de nombreuses questions auxquelles je me posais, mais aussi beaucoup d'autres personnes, en ce qui concerne, quelle est la relation entre la foi, la science, etc., qu'est-ce qui est vrai, qu'est-ce qui n'est pas vrai, et autre chose, vraiment rentrer en profondeur là-dessus. Et puis aussi, comme on l'a dit au début de l'émission, l'Apocalypse, ce sont les événements de la fin, où là aussi, j'ai fait beaucoup de recherches qui ont abouti notamment à l'écriture d'un livre qui s'appelle La nuit de la fête, vraiment tenter de comprendre ce livre, la révélation de Jésus-Christ, très important pour notre époque.
0: Alors, Non, ça veut dire que tu as tout le bagage pour répondre à toutes les questions que nos amis auditeurs pourraient te poser.
1: Eh bien, j'espère bien, en tout cas, en toute humilité, que l'on puisse faire ce voyage ensemble.
0: Eh bien, j'espère, chers amis auditeurs, que cela vous ait mis l'eau à la bouche. Puisqu'enseigner, c'est apprendre deux fois, le meilleur moyen d'apprendre à apprendre, c'est encore d'apprendre. Allez, on se dit au revoir, amis auditeurs. Merci, Jean-Luc. On se retrouve la semaine prochaine.
1: Eh bien, avec plaisir.
0: D'accord.

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2: Il est 3h.
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3: Délivrance en Jésus. Il y a 3 ans, nous avons reçu un cadeau vraiment spécial. Elle s'appelait Kikapou, une chatte qui se révéla très fertile, car en peu de temps, nous avions 7 beaux petits chatons de plus. Au début, nous avons bénéficié de leur présence, mais bientôt, ils nous causaient bien des ennuis. Ils grimpaient partout et provoquaient toutes sortes de dégâts dans la maison. Mes filles n'aimaient pas non plus nettoyer derrière eux. C'est pourquoi nous avons décidé à l'unanimité de leur trouver un nouveau foyer. Travaillant dans une école de campagne, j'ai pensé que les chatons seraient utiles aux familles de mes élèves pour les débarrasser des souris et même des vipères. Mais comment les rassembler? Je me suis servi d'une pelote de laine. Je l'ai faite rouler sur le sol, ce qui a très vite attiré l'attention des chatons que j'enfermais un à un. Bientôt, il n'en restait que seul qui continuait à observer les allées et venues de la pelote. Il s'approchait progressivement, mais quand il jugeait être arrivé trop près de moi, il reculait. Il a fini par aller rejoindre ses frères, et j'ai pu les mettre tous dans une grande boîte. Ça n'a pas été facile. Plusieurs ont réussi à s'échapper, mais ils n'ont pas résisté longtemps aux attraits de la pelote de laine. Ils étaient bientôt tous de retour dans la boîte et cette fois, je me suis assurée qu'ils ne puissent pas fuir. Quelle leçon pour nous! Nous ressemblons aux chatons. Quelle leçon pour nous! Quelle leçon pour toi, cher ami! Tu ressembles aux chatons et Satan agite la pelote de laine qui représente le péché. Il te l'attend comme un piège à l'aspect attirant. Lorsque tu cherches à t'en saisir, il n'a pas de mal à t'attraper dans ses filets parce que tu es faible. Éveille-toi de ce rêve qui te porte à penser que le péché ne prendra pas possession, car ce n'est qu'un jeu. Souviens-toi que la véritable grandeur de l'homme vient des passions qu'il domine et non de celles qui le dominent. Pour finir, mes filles ont eu pitié des chatons et elles les ont délivrés en secret, de même que le Seigneur te délivre. Remercie le Seigneur pour son invitation et accepte-la. Approche-toi donc avec assurance du trône de la grâce pour obtenir compassion et trouver grâce en vue de secours opportun. Cher ami, tu te poses parfois cette question. Dieu m'aime-t-il? Alors à toi, Jésus te pose cette question. Toi, oui toi, m'aimes-tu? Ce récit est tiré du livre de méditation, un rendez-vous spécial, écrit par Edilma Balboa.

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J'ai intitulé la réflexion d'aujourd'hui « Je suis aigri ». Vous avez certainement déjà eu affaire à ces personnes qui passent leur temps à se plaindre. Elles se plaignent de tout. Il fait trop chaud, il fait trop froid, le temps est trop pluvieux, il y a trop de bruit et la liste de sujets de plainte pourrait s'allonger indéfiniment. Ce sont souvent ces mêmes personnes qui font des reproches à longueur de journée et à propos de presque tout. Rien n'est jamais fait comme il faut. Chaque détail est scruté minutieusement et les remarques négatives ne sont jamais loin. Non seulement ces personnes ne sont jamais heureuses parce qu'il y a toujours le petit truc qui ne va pas, mais elles pourrissent l'existence de ceux et celles qui ont le malheur de se trouver dans leur environnement immédiat. J'ai dit que vous avez certainement eu affaire à de telles personnes, mais il est aussi possible qu'en vous observant, les autres constatent chez vous ce mode de fonctionnement, ce qui signifie que vous êtes probablement une personne toxique pour les autres. Comment guérir de ce mal? Apprenez à être positif. Apprenez à accepter ce que vous ne pourrez pas changer. Par exemple, vous aviez prévu d'aller à la plage ce dimanche et, malheureusement, la météo en a décidé autrement. Au lieu de vous plaindre et de vous en prendre à tout le monde et même à Dieu, trouvez un moyen d'exploiter ce temps dont vous disposez pour faire autre chose. Par exemple, ranger ce placard qui attend d'être remis en ordre depuis un bon moment. La Bible dit qu'un esprit abattu dessèche les eaux. Cela signifie que votre état d'esprit a une grosse influence sur votre état de santé. Une personne aigrie en permanence a plus de chances de souffrir d'acidité gastrique, de maux de tête, de stress et d'autres problèmes de ce genre. Cette même Bible déclare qu'un cœur joyeux est un bon remède. Cela signifie que si vous voulez éviter certains soucis, il est préférable d'être joyeux, c'est-à-dire d'avoir un état d'esprit positif. Une même activité peut paraître lourde et rébarbative ou joyeuse selon qu'elle soit faite dans un état d'esprit positif ou non. Apprenez également à cultiver le sens de l'humour. Apprenez à rire de vous-même. Vous verrez alors les choses différemment. Accordez aussi à l'autre le droit d'être différent. Le droit de voir les choses différemment de vous, le droit de penser différemment de vous. Vous verrez alors que vous serez moins tenté de juger, de critiquer, de reprocher et vous serez plus heureux, non seulement parce que vous serez moins aigri, mais aussi parce que ceux qui seront à côté de vous le seront également. Et quand on est heureux à côté de vous, vous vous portez beaucoup mieux. Essayez, vous verrez.

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2: Des réflexions sur des textes bibliques pour le temps actuel. Une source de réconfort pour tous. 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La porte entrouverte. Vous connaîtrez la vérité et la vérité vous rendra libre. Jean chapitre 8 au verset 32. Il y a 2 ans, j'ai adopté un grand-père. Son nom est Douglas. Il a 80 ans et habite à 2 rues de chez moi. Il aime cuisiner et il a un jardin magnifique avec des dahlias et des paniers suspendus avec des fraises. Je lui rends visite tous les jeudis après mon travail. Il m'attend avec le thé prêt et la porte entrouverte. Je rentre sans frapper et je dis « Douglas, c'est moi ». Il sort de la cuisine et me serre fort dans ses bras. Et chaque fois que je vois la porte entrouverte, je pense la même chose. Dieu est aussi comme cela. Je suis la bienvenue dans la maison de Douglas et dans la maison de Dieu. Dieu me prépare une place comme Douglas me prépare le thé. Malheureusement, au lieu de cette image d'amour et de bienvenue, beaucoup d'entre nous ont grandi avec des idées fausses concernant Dieu, avec crainte, pensant qu'il est une espèce de policier céleste qui attend que nous fassions des infractions pour nous donner une amende. Il est difficile d'aimer quelqu'un qui nous fait peur. Nous pouvons obéir par crainte du châtiment, mais l'amour requiert la confiance. Le psychiatre chrétien Timothy Jennings, dans son livre « Le cerveau modelé par Dieu », utilise la neuroscience pour démontrer que les idées que nous avons de Dieu reconfigurent notre cerveau. Croire en un Dieu d'amour, selon lui, est associé à une croissance du cortex préfrontal et à une augmentation ultérieure de la capacité à ressentir de l'empathie, de la sympathie, de la compassion et de l'altruisme. En d'autres termes, adorer un Dieu d'amour stimule ton cerveau à croître et à guérir. D'un autre côté, si nous adorons un Dieu tyrannique, répressif ou distant, les circuits de la crainte s'activent et s'ils ne sont pas calmés, cela provoque une inflammation chronique et une souffrance du cerveau comme du corps. Les idées que nous avons de Dieu ne sont pas inoffensives. Ce que nous contemplons nous transforme réellement à cette image. La bonne nouvelle est que Jésus est venu dans le monde pour contrecarrer toutes les idées fausses que nous avons eues de Dieu. C'est pourquoi il a dit « Celui qui m'a vu a vu le Père ». Et vous connaîtrez la vérité et cette vérité vous rendra libre. L'amour nous libère de la crainte. Quand Jésus a tendu ses mains pour qu'elles soient percées sur la croix, le message écrit par son sang a été irréfutable. Je préfère mourir que vivre sans toi. Seigneur, je veux que ton amour déloge toute idée erronée que j'ai de toi. Dans ton amour, il n'y a pas de crainte. Soyez bénis.
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2: Espérance FM vous propose la version de l'ouvrage de la Grotte à l'Évangile de Doug Bachelor et Marlene Tucker, traduit du livre en anglais The Witch's Caveman aux éditions Vie et Santé. Cet ouvrage, rédigé en 1988, relate le parcours d'un jeune marginal dans l'Amérique des années 70. Fils de milliardaire et d'une artiste brillante et célèbre, il possède tout ce que l'argent peut acheter sauf le bonheur. Il se drogue, se bat à l'école et entretient des pensées suicidaires. Dégoûté de lui-même et convaincu que la vie n'a aucun sens, Doug choisit la

0: poussiéreuse qu'un de ses prédécesseurs a laissée dans la grotte. Ce qui se passe ensuite relève du miracle. Une grande aventure au service de Dieu commence. Voici à travers 18 chapitres de la grotte à l'évangile, un témoignage saisissant de la puissance, de la patience et de l'amour de Dieu. Narrateur, Jean Benara.
1: De la grotte à l'évangile, chapitre 1. Se suicider ou s'éclater? Je m'assis au bord de mon lit dans l'appartement new-yorkais de ma mère et j'enfouis la tête dans les mains. Des larmes coulaient sur mes joues et le long de mes doigts. Je pleurais rarement, mais cette fois, quelque chose lâchait prise au fond de moi. Je n'avais pas cessé de me bagarrer dès le premier jour d'école et je venais de nouveau de m'attirer des ennuis. Je me demandais si je réussirais un jour quelque chose. Je ne parvenais pas à me contrôler. Si ma mère avait été là, nous aurions peut-être pu en parler, mais elle était absente. Depuis son divorce, elle travaillait à plein temps et passait moins de temps qu'elle ne le désirait avec mon frère et moi. Le soir, soit elle sortait avec des amis, soit elle les invitait à l'appartement. Nous passions rarement une soirée ensemble à la maison. En outre, Falcon, mon frère, mon meilleur ami et mon pire ennemi, était parti vivre en Floride avec mon père. Il était atteint de mucoviscidose, une maladie rare et génétique qui touche principalement les voies respiratoires et le système digestif. Il avait besoin d'un climat plus doux et je me trouvais seul dans l'appartement, avec le besoin désespéré d'avoir auprès de moi quelqu'un qui m'aime et se soucie de ce qui m'arrivait. Je songeais à ma jolie maman. Elle avait beaucoup d'amis, pour la plupart acteurs, écrivains, chanteurs. Son talent et sa beauté faisaient d'elle la reine des soirées. Le monde du spectacle la fascinait comme la flamme attire les papillons de nuit. Sa carrière avait vraiment démarré quand elle avait commencé à écrire des chansons pour Elvis Presley. Mais aussi loin que je me souvienne, elle avait toujours travaillé pour l'industrie du spectacle. Elle écrivait des comédies musicales pour la télévision et le théâtre, des bouts de scénarios de films et travaillait comme critique de cinéma. Pendant les congés scolaires, elle avait l'habitude de nous emmener, Falcon et moi, à son travail. Et nous apprécions l'attention dont nous étions l'objet de la part des stars. Celles-ci venaient nous parler et nous raconter des blagues entre les enregistrements. Je me souviens de personnalités célèbres telles que Red Buttons, Frankie Avalon, Nancy Sinatra, Oran et Martin, Maureen O'Hara et Lloyd Bridge. Mais nos favoris étaient les Twist Rouges, comme ils nous faisaient rire. Cependant, quelque chose me troublait chez ces gens du spectacle fascinant. Quand je fus assez grand pour comprendre, je remarquai parmi eux un nombre impressionnant d'homosexuels. Beaucoup d'entre eux s'adonnaient à la drogue, à l'alcool, aux deux à la fois, mais ils n'étaient pas heureux pour autant. Pourquoi travaillent-ils autant pour devenir célèbres si cela les rend malheureux, me demandai-je. Si ma mère avait remarqué cette contradiction, elle n'en fit jamais mention. Pour elle, la vie n'était jamais trop excitante. Elle organisait des soirées dans notre appartement. Mais ses invités ne pensaient qu'à s'asseoir, bavarder et fumer de la marijuana. Ils faisaient des choses stupides comme de se mettre les vertèbres dans le dos ou rire de leurs propres idioties. Certains d'entre eux étaient tellement coupés de la réalité, ils ressemblaient à des fantômes qui entrent et sortent de leur propre monde. Ils me paraissaient étranges et solitaires. Solitaires, comme je haïssais ce mot. Assis tout seul au bord du lit, les événements de la journée me revenaient en foule à l'esprit. Et tandis que je revivais la bagarre, la brûlante réprimande du principal et l'air réprobateur de mon professeur, j'eus envie de rentrer sous terre. Qui étais-je? D'où est-ce que je venais? Pourquoi est-ce que je me trouvais ici? Ces questions n'étaient pas nouvelles, je fixais souvent le miroir en me les posant. On m'avait dit que j'étais seulement l'un des maillons de l'évolution, un singe plus développé que les autres. Si la vie n'était rien d'autre que cela, pourquoi m'en encombrer? Je n'avais pas peur de mourir. Nos professeurs nous enseignaient qu'à la mort, on ne fait rien d'autre que pourrir et se transformer en fertilisant. Je décidai d'avaler une boîte complète de somnifères, de m'allonger sur mon lit et de ne plus jamais me réveiller. Simple comme bonjour. Résolu, je me levai, essuyai mes mains mouillées de larmes sur mon pantalon et me rendis à grands pas dans la salle de bain. J'ouvris la porte de l'armoire à pharmacie et examiner les flacons soigneusement alignés sur les étagères. Où se trouvaient les somnifères? Je savais que ma mère en prenait un ou deux pour s'endormir, Mais je n'avais pas fait attention aux flacons qu'elle utilisait. J'entrepris de les examiner un à un et d'en lire les étiquettes. Mais je ne trouvais nulle part la mention « somnifère ». Finalement, je découvris une boîte où il était écrit « Un comprimé avant de dormir, Valium ». J'avais 13 ans et je n'avais jamais entendu ce mot. Je remis le flacon à sa place et poursuivis mes recherches. Mais rien ne semblait correspondre à ce que je cherchais. Et je retournai au Valium. Je dévissai le bouchon, versai le flacon entier dans ma main et m'apprêtai à remplir un verre d'eau quand ma main resta en l'air. Et si ce n'était pas des somnifères? Si c'est un médicament pour les femmes? Peut-être serais-je seulement malade? Je n'avais pas envie d'être malade. J'étais assez malheureux comme ça. Je voulais mourir. Je me penchai pour relire l'étiquette du flacon sans découvrir d'indication complémentaire. Je restai planté là un long moment, me demandant ce que je devais faire. Lentement, je repris le flacon et y remis les comprimés. Je trouverai un meilleur moyen de me tuer un autre jour. En y réfléchissant aujourd'hui, je me demande comment j'ai pu être aveugle au point de ne pas voir combien ma mère m'aimait. Elle cherchait à exprimer son amour à sa façon. Elle avait écrit une comédie musicale pour ma classe en me donnant un rôle prestigieux. Elle y avait travaillé dur, distribution des rôles, costumes, etc. Elle avait même dirigé les répétitions. Cette activité l'avait éloignée de son travail, ce qui signifiait un salaire moindre. Avant le départ de Falcon, nous connaissions une certaine intimité. Nous nous asseyions parfois tous les trois au salon pour regarder la télévision. Ma mère et moi fumions de la marijuana. Mais Falcon ne pouvait pas se joindre à nous à cause de sa maladie, la mucoviscidose. Aussi, lui cuisinait-elle des gâteaux en versant dedans une mesure généreuse de marijuana ou de hashish. Le hashish était plus dur à trouver parce qu'il venait de Turquie et elle n'en avait que lorsque les amis lui en ramenaient de leur voyage. Mais elle en mettait toujours dans les gâteaux de Falcon. Je me disais, on voit qu'elle nous aime.

jeune fille de ma mère, Tarsis, trahissait ses origines juives. Mes grands-parents avaient coutume de dire que nous descendions de Saul de Tarse, mais je crois qu'ils plaisantaient. Quand nous déménageâmes à New York, ma mère s'aperçut que la moitié des gens du spectacle étaient juifs. Elle était fière de son ascendance juive, mais elle ne s'intéressait pas à la religion. Lorsque mon bulletin de notes me parvint quelques semaines après la bagarre, je l'ouvris en tremblant. Mes yeux parcoururent le bulletin. Bien sûr, mes notes étaient désastreuses. Je refermai rapidement le bulletin et l'enfouis dans ma poche. Comment pourrais-je le montrer à ma mère? À la maison ce soir-là, j'avais le cœur rempli d'angoisse. Je savais qu'elle allait crier, être bouleversée. Sans doute, finirait-elle par pleurer. Je retournai à l'idée du suicide. Pourquoi ne pas sauter du toit de notre immeuble? Je me demandais si la porte menant au toit était fermée à clé. Je pris l'ascenseur jusqu'au dernier étage et marchai jusqu'à l'escalier qui conduisait au toit. Je tournai facilement la poignée, j'ouvris la porte, montai l'escalier et me retrouvai sur le toit. Je grimpai sur la balustrade qui courait le long de l'immeuble et regardai 16 étages plus bas. Les bruits de la rue flottaient jusqu'à mes oreilles. Klaxon de voiture, bruit de moteur, hurlements de sirène, etc. Les gens vus d'en haut semblaient si petits qu'ils ressemblaient à des fourmis pressées. Pourquoi courent-ils tous ainsi, me demandai-je? Où vont-ils comme cela? Je savais qu'un grand nombre d'entre eux se hâtaient dans le but de gagner de l'argent. Et je songeais à mon père. C'était un homme riche, un milliardaire. Pourtant, il n'était pas né avec une cuillère en argent dans la bouche. Son père était mort quand il n'avait que 7 ans. L'aîné de 4 fils, il aidait sa famille comme il pouvait. Il vendait des journaux au coin des rues et acceptait tous les petits boulots qu'on lui proposait pour remplir les estomacs qui criaient famine à la maison. Quand ses frères grandirent et commencèrent eux-mêmes à travailler et à contribuer au revenu familial, mon père les quitta à l'âge de 16 ans avec seulement quelques dollars en poche. La Seconde Guerre mondiale le trouva dans l'armée de l'air, désireux de voler et d'en apprendre le plus possible sur les avions. Après la démobilisation, il tenta sa chance tout seul. Il possédait une intelligence brillante et un grand sens des affaires et très vite, il travailla à la construction de son empire. Il finit par posséder 2 lignes d'aviation et de nombreuses compagnies aériennes. Il aimait tellement l'aéronautique qu'à la naissance de mon frère, il appela Falcon, comme le célèbre turboréacteur. Puis vint mon tour, il m'appela Douglas. C'est moi qui ai battu les records. Conduire des voitures de course et piloter son avion personnel devinrent les activités favorites de mon père quand il parvenait à se libérer, ce qui n'arrivait pas très souvent. Quand il déménagea en Floride, après s'être séparé de ma mère, il vécut sur une île où il protégeait tellement sa vie privée qu'il fallait des permis spéciaux pour y pénétrer. Quand j'allais lui rendre visite, j'étais content qu'il eût une servante et un maître d'hôtel. C'était souvent mes seuls compagnons. Mon père venait prendre le petit déjeuner avec moi tous les matins, mais il disparaissait généralement derrière son journal. Si je lui parlais, il le baissait parfois pour me répondre, sinon il se contentait de grogner. J'étais trop jeune pour comprendre que son emploi du temps était surchargé et que les quelques minutes qu'il consacrait chaque matin à lire le journal constituaient ses seuls moments de détente. Certes, il possédait un avion à réaction, une Rolls-Royce, des gardes du corps, un yacht, mais il ne semblait pas heureux pour autant. C'était un battant, car il avait décidé que plus jamais il ne serait pauvre. Son rythme de vie était si intense qu'il travaillait souvent 16 heures par jour, 6 jours par semaine. Il avait été élevé dans la religion baptiste, mais celle-ci lui avait été imposée par une famille et des amis bien intentionnés, et ne voulait pas en entendre parler. Quand sa première femme et leur petit garçon furent tués lors d'un accident d'avion, il perdit, je crois, le peu de foi qui lui restait et se considéra athée. Mais revenons à ma tentative de suicide sur le toit. Une rafale de vent me ramena au présent. Les doigts du pied pointant hors de la balustrade, je me penchai par-dessus bord, espérant que la prochaine rafale me pousserait en avant et que je n'aurais pas besoin de faire appel à mon courage pour sauter. Et tandis que j'hésitais, je me souvins avoir lu quelques jours auparavant dans le journal
L'histoire d'un homme qui était tombé de 8 étages. Il perdit un bras et se brisa le dos, mais il ne mourut pas. Et si moi aussi je ne mourais pas? Et si j'en sortais handicapé et constamment souffrant? J'en frissonnais. Quelque chose d'autre me retint. J'étais atteint d'une curiosité insatiable. Si je mourais aujourd'hui, qu'est-ce que je manquerais demain? Peut-être valait-il mieux que je vive. Le suicide a au moins un avantage. On peut toujours le remettre à plus tard. C'est ce que je fis remarquer à ma mère quelques années plus tard, lorsqu'elle m'appela et me dit qu'elle allait se suicider. Et cela lui sauva la vie. Je descendis de la balustrade et m'assis pour réfléchir. Les paroles publicitaires d'une marque de bière me vinrent à l'esprit. « Vous n'avez qu'une vie, pourquoi ne pas la savourer au maximum ?» Et cette idée me plut. Je tirerai de la vie tout le plaisir que je pourrai trouver. Et quand j'en aurai assez, je ferai quelque chose de grand. Pourquoi passer mon temps à pleurnicher, en cherchant des cachets pour dormir, ou en essayant de sauter du haut d'un immeuble? Pourquoi ne pas m'éclater? C'était de la Grotte à l'Évangile, chapitre 1. À bientôt sur Espérance FM pour le chapitre 2.

faire, mais j'ai appris. Lorsque la maladie frappe à notre porte, le bonheur semble fuir notre cœur. Nous nous sentons impuissants et il ne nous reste plus qu'à nous résigner, à supporter la douleur et à laisser passer le temps nécessaire pour guérir. Sans aucun doute, la maladie, quelle qu'elle soit, est l'un des pires châtiments de l'humanité, au point que beaucoup préfèrent mourir que d'être malade, surtout s'il s'agit d'une maladie très douloureuse et apparemment incurable. Mais il y a aussi beaucoup de personnes à qui cela a fait du bien d'être tombées malades. Le temps qu'elles ont dû passer alitées les a aidées à se relever avec une nouvelle disposition d'esprit et une autre perspective plus réaliste et plus équilibrée de leur vie et de celle des autres. C'est ce qui est arrivé à un député opéré d'un cancer. C'était un homme excessivement pointilleux, mais après son opération, durant sa convalescence chez lui, il a dit « Cela ne me fait plus rien si mon épouse fait sortir le dentifrice par un côté ou par un autre du tube, si le pain grillé brûle ou si la salle à manger n'est pas tellement en ordre. » Et il a ajouté

0: les forces physiques pour trouver ensuite les spirituels. Nous devons nous défaire de notre suffisance et nous convaincre de notre fragilité avant de pouvoir sentir notre besoin de Dieu. Et si la maladie est capable de nous offrir ses biens, alors n'est-elle pas devenue une bénédiction? Prise avec un bon état d'esprit, la maladie nous rend plus humains, plus sensibles à la souffrance de l'autre, moins superficiels et particulièrement plus disposés à prendre soin du trésor de la santé lorsque nous la recouvrons. L'exemple le plus remarquable est peut-être celui de l'apôtre Paul. Il souffrait d'une affection physique qui, selon lui, l'empêchait d'être vaniteux et le faisait rester humble. C'est pourquoi il en est arrivé à dire « Je me réjouis d'être faible pour que la puissance du Christ se manifeste en moi, car lorsque je suis faible, c'est alors que je suis fort. » C'est un passage adapté de 2 Corinthiens 12, versets 9 et 10. Telle fut l'expérience d'un chrétien qui prit la maladie avec une attitude positive et transforma par la confiance en Dieu sa faiblesse physique en une véritable force spirituelle. Allons donc, la vie est belle malgré tout. Profitons de tout ce que la vie nous fait vivre et expérimenter au quotidien pour nous l'embellir.
1: Ce texte a été tiré et adapté du livre « La vie est belle malgré tout » de Henry Kitchedge, paru aux éditions Yadpa.

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2: Il est 4h.
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3: Je chouchoute ma santé. Bienvenue, chers auditeurs, chers auditrices. Nous sommes contents d'être avec vous en cet après-midi pour vous parler d'estime de soi. Véronique Norton-Clovel, dis-nous tout.
2: Bonjour à tous, bonjour Olivier. C'est un réel plaisir pour moi, comme d'habitude, de te retrouver dans cette émission qui est une émission de bonne humeur, une émission d'amour, mais aussi une émission de partage. On partage nos connaissances, nos projets, nos envies. Enfin bon, une émission où on s'en sent bien. Voilà, alors effectivement, aujourd'hui nous allons aborder un sujet que tout le monde connaît quasiment. On va dire que c'est un peu une petite phrase phare. On a tendance souvent à parler d'estime de soi, Olivier. Et effectivement, en tant qu'hygiéniste naturopathe formé en relation d'aide, l'estime de soi a toute sa place, mais aussi toute son importance dans la vie de tout et chacun. Et moi, en tant que thérapeute, afin de partager ces enseignements avec vous. Donc, effectivement, la naturopathie est une approche holistique, hein, on a compris. Dieu nous a formés en 3 personnes et qui vise notamment à améliorer notre état de bien-être en général. Donc, elle considère l'être humain comme un tout. On va parler de tout physique, mental, émotionnel, voire spirituel et environnemental. Il vise à rétablir l'équilibre du corps. Alors effectivement, on va commencer par la définition, Olivier, de l'estime de soi. Alors chaque personne est un être social qui se développe au contact des autres. On a compris, il n'y a pas une personne qui vit sur une île déserte, mais c'est un ensemble de personnes qui vit en société et dont l'un a besoin de l'autre. Donc la perception qu'il a de lui-même se forge dès ses premières années de vie. Ce que ses parents, ses frères et ses sœurs, ses amis diront, les façons dont ils agiront avec lui ont une influence directe sur sa perception de lui-même, donc son estime de soi. En fait, adolescent, son environnement et l'image qu'il aura de lui-même nourriront également son estime, son sentiment d'avoir une valeur ou non. Cet épisode de vie est primordial pour les fondations dans l'estime de soi. Donc, nous avons besoin de base. Donc, à l'âge adulte, l'environnement joue encore un rôle important dans l'estime de soi. En plus des événements du passé, c'est-à-dire les succès, les erreurs, les échecs, etc. Cependant, la vraie estime de soi est fondée sur l'opinion que nous avons de nous-mêmes.
3: Oui.
2: Et de ce que nous avons fait tout au long de notre parcours dans la vie. Notre talent, notre beauté, notre fortune, etc. n'ont rien à voir avec notre valeur. Dieu merci.
3: Heureusement.
2: Tout à fait. Donc, l'estime de soi, c'est notre acceptation et appréciation de nous. Une personne avec une grande estime se lance facilement dans l'action. Puis on va dire que c'est une personne qui a un fort tempérament, qui a une forte personnalité, mais c'est aussi une personne qui n'a peur de rien. C'est une personne effrontée, on va dire ça comme ça. Donc en cas d'échec, ces mêmes personnes ont la capacité de relativiser et de maintenir, voire d'enrichir une haute estime de soi d'elle-même. Pourquoi? Parce que ces personnes vont rebondir sur l'échec pour justement s'améliorer. C'est pour ça que des fois, autour de nous, nous avons besoin de critiques, mais nous avons besoin de critiques
3: de bonnes
2: positives.
3: Oui.
2: Et construites. Donc, des critiques constructives. Les deux sont bonnes, mais attention, quand on excelle dans l'un ou dans l'autre, on a plutôt tendance à être extrême. Et ça peut, en fonction de la personnalité de la personne, en fonction du moment de cette situation, de l'obstacle, on n'est pas très en forme aujourd'hui, donc on pète la forme, comment sera, la chose sera perçue et faire qu'effectivement que nous soyons en difficulté face à nous-mêmes ou aussi face à la difficulté qui est face à nous. Donc, il est bon de savoir, Olivier, avant d'avoir une grande estime de soi, il n'est pas toujours bénéfique. Tout à fait, oui, parce qu'en effet, une grande estime de soi peut être à l'origine de prises de risques mal calculées. On a tous vécu ça dans sa vie, serait-ce qu'une fois.
3: Excès de confiance.
2: Tout à fait. Donc, quand il est trop haut, on devient une personne orgueilleuse, une personne arrogante, une personne inaccessible, une personne prétentieuse, mais enfin, bon, des qualificatifs pas très éloquents. Et puis, de plus, une trop grande estime de soi peut rendre une personne, comme je veux dire, prétentieuse et arrogante, mais aussi ces tempéraments-là, en tout cas ces adjectifs-là, malheureusement, peut isoler cette personne. Pourquoi? Parce qu'elle ne sera pas comprise dans la société.
3: Oui.
2: Et souvent, quand on ne s'en comprend pas ou on se sent différent de l'autre, on a tendance à isoler l'autre. Donc, cette personne peut elle-même s'isoler parce qu'elle peut estimer que son estime de soi est tellement élevée qu'à la limite, les gens qui l'entourent, voilà, c'est le niveau est trop bas. Ou le cas contraire, celui qui en face peut estimer que cette personne a une estime de soi qui est trop élevée et ne pas trouver de terrain d'entente afin de partager, serait-ce entre collègues, dans un couple, dans un foyer, entre amis, on fait bon, dans, à partir de deux personnes, puisque nous ne sommes pas des personnes isolées, bien évidemment.
3: Oui.
2: Donc, elle peut aussi, dans ce cas, n'être pas appréciée du tout, malgré une grande estime d'elle-même. Donc, avoir une grande estime de soi est généralement valorisée comme une quantité. Comme une qualité, pardon, importante pour réussir dans la vie et être heureux.
3: Est-ce qu'on peut dire que ça amène aussi, c'est-à-dire la grosse tête, ça, est-ce que ça peut me donner la grosse tête?
2: Alors, tu sais, d'une manière générale, quand on a confiance en soi, on a plutôt tendance à renverser les barrières et à affronter toutes sortes de situations. C'est pour ça qu'il faut faire très attention, parce que l'estime de soi, c'est un mot qui est très à la mode, mais attention, quel genre de culture qu'on va justement s'approprier ou encore cultiver dans cet état d'esprit. Pourquoi? Parce que en faisant attention pour avoir une estime de soi assez haut, on peut justement exalter le moi. Et nous, en tant que chrétiens, nous croyons que notre moi ne doit plus exister. Pourquoi? Parce que nous avons fait des choix personnels et que nous sommes censés tout faire pour la gloire de Dieu. Donc, une estime de soi peut donner effectivement la grosse tête, notamment pour des personnes qui réussissent matériellement, mais surtout une réussite matérielle qui est visible. Alors, chez nous, on connaît, on ne va pas dire la marque de la voiture. Ça veut dire, ah, ben si telle personne a telle voiture, ben elle a réussi. Voilà, alors ça demande plus que de l'humilité, ça demande aussi de l'amabilité, mais aussi de la sagesse. Parce qu'il n'est pas interdit d'avoir un estime de soi assez haut de soi, parce que quand on sait en qui on croit, quand on sait que nous ne sommes pas n'importe qui, que nous sommes une personne de valeur, parce que n'oublions pas que l'estime de soi, la naturopathie englobe justement l'estime de soi, parce que Dieu nous a créés en tant que créatures holistiques. C'est-à-dire les trois, ces trois mouvements-là, que ce soit d'ordre mental, physique ou spirituel, ont droit d'exister. Mais le côté émotionnel dans cette estime de soi que je vais parler cet après-midi, c'est de dire en même temps de faire attention, parce qu'il y a tous ces courants qui nous tiennent autour de nous en ce moment, notamment pour des personnes qui sont très mal dans leur peau, très mal dans leur tête. Nous voyons cette espèce de maladie, toutes ces maladies mentales qui arrivent autour de nous, parce que pour avoir l'estime de soi au top, Et effectivement, il faut bien évidemment cultiver des pensées positives. Il faut avoir une bonne méditation recentrée sur les valeurs réelles de la vie. Alors, quand je parle de valeurs réelles de la vie, je parle de la réalité. Nous ne sommes pas dans un monde virtuel. Le bien existe, le mal existe. Les deux se jouxent, sauf qu'il y en a un qui ne doit plus exister en nous selon nos choix. Toutefois, l'estime de soi aussi nous permet de trouver un bon équilibre dans notre vie au quotidien. Pourquoi ? Parce que nous croyons que justement, quand nous ne sommes pas bien dans notre tête, dans notre corps ou dans notre esprit, nous sommes en difficulté. Et cette difficulté, malheureusement, rejaillit sur notre quotidien. Et dans notre quotidien, nous avons tendance à avoir certaines personnes qui souffrent de timidité, qui souffrent de pathologies, qui souffrent de céphalées, qui souffrent de pas mal de maladies. Mais il faut savoir que souvent, ces maladies débutent malheureusement par notre esprit, dans notre tête.
3: Ça devient complexe.
2: Donc souvent, quand on a un complexe d'infériorité ou un complexe de supériorité, on est en difficulté. On ne doit être ni trop bas, ni trop haut. Tout dans la vie nécessite un équilibre. C'est ce qu'on va appeler un équilibre émotionnel. À partir de ce moment-là, quand on connaît ses valeurs, alors bien évidemment, quand je dis quand on connaît ses valeurs, on va se réévaluer selon notre choix chrétien. Bien évidemment. Donc nous savons qui nous sommes, nous savons d'où nous sortons, mais nous savons surtout où nous allons dans la vie. Parce qu'il est important de se projeter. Il n'est pas interdit de faire des projets. Il n'est pas interdit du tout de se projeter dans un avenir proche ou lointain. L'essentiel, c'est de savoir qui on est, comment on a été éduqué, dans quelles conditions on a reçu la meilleure éducation possible, et savoir comment utiliser tous ces paliers pour pouvoir justement se maintenir en société et appartenir à cette société, serait-ce que pour exister. Je dis bien exister. On n'est pas en société ni en société. On veut exister parce que chacun a sa place. En fait, le Créateur a créé, il a dit, il a créé Adam et Ève et remplissait la terre. Donc, il y a de la place pour tout le monde. On se bat pas, mais chacun doit pouvoir trouver sa place afin de pouvoir mieux gérer ses émotions, ses sentiments, mais aussi ses gestes, ses joies, ses peines, ses réussites. Et tout cela, effectivement, va passer par l'estime de soi.
3: Les émotions.
2: Et puis, notamment les peurs. Alors, d'une manière générale, quand on va aborder l'estime de soi, on va souvent parler de la peur parce que la peur est l'un des premiers facteurs qui est en lien direct avec son estime de soi, mon estime de soi. Donc, la peur de la critique, la peur du regard des autres, le sentiment d'infériorité, le doute de soi, la sensation de s'en sentir incompris et mal aimé sont des facteurs qui causent le manque le plus souvent dans la confiance en soi. La peur de la critique notamment. Comment vous allez accorder de l'importance ou non à l'opinion des autres? Là, c'est encore une fois une question d'éducation. Ce qui génère un sentiment d'insécurité. Le premier réflexe est de se mettre sur la défensive. Au lieu de prendre du recul, de considérer la critique de façon plus positive et surtout constructive. Ne mets pas cette robe rouge. Que vont penser les gens? Qu'est-ce qu'on a à faire de ce qu'en pensent les gens si je dois porter une robe rouge aujourd'hui?
3: Effectivement, c'est ton compte.
2: Je porterai cette robe rouge parce que j'en ai envie. C'est d'abord mon ressenti à moi et ensuite les autres. Parce que dans la société, le regard de l'autre est bon. Qu'il soit mauvais, comme on a dit en début, ou critique. Mais l'essentiel, comment je porterai cette robe, comment je me sentirai? Est-ce que je me sentirai en position de culpabilisation? parce que oui, tu mets une robe rouge, rouge comme ça, surtout à la Martinique, à beau rouge, on a tendance à dire c'est la couleur de... je dirais pas. Ah ben pour moi, le rouge, c'est la couleur du sang. Christ est mort sur la croix pour moi.
3: Amen.
2: Et ce rouge symbolise la réussite de tout ce que j'entreprends dans ma vie. Et c'est la victoire. Le rouge, c'est une couleur de victoire. C'est une très belle couleur. Elle est lumineuse. C'est pas ma couleur préférée. Nous avons tous une couleur préférée. Toutefois, le rouge, comme le noir, comme le blanc, comme le kaki, comme le vert, c'est une couleur. Donc, nous avons nos choix à faire dans la vie. Si on a envie de porter une robe rouge, même quand on est en deuil, le deuil est symbolique de tristesse, de souffrance. Toutefois, c'est pas la robe que nous portons qui va faire de nous que nous soyons endeuillés ou encore en souffrance pour la perte d'un être cher. Non, parce que le deuil, on le porte dans le cœur.
3: C'est ça.
2: Tout simplement. Donc, des fois, si on a un cœur qui est triste, ah ben pourquoi ne pas mettre une très belle robe rouge en coton, de préférence, mes soeurs, hein? De préférence, pour question de santé et de noblesse, tout simplement. Et puis, nous avons aussi le sentiment d'infériorité. Qui n'a pas vécu ça, Olivier? Notamment pour les personnes qui sont très réservées, qui sont timides. Olivier, tu ne vas pas me dire le contraire, tu es une personne très réservée.
3: Oui,
2: tu n'es pas le seul. C'est un sentiment qui est naturel. Maintenant, comment on va l'aborder? Comment on le vivra? Parce qu'il ne faut pas que nous puissions paniquer de ce sentiment d'infériorité qui fera que l'autre en face va s'en rendre compte et il va profiter et de moi et d'une situation. Donc, qu'est-ce qui se passe dans ces cas-là? Donc, c'est la conséquence d'un sentiment d'insécurité, tout simplement. Donc, ce sentiment peut remonter de la période de l'enfance. La plupart des fois, ça remonte à la période de l'enfance. Des petites choses qui se passent. Notamment, on a les parents ont trois enfants. Et puis, souvent, on aime bien le premier, le deuxième ou le troisième.
3: Voilà.
2: Et puis, il y en a un qui est négligé. Et il grandit comme ça, un petit peu comme le petit canard en calimero. Voilà. Et puis, il y a celui aussi qui est le petit gâté, comme tu dis, qui est pourri. Et puis, il grandit avec un sentiment de force, un sentiment de avec un moi qui est exalté, un petit peu le roi de la jungle. Et bien justement, son sentiment peut remonter à la période de l'enfance, à un moment d'humiliation où un parent, un cousin, un tati, une personne nous a fait une petite chose. On a été humilié et on n'a pas compris cette humiliation. Donc, on a mis ça un petit peu de côté dans une case. Et puis un jour, en tant qu'adulte, pouf, ça nous revient à la figure. Donc, aussi de période d'ignorance, c'est un sentiment d'être mal aimé. Souvent, on se sent rejeté par un proche, par un professeur quand on est élève, par une épouse, par un époux, par un collègue, par un supérieur, un patron. Enfin bon, dans toutes les situations, on peut se sentir mal aimé. Donc encore ici, la cause première reste les parents, puisqu'on parle de notre enfant. Donc on va remonter, on va le faire le film à l'envers et on va monter, remonter effectivement pour faire la gestion des émotions. Et effectivement, on va aussi parler d'éducation, mais aussi d'amour fraternel et de famille. Donc les attitudes peuvent être causer ce sentiment à un réel effet sur la confiance une fois adulte.
3: Nous avons quelqu'un au 72-82-51. Allô, oui, bonjour.
2: Allô, allô, nous vous écoutons, bonjour.
4: Allô, bonjour.
3: Oui, bonjour.
4: Oui, je suis bien à la radio.
3: Oui, la radio Espérance FM.
4: Oui, oui, c'est Jeanne.
3: Bienvenue, Jeanne.
4: Oui, merci.
3: Je suis à l'antenne.
4: Alors, comment est-ce que vous m'avez dit encore?
2: Véronique.
4: Oui, Véronique, voilà. Je, merci à Véronique. Je n'ai pas passé à l'antenne avec toi. Ah ben, l'année déjà finie, alors c'est pas la peine de souhaiter meilleurs vœux.
2: Non, ne t'inquiète pas, va directement à ta question, Jeanne, je t'en prie.
4: Oui, oui. Alors, donc, la question que j'ai en train de parler, j'ai entendu que tu disais, et aujourd'hui, je crois que.
2: L'état de soi.
4: Tu as parlé de rouge.
2: Nous parlons de la couleur rouge, effectivement.
4: De la couleur.
2: Oui.
4: Tu dis que les couleurs jouent quelque chose, je ne sais pas. Comme j'avais été moi, un médecin était malade, alors ma maman était vraiment malade. Et je voulais porter le noir. Le médecin m'a dit, il ne faut pas que je qu'importe. Alors j'ai écouté le médecin, je ne sais pas qu'est-ce que tu en penses, voilà, mais oui, le médecin qui m'avait dit ça, quoi, de ne pas porter.
2: Alors Jeanne, dis-nous plutôt comment tu t'es sentie quand tu as porté cette très belle couleur, qui n'est pas une couleur de deuil, bien évidemment, c'est à toi de témoigner.
4: Oui.
2: Alors, tu t'es senti bien?
4: Je n'ai pas... Oui, je suis consciente, je n'ai pas porté puisque j'étais... Je ne pouvais pas supporter, tu vois, le...
2: La matière.
4: Parce que ma mère est morte à 48 ans, ça fait un moment. Alors, donc... Mais c'est pas moi qui est... Mais tu vois, ça joue un rôle, je ne sais pas.
2: Oui, ça a un effet assez positif,
4: quoi,
2: sur le moral, bien évidemment. Ça fait du bien.
4: Moral,
2: les couleurs, c'est bon pour le moral, c'est bon pour la gaieté, c'est bon aussi pour les moments de tristesse parce que ça nous réconforte.
4: Voilà.
2: En tout cas, Jeanne, nous te remercions et nous t'encourageons à écouter la suite de l'émission et que... Merci.
4: Oui, merci.
5: Allez,
2: c'est
5: bye
2: nous
5: bye
2: qui t'en Donc, quand on a un sentiment d'insécurité, d'infériorité, pardon, Olivier, on est souvent maladroit. Donc, on a souvent tendance à... On a souvent tendance à s'auto-détruire, à avoir des gestes maladroits. Et malheureusement, c'est pas trop non plus bon pour rehausser le système. Pardon, pas le système, l'estime de soi.
5: L'estime de soi.
2: Et puis, nous avons aussi la difficulté ou l'incapacité de s'affirmer. Ça aussi, c'est une difficulté. Toutes les bases que je suis en train d'énumérer sont basées sur l'éducation.
5: Ah oui.
2: C'est prétendre à quel point il est important, lors de l'éducation de nos enfants, à leur apprendre à avoir confiance en Dieu, à d'abord placer leur confiance en Dieu et à apprendre aussi à accepter les choses que nous ne pouvons pas changer.
5: Et oui.
2: Nous n'avons pas ce pouvoir. Par contre, nous avons le pouvoir et le devoir d'accompagner nos enfants, de les éduquer, de les aimer et de le préparer à être fort, parce qu'il n'y a pas de place dans ce monde pour les petits ni les faibles.
5: Oui.
2: Mais sachant qui nous avons choisi, nous sommes plus forts. Mais tout de même, il faut s'affirmer en tant que personne. Ce n'est pas interdit non plus, d'accord? Donc on a aussi la
5: nous avons notre part aussi.
2: Chacun a sa part. Pourquoi? Parce que nous sommes des personnes précieuses.
5: Précieuses, oui.
2: Mais également uniques. Et chacun devrait faire un petit pas. Et une fois qu'il a fait le premier petit pas, le reste arrivera très certainement.
5: Incroyable.
2: C'est pas beau tout ça? Alors, dans les peurs en lien avec l'estime de soi, nous avons aussi la difficulté ou l'incapacité de s'affirmer. Donc, le manque de confiance en soi peut être provoqué par la difficulté à s'exprimer, ce qu'on en pense. Alors, souvent, nous avons des enfants, nous avons des gens aussi qui ne savent pas super bien s'exprimer en français. Eh bien, écoutez, mes amis, vous ne savez pas parler français, vous vous exprimez en créole. Vous ne savez pas parler créole, vous parlez en anglais. Vous ne pensez pas parler en anglais, vous parlez en espagnol. L'essentiel, c'est de vous assurer que la personne qui vous écoute est en mesure de comprendre le message que vous avez à lui faire passer à ce moment-là. Et donc souvent, on a tendance à se défendre ou même à exprimer ses besoins. Et ces besoins-là sont compliqués parce qu'on a tellement peur de provoquer de la difficulté de pouvoir s'exprimer alors qu'on est déjà en mode panique. Donc cela pousse à s'enfermer dans une bulle négative et la personne devient alors pessimiste. Et à ce moment-là, la personne se dit « Je ne suis pas une personne intelligente. » La perfection. Alors là, quand on parle de perfectionnisme, malheureusement, il y a quelque chose que nous n'avons pas compris. C'est que c'est vrai, nous sommes des personnes formidables. Dieu l'a dit, nous le disons dans le psaume 139. Dieu a fait de moi une créature si merveilleuse. Mais la créature si merveilleuse que Dieu a fait de moi ne vient pas de moi. Je n'ai aucun mérite. Je suis cette personne parce que quelqu'un l'a pensé avant moi. Mais il faut s'assurer que ces versets nous veulent du bien. Ces versets nous donnent l'assurance d'être ce que nous sommes, une créature si merveilleuse, mais aussi d'être une lumière pour la personne qui nous regarde. Donc, quand on a un problème avec son esprit, de son estime de soi, nous avons plutôt tendance à être terne, à être déprimé, à être pessimiste. Et c'est dommage, parce que justement, quand on rayonne, quand on brille, quand on est heureux, ceux qui nous entourent, ceux qui nous regardent n'ont qu'une envie, c'est de se coller à nous pour que nous soyons plutôt une personne qui les attire.
3: Comme un champ magnétique.
2: Voilà, un champ magnétique équilibré de douceur, d'amour et surtout de respect. Donc le perfectionnisme, vouloir s'approcher de ce qui nous semble être la perfection peut être une qualité, mais attention, dans la limite du raisonnable. Donc, mais cela peut rapidement devenir un défaut.
3: Bien sûr.
2: Car nous avons compris, nous avons été créés parfaits. Mais malheureusement, les conditions du péché, nous le savons. Toutefois, nous pouvons être conduites vers une perfection. Mais le perfectionnisme n'est pas la perfection. Le perfectionnisme, c'est toujours vouloir tout faire bien. Et ça peut être décadent pour celui qui nous entoure et un problème pour celui qui nous entoure également, qui lui ne comprend pas ce manque de perfectionnisme, surtout que l'autre en face ne cherche pas à perfectionner dans ce domaine, mais cherche avant toute chose à donner le meilleur de lui afin qu'il puisse être productif, mais aussi que ceux qui l'entourent soient conscients que c'est une personne qui, à la limite, on pourra regarder un petit peu ce qu'il fait et reproduire ce qu'il fait, pourquoi pas. Donc, car cela, souvent, le perfectionnisme peut rapidement devenir un défaut parce que, pourquoi ? Parce que cela conduit à avoir des attentes difficiles, mais souvent irréalistes.
3: Réaliste.
2: Donc, dans la mesure du possible, nous restons simples. Toujours un sentiment d'équilibre, ni trop haut, ni trop bas. Donc, cela s'illustre notamment par la difficulté à déléguer. Nous avons toujours besoin de faire mieux, de faire mieux, de faire mieux. Mais c'est ainsi que l'on augmente les risques de commettre des erreurs et d'être déçu. Donc, de plus, cela développe de nouvelles peurs et ainsi davantage de sentiments de sécurité. Notamment, je préfère faire le ménage moi-même car les autres le font mal. Nous l'avons tous fait, nous l'avons tous dit, nous avons des regards critiques, mais il faut savoir que aujourd'hui nous avons une estime qui est trop haut, demain nous avons une estime qui est trop bas. Donc il faut chercher juste l'équilibre pour être toujours au top du top. Et puis on a aussi ce sentiment qui est défini par la peur, qui est en lien direct avec l'estime de soi, c'est un sentiment de culpabilité. Donc la culpabilité peut empêcher d'accéder au bonheur. Oui, c'est vrai. Elle fait pleinement partie du manque de confiance en soi. La culpabilité peut être positive si elle est utilisée comme avertisseur. C'est-à-dire, nous avons des petits drapeaux rouges qui commencent à s'allumer quand nous sommes en mode culpabilisation. Donc, mais si elle perdure, cela devient un réel problème, notamment pour un père qui ne sait pas comment tenir son bébé, comment le langer, comment le faire son petit rôle après son petit repas au biberon. Donc, il commence à avoir un sentiment de culpabilité. Et qu'est-ce qu'il va se dire à ce moment-là? Je ne suis pas un bon papa. Eh bien, papa, rassurez-vous, tous les papas sont passés par là. C'est à force d'apprendre que vous vous rendrez compte que c'est dans l'apprentissage qu'on trouve justement un équilibre pour être ce bon papa que vous êtes. Donc, il faut savoir que chaque humain a des peurs conscientes ou encore inconscientes. Et face à son estime de soi, chaque personne doit se prendre en main pour gérer ses peurs, relativiser et surtout déployer une attitude positive. Donc la gestion de ses peurs est un enjeu majeur au niveau de l'estime de soi. Alors pour englober là, l'estime de soi, on ne peut pas tout dire en une demi-heure. Nous avons bien compris cela. Il faut savoir aussi que l'estime de soi peut être une valeur très changeante. Pourquoi je dis ça? Donc l'estime de soi pour chaque personne évolue. Elle peut augmenter ou diminuer selon notre vie professionnelle et ou personnelle, selon les événements liés à notre environnement et bien sûr selon nos réussites et nos échecs. Étant donné sa fluctuation, il est donc envisageable qu'elle soit très haute ou très basse selon les périodes de la vie. Donc il faut se trouver dans un bon environnement. Alors bien évidemment, quand on parle de bon environnement, c'est un choix que nous avons fait pour être dans ce bon environnement. Donc si on met une plante, notamment dans un climat qui ne lui convient pas, on peut mettre ce que l'on veut dessus, cela n'ira pas. On est bien d'accord. Donc il est de même pour l'humain, l'ambiance générale, qu'elle soit professionnelle et ou personnelle, est un facteur important pour l'équilibre de son estime de soi. Si une personne est dans un environnement de cris, de violence, de harcèlement professionnel, elle ne s'en sentira ni à l'aise, ni heureuse, et cela viendra jouer sur son estime de soi, qui se détruira tranquillement, et malheureusement, la suite nous connaissons. Donc de même, si une personne vit un échec, cela joue et agit directement sur sa propre estime. Donc, la solution à mettre en œuvre immédiatement est la prise de recul pour persévérer son estime de soi. Donc, si au contraire, cette même personne vit dans un environnement calme et serein, avec un responsable hiérarchique agréable, sympathique, elle sera plus épanouie et développera ainsi son estime de soi. Et bien évidemment, puisque nous parlons d'entreprise, cette personne sera plus productive. Donc, l'estime de soi peut donc varier tout au long de notre vie. Et pour enrichir l'estime de soi, donc cette réflexion est basée sur l'idéal de soi, que veut-on dire pour soi, sur le comportement de soi, c'est-à-dire comment agit-on, et sur la conscience de soi, comment se sent-on avec soi-même. Avoir une image bienveillante de soi-même, une image positive de soi-même, c'est tout d'abord être conscient de soi, d'être conscient de qui on est, de se rapprocher de son histoire. Donc l'acceptation de soi est une étape clé et nécessaire au bonheur. Alors puisqu'on parle de bonheur, Olivier, bien évidemment, on va aborder l'amour. La première chose pour une bonne estime de soi, ce serait de s'aimer. Vous avez bien entendu, mes frères et sœurs, il est question de s'aimer. Alors bien évidemment, quand on dit s'aimer, c'est s'aimer pour aimer les autres, pas s'aimer pour s'aimer seulement. Savoir s'aimer, savoir prendre soin de soi est essentiel. C'est le plus important, car si vous vous aimez, si vous savez vous aimer, vous serez une personne bien dans sa tête, bien dans son corps et surtout heureuse.
5: Après, c'est comme une fleur aussi, qu'on s'occupe de la fleur. La fleur, quand tu donnes de l'amour, elle s'épanouit et elle devient de plus en plus belle.
2: Messieurs, dames, je pense qu'Olivier sait de quoi il parle. Olivier l'a expérimenté et je t'encourage à continuer d'arroser, d'entretenir et d'aimer ta fleur, Olivier.
5: Bien sûr.
2: Je pense que cette fleur viendra un jour à cette antenne témoigner. Donc on a bien compris, s'aimer, c'est aussi savoir se faire.

0: chacun trouvera son cadeau le plus approprié. Hein, on est bien d'accord. Celui qui lui fera le plus plaisir, bien évidemment. Donc, les personnes qui ont reçu beaucoup d'attention et d'amour auront peut-être plus de facilité à s'aimer.
1: Bien sûr.
0: Très bien. Ah, je suis d'accord avec ça. Et puis aussi, chacun peut prendre la décision de s'aimer un jour et de mettre en œuvre toutes les actions au quotidien pour traduire cet amour de soi. S'aimer n'est pas un péché. La Bible nous enseigne, le plus grand commandement, c'est de vous aimer les uns et les autres, mais d'aimer son prochain. Comment peut-on donner ce que nous n'avons pas ou nous n'avions pas reçu? Ça doit s'entretenir, comme tu l'as dit, mais ça doit aussi se vivre au quotidien.
1: Au quotidien,
0: hein,
1: oui.
0: D'accord. Donc, chacun peut prendre la décision de s'aimer un jour et de mettre en œuvre toutes les actions au quotidien pour traduire cet amour de soi. Pratiquer l'amour de soi permettra d'agir sur soi, sur son intérieur et consolidera son identité. Et là, on va rehausser son estime de soi et on va pouvoir faire face aux allégations, aux difficultés, aux commérages, aux pièges, etc. de la vie. Exactement. Je me fais un cadeau, je m'achète des fleurs une fois par mois. Ça, bon. Je suis une femme, je pense que les femmes n'attendent pas ça une fois par mois. Je dirais peut-être même une fois par semaine, voire deux fois par semaine pour certaines qui le peuvent, bien évidemment. Alors nous, on n'a pas de problème d'estime de soi, mais nous aimons bien nous faire plaisir. Alors si évidemment on n'a pas de mari, je parle des femmes, ou on n'a pas de femme, je parle des maris, on va pas attendre que quelqu'un nous fasse des cadeaux, mais nous allons prendre nos deux petits pieds, notre tête, et puis surtout la petite carte couleur, voilà. Et nous allons faire des petites choses, des petites emplettes, et pour se faire plaisir. Parce que pour se faire plaisir, pardon, pour rehausser son estime de soi, nous devrions également apprendre à se faire plaisir. Si moi, je ne me fais pas plaisir, alors bien évidemment, je ne parle pas de déviance sexuelle. Je ne parle pas non plus de plaisir pernicieux. Je parle là de plaisir dans la limite de disponible. Les choix qui nous sont propres, c'est-à-dire se faire plaisir, je sais pas, vous n'avez pas de mari, vous n'avez pas de femme, si vous avez envie d'aller au restaurant, ça, vous n'allez pas attendre un jour d'être marié pour aller au restaurant quand même. Vous allez au restaurant tout seul, vous invitez quelqu'un à le restaurant, ou vous allez dans un restaurant et une personne qui se trouve seule à tabler, eh bien dans ces cas-là, vous, qu'est-ce que vous faites? Vous vous rapprochez de cette personne et vous l'invitez. Et vous partagez ce moment, c'est un partage. Alors bien évidemment, c'est plus facile à dire qu'à faire. Je ne le ferai pas, mais je peux vous encourager à le faire. Hein? D'accord? Donc on prend soin de soi, on optimise pour les meilleures choses pour nous. Et puis aussi, on apprend à s'apprécier. Nous avons tendance à nous déprécier, surtout dans le regard des autres. Quand on est copine, celui-là a des cheveux longs. Là, s'il y a une seule qui a des cheveux longs, toutes les autres filles veulent. Non, des femmes qui ont des cheveux longs sont très belles. Il y a certaines qui ont des cheveux très courts, sont aussi très belles. Appropriez-vous votre style, appropriez-vous votre élégance, et puis appropriez-vous aussi votre propre choix pour vous en fonction des talents et des dons que vous avez. Hein? Mettez en exergue ce que vous avez et n'allez pas chercher ce que vous n'avez pas.
1: Après, si tous se ressemblaient, la vie ne serait pas pareille non plus. Hein?
0: Oh, ce serait ennuyé.
1: Effectivement, et aussi, ça n'aurait pas eu le même.
0: Impact
1: ne sera pas le même engouement, en fait. En fait, chaque personne a sa personnalité, sa valeur, et chaque personne aussi a son amour aussi. Et c'est l'amour qui cultive en eux, justement, qui fait que ça les rend encore plus beaux, ça les rend encore plus magnifiques.
0: Unique
1: aussi, effectivement.
0: On est d'accord, Olivier. Donc, vous voyez, chacun a quelque chose. Cherchez à savoir ce que vous avez, vous, et mettez en lumière ce que vous avez. N'attendez pas, ne restez pas concentré sur ce que la voisine, l'ami, là, sur le tonton, etc. a. Vous, vous avez quelque chose. Et cette chose, vous la mettez en valeur. Elle va rehausser votre estime de soi parce que vous entendrez des compliments. Je sais pas si vous avez une belle peau, entretenez cette peau pour qu'elle puisse briller, pour qu'elle soit satinée. On a de beaux yeux, de beaux cheveux, de beaux ongles. Tout le monde a quelque chose, enfin. On est bien d'accord. Donc, restez concentré sur ce que vous avez. Et déconcentrez-vous sur ce que vous n'avez pas. Et la vie sera plus belle pour tout le monde, bien évidemment. Donc, s'apprécier, ça avoir une attitude bienveillante envers soi-même. On doit pouvoir savoir prendre soin de soi. Savoir prendre du temps pour soi, être exemplaire envers soi-même pour la gestion de son temps. S'apprécier, c'est aussi s'accepter tel que l'on est. C'est un cadeau tel que l'on est. C'est déjà un cadeau d'être en vie, mais surtout en bonne santé. Connaître ses qualités et ses axes de progrès, comprendre aussi le féminin qu'il reste, pardon, le chemin qu'il reste à parcourir sur cette terre.
1: Même le signe, même la diversité, parce que si on regarde les arbres, les fruits,
0: les fleurs,
1: tout ce que nous trouvons, ce sont des choses qui ne sont pas identiques en fait. Et ils apportent à chaque jour des choses différentes pour complémenter les autres choses.
0: Tout à fait, Olivier. Et c'est à cela que nous sommes appelés aujourd'hui, parce que chaque personne qui s'apprécie ou qui entame un travail pour s'apprécier chaque jour va réaliser non seulement son rêve, mais des nets progrès, pas à pas, va s'enrichir et va enrichir sa vie. Donc, vous voyez, souvent, nous avons une estime de soi qui est très bas, mais c'est nous-mêmes qui ne savions pas nous mettre en valeur, ou on sait nous battre, hein, parce que la vie aussi, hein, j'aime pas dire que la vie c'est un combat, parce que je trouve que la vie est très belle malgré les coups bas et les coups durs, hein, mais en fait, apprendre à reconnaître que nous avons une qualité, et cette qualité, c'est d'être en vie. Et que justement, nous devrions mettre des plans en place, des étapes, afin d'acquérir toutes ces situations de bien-être pour un bon équilibre mental et spirituel. C'est très important d'être bien dans sa tête. Parce que plus on est bien dans sa tête, mieux on vit. Mieux on aborde des difficultés qui arrivent et mieux on est préparé à y faire face. Et c'est pour ça qu'on voit autant de personnes aujourd'hui touchées avec... Tout à fait. Avec des conditions de vie qui sont très belles, mais qui passent à côté parce que malheureusement, ils ne restent pas concentrés sur la partie positive. Donc vous voyez, dès que vous croisez votre regard dans une glace, il faut se sourire. La glace est faite pour nous refléter ce que nous sommes. Pourquoi nous connaissons l'adage « Oh, beau miroir, dis-moi que je suis belle ». La glace ne peut pas mentir, parce que se mentir à soi-même, c'est encore se mettre en difficulté. Si vous voyez que l'image que vous représente la glace ne vous plaît pas, rapprochez-vous d'un thérapeute afin d'être accompagné pour pouvoir améliorer et rehausser votre système de soi. Et puis aussi, l'alimentation a toute son importance dans l'estime de soi. Pourquoi? Parce que nous avons besoin de manger des fruits, des légumes, des fruits frais de saison de notre pays. Nous avons tout ce qu'il faut, de faire de l'exercice, de boire de l'eau, de méditer, d'avoir confiance en Dieu, mais aussi de profiter du soleil, de l'air, d'être tempérant. Les 8 lois de santé sont encore là pour nous prouver que ce sont des principes de vie qui nous ont été offerts, mais pour améliorer notre santé mentale. Parce qu'il est question de santé mentale quand on parle d'estime de soi, parce que ça va toucher notre partie neuropsychologique. Et il est important d'être bien dans sa tête, afin d'être bien dans son corps, afin d'être bien dans son assiette, etc., etc. Donc, il faut aussi apprendre à se féliciter. Par exemple, je sais pas, vous avez fait du crochet à l'âge de 9 ans. Et puis, des fois, vous vous tournez le pouce, j'ai envie de faire quelque chose, je sais pas quoi faire. Eh bien, vous allez vous réapproprier le crochet, tout simplement, déjà pour la matière que vous allez toucher, retrouver une dextérité que vous avez déjà. Et puis aussi, c'est un esprit créatif. Vous allez vous mettre à faire un petit sac, à faire une culotte, une ceinture, bref, un apron. Et vous allez vous dire, waouh, je ne savais pas que j'étais capable de faire ça. Et oui, nous avons toutes ces possibilités en nous. Ce sont des possibilités inavouables parce que nous n'exploitons pas assez les dons et les talents qui sont placés en nous afin justement de rehausser cette estime qui fait que nous sommes souvent des personnes personnes malheureuses, des personnes qui dépérissent psychologiquement, le monde n'est pas trop fort, et malheureusement nous perdons du temps parce que la vie est belle malgré tout. Donc les Américains ont des facilités avec les félicitations parce que c'est un état d'esprit étant émigré à leur culture. Donc se féliciter, se remercier, se valoriser est capable pour soi, est capital pour soi, mais également pour les autres. Chaque humain doit avoir une présence à soi pour se féliciter de ses actions, ce qu'il entreprend, de ses succès et de ses résultats. Se féliciter peut être réalisé à différentes manières, l'important étant de le mettre en application et de s'accorder de merci, de félicitations de temps en temps. Donc les valorisations, les compliments, les félicitations font du bien, encouragent, motivent, donnent de la dopamine et permettent d'avancer encore plus vite. Et les félicitations enrichissent l'estime de soi. Par exemple, on vous dit félicitez-vous d'avoir réparé le jouet de votre enfant. Ça a l'air anodin, mais on a souvent tendance, quand on a un jouet d'enfant qui est cassé, on a souvent tendance à le jeter et d'aller s'approprier un nouveau. Alors qu'on peut réparer les petites choses, notamment pour nous les femmes qui avons, nous avons des fluctuations de poids trop grandes, trop petites. Nous pouvons nous approprier de fils et d'aiguilles et de justement de se réapproprier de toutes ces matières nobles et d'apprendre à mettre un bouton à nous, mais également à nos enfants, à poser une fermeture, un ourlet. On peut faire ces choses-là. Pardon?
1: Ou au mari aussi.
0: Ah oui, ça va dans les deux sens. Hein. Ah non, mais pas de. On ne stigmatise pas. On va dans les deux sens, mais bien sûr. Donc, on se félicite d'avoir réparé le pantalon de son mari qui est défouqué. Je ne sais pas si ça se dit en français, mais on se comprendra.
1: Oui.
0: À faire le petit ourlet du mari plutôt que d'aller l'emmener chez la couturière du coin où ça va prendre du temps, mais aussi un peu coûteux pour le travail qu'il a effectué. Ah, mais non seulement le mari heureux et content, à ce moment-là, il va remercier son épouse, mais aussi la féliciter en lui disant « Je ne savais pas que tu savais coudre. » Donc, tu vois, des petites choses de la vie comme ça qui peuvent embellir notre vie, nous apporter un bon équilibre mental, mais aussi un bien-être. Et sans compter l'épanouissement qui va avec tous ces éléments-là, ah ben, des fois, nous passons à côté de tout ça et c'est dommage parce que ce sont là des bonnes choses pour avoir une bonne estime de soi.
1: Une meilleure vie aussi. Hein.
0: Comment ?
1: Ah, aussi une meilleure vie.
0: Bien sûr. Alors, c'est vrai que souvent, on a abordé les peurs qui sont liées directement avec l'estime de soi. On a aussi abordé la définition d'estime de soi. Mais il ne faut pas oublier que le manque d'estime de soi a souvent été mis en place, comme je le disais au début, dans sa plus tendre enfance. C'est pour ça qu'il est très important pour les parents qui nous écoutent, qui ont des enfants, d'apprendre à donner confiance à vos enfants. Mais aussi d'éviter des paroles blessantes, des paroles culpabilisantes, parce que malheureusement, les enfants grandissent souvent avec ça et nous faisons des enfants un peu perturbés et nous connaissons la suite. Donc, des manques pendant sa tendre enfance, des parents absents et ou non compréhensifs, des lacunes pendant l'adolescence, des accidents de la vie, des échecs arrivés plus tôt, trop tôt, de mauvaises influences.
1: Des traumatismes.
0: Des traumatismes après un accident ou encore une hypersensibilité non comprise par autrui. En fait, Olivier, la liste, elle est très
1: immense.
0: Voilà. Donc, pour ces facteurs-là qui fragilisent justement une personne au point de lui faire perdre son estime de soi, il faut savoir que ces facteurs viennent créer des peurs qui nous poussent à nous dénigrer ou à nous dévaloriser. Nous ne sommes pas n'importe qui. Qu'on se le dise, nous avons été créés avec amour. Nous n'avons pas été créés par n'importe qui, nous avons été créés par le Créateur et il nous a fait à sa ressemblance. Donc, rien qu'avec toutes ces principes, toutes ces phrases qui ont été inscrites par des personnes poussées sous l'influence du Saint-Esprit à nous donner des exemples dans la vie et qui nous rappellent à quel point nous sommes des personnes bien. Nous sommes des personnes formidables, nous sommes des personnes jolies, nous sommes des personnes vraiment disponibles et disposées à être bien dans la vie avec les choix que nous aurons à faire. Donc ces facteurs viennent créer des... Oui, c'est vrai. Donc tous ces problèmes viennent créer des peurs qui nous poussent à nous dénigrer et à nous dévaloriser. Donc les conséquences se manifestent de différentes manières, hein, c'est chacun, puisque nous l'avons dit, Olivier, nous sommes des personnes uniques, donc la manière que ça va agir sur toi ne sera pas la même pour moi. Donc on a souvent tendance à dire je suis nul, je n'y arrive pas, je n'ai pas les capacités. On a tendance à se déprécier, mais il faut savoir qu'aujourd'hui je suis nul et puis demain je pète la forme, je suis la moins nulle. Hein, il y a des degrés de nullité dans la vie, mais on essaie de ne pas être toujours la plus nulle, hein, on est d'accord. Donc au comportement qui peuvent se traduire par une timidité extrême, une attitude de repli ou encore de comportement inadapté, mais également il n'est pas inapproprié de fuite ou de posture extrêmement négative. Donc nous sommes des personnes positives, des personnes remplies de couleurs, on s'habille avec des couleurs, on a une belle hygiène de vie, on fait de l'exercice, on boit de l'eau, on mange des fruits de saison, et puis surtout on apprend à s'aimer pour pouvoir aimer l'autre. On apprend aussi à accepter ses défauts. Je ne l'ai pas abordé, les défauts. J'ai juste envie de vous dire que nous en avons tous. Nous avons les stigmates de la vie. Nous avons les souffrances de nos vies passées. Nous avons tous le passé. Chaque personne sur cette terre souffre. Mais chaque personne sur cette terre peut choisir de ne pas souffrir. Encore heureux, nous pouvons choisir de ne pas souffrir, mais également d'apprendre à accepter ce que nous ne pouvons changer et faire avec les qualités, les dons, les talents qui nous sont confiés. Il est bon à savoir, Olivier, que l'estime de soi doit être clarifiée, réfléchie et auto... J'ai perdu mon volume. Voilà, c'est vrai. Auto-évaluée par chaque personne désireuse de progresser, d'évoluer, de travailler sur soi. Seul celui qui est humble, qui sait prendre du recul et s'auto-évalue, qui analyse ses qualités et ses défauts, trouvera des clés au niveau de son estime de soi. On se fait de l'auto-dérision, de l'auto-évaluation et on est en mesure de comprendre comment fonctionne l'estime de soi. Ni trop haut, ni trop bas. On est dans l'équilibre dans tout ce que nous faisons parce que nous avons besoin d'un bon équilibre mental, physique et spirituel. Merci pour votre écoute, Olivier. Merci pour ton beau sourire. À Jeanne qui nous a appelé. Jeanne, continue à porter des robots. Je pense que tu le pourras. Et à vous qui m'écoutez, prenez soin de vous.
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0: 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Il est 5h. 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
1: C'est Espérance FM. Il est 6h. 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
1: C'est Espérance FM. Il est 7h. 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

0: faire face aux urgences d'aujourd'hui. 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Matthieu 28, verset 20. Où puiser les ressources contre le stress des lendemains certains? 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Je prends soin de toi. 1 Pierre 5, verset 7. Qui m'aidera à gérer les traumatismes d'un passé honteux et douloureux? T'inquiète, dit Dieu. Je soigne les blessures. Psaume 147, verset 3. 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
1: Puisses-tu restaurer, Seigneur, notre santé. Apaise nos douleurs et fortes.

Bonjour chers auditeurs, nous sommes heureux de vous retrouver pour notre émission « Prendre Dieu au mot » diffusée tous les dimanches matins à 7h sur Espérance FM. Avec vous aujourd'hui, Lucette, Philippe à la technique et Cathy qui vous parle. Aujourd'hui, malheureusement, nous n'aurons pas de téléphone, donc nous ne pourrons pas prier et témoigner en ligne, mais nous tenons quand même à nous encourager mutuellement afin de continuer ou d'apprendre à nous appuyer sur la parole de Dieu, à lire cette parole, à nous la répéter, à nous l'approprier et à fonder notre espérance sur elle. Je vous invite à prier. Père Céleste, nous te remercions pour cette occasion bénie que tu nous donnes de réfléchir sur ta parole, de réfléchir sur tes promesses et de compter sur toi, de te prendre au mot. Nous nous mettons à ta disposition afin que tu touches nos cœurs, afin que tu éclaircisses notre esprit et que tu nous aides à lever les yeux et à regarder à toi, à prendre espoir et courage grâce à toi. Merci de pardonner nos péchés. Merci de nous accorder ton Esprit Saint. Merci pour l'assistance de tes saints anges et merci également pour le ministère de Jésus dans le sanctuaire céleste. Merci pour son intercession puissante en notre faveur. Que ta sainte volonté soit faite et nous sommes heureux d'entendre le message que tu as à nous donner aujourd'hui. Au nom de Jésus et pour ta gloire, nous t'avons prié. Amen.

Et internaute d'Espérance FM, c'est Lucette qui vous parle. Je suis très heureuse de vous retrouver en ce matin. Je souhaite vraiment que nous soyons nombreux pour passer ce petit moment ensemble dans la prière. J'espère que vous avez passé de bonnes vacances, que vous avez bénéficié encore pleinement de toutes les bénédictions, des bienfaits de notre Dieu. Et aujourd'hui, nous continuons à le louer et à le prendre au mot sur sa parole. Alors, j'ai un verset pour vous qui se trouve dans Ésaïe 55, les versets 10 et 11. Je dis pour vous, mais pour chacun de nous, comme la pluie et la neige descendent des cieux, et n'y retourne pas sans avoir arrosé, fécondé la terre et fait germer les plantes, sans avoir donné de la semence au semeur et du pain à celui qui mange. Ainsi en est-il de ma parole qui sort dans ma bouche. Elle ne retourne point à moi sans effet, sans avoir exécuté ma volonté et accompli mes desseins. Voilà, ce verset nous rappelle que nous devons nous appuyer avec confiance, avec vraiment en toute sécurité sur la parole de Dieu, parce que sa parole ne retourne pas à lui sans effet. Nous remercions encore Dieu. Nous avons passé quelques années ensemble, 4 années ensemble, et c'est avec plaisir que, pour moi en tout cas, que je vous annonce que je passe le relais à Cathy et je serai là quelquefois avec elle, mais ce sera elle qui vous présentera, qui sera avec vous dimanche après dimanche pour ce moment, pour cette émission « Osez prendre Dieu au mot ».

Comme nous vous l'avons déjà annoncé, nous sommes là ce matin pour prendre Dieu au mot, pour écouter sa parole, parler à nos cœurs et pour lui faire une confiance totale. Je voudrais vous inviter à prendre avec moi votre Bible dans le Nouveau Testament et nous allons lire un passage de l'Évangile selon Jean au chapitre 1. Au chapitre 1, du verset 1 au verset 5. L'apôtre Jean déclare « Au commencement était la parole, et la parole était avec Dieu, et la parole était Dieu. Elle était au commencement avec Dieu. Toutes choses ont été faites par elle, et rien de ce qui a été fait n'a été fait sans elle. En elle était la vie, et la vie était la lumière des hommes. La lumière luit dans les ténèbres, et les ténèbres ne l'ont point reçue. » La parole de Dieu est donc indissociable de la personne de Dieu. Comme nous venons de le lire, la parole était avec Dieu et la parole était Dieu. Jean 1, verset 1. Elle est depuis le commencement. Cette parole est à l'origine de toute chose, car Dieu a créé le monde par sa parole puissante. La parole est vie et lumière. Au verset 5, nous apprenons que cette lumière a luit dans les ténèbres, mais que les ténèbres ne l'ont point reçue. Ne restons pas dans les ténèbres. Si nous y sommes, la lumière de la parole de Dieu est disponible encore aujourd'hui. Et Dieu nous invite à lever les yeux vers lui et à laisser cette lumière pénétrer dans notre cœur, entrer dans notre esprit, afin de nous éclairer et de nous donner la vie qui se trouve uniquement en lui, la vie éternelle. Prenons ensemble encore, toujours dans le Nouveau Testament, l'Évangile de Matthieu. Nous lirons à partir du verset, dans le chapitre 4, à partir du verset 4. Et nous lisons la déclaration suivante du Seigneur Jésus. Il est écrit, l'homme ne vivra pas de pain seulement, mais de toute parole qui sort de la bouche de Dieu. Le Seigneur nous invite à nous nourrir de sa parole. Elle est un aliment pour notre âme. Elle soutient notre vie et est à la base de notre foi. La parole de Dieu, comme nous le verrons dans ce passage, est un rempart contre la tentation. Jésus, dans son humanité, en a fait la démonstration lorsqu'il a été tenté dans le désert. Continuons donc notre lecture dans Matthieu 4 et nous lirons jusqu'au verset 11. Je reprends au verset 1. Alors, Jésus fut emmené par l'Esprit dans le désert pour être tenté par le diable. Après avoir jeûné 40 jours et 40 nuits, il eut faim. Le tentateur s'étant approché lui dit, « Si tu es fils de Dieu, ordonne que ces pierres deviennent des pains. » Jésus répondit, « Il est écrit, l'homme ne vivra pas de pain seulement, mais de toute parole qui sort de la bouche de Dieu. » Le diable le transporta dans la ville sainte, le plaça sur le haut du temple et lui dit « Si tu es le fils de Dieu, jette-toi en bas !» Car il est écrit « Il donnera des ordres à ses anges à ton sujet et ils te porteront sur les mains, de peur que ton pied ne heurte contre une pierre. » Jésus lui dit « Il est aussi écrit « Tu ne tenteras point le Seigneur ton Dieu. » Le diable le transporta encore sur une montagne très élevée, lui montra tous les royaumes du monde et leur gloire et lui dit « Je te donnerai toutes ces choses si tu te prosternes et m'adores. » Jésus lui dit « Retire-toi, Satan, car il est écrit « Tu adoreras le Seigneur ton Dieu et tu le serviras lui seul. » Alors le diable le laissa et voici, des anges vinrent auprès de Jésus et le servaient.

Comme nous venons de le voir, Jésus a pu remporter la victoire sur la tentation en s'appuyant sur la parole de Dieu. Il a pu résister à la faim, à la présomption et à l'attrait du monde. À chaque tentation de l'ennemi, Jésus a répondu par un verset des Écritures. Et lorsque le diable l'a provoqué en détournant un verset de la Bible, Jésus lui a répondu par un autre verset. Il est aussi écrit « Tu ne tenteras point le Seigneur ton Dieu ». Nous voyons que Jésus ne s'est pas contenté de citer les Écritures. Il a exercé son discernement. Et le Saint-Esprit est là pour nous donner ce discernement, pour nous éclairer, nous donner de la sagesse. Le Seigneur nous dit, si quelqu'un manque de sagesse dans le livre de Jacques, dans le Nouveau Testament, il peut la demander à Dieu qui la lui donnera.

L'épisode de la tentation se situe juste après le baptême de Jésus au Jourdain et l'onction du Saint-Esprit descendant sur lui sous la forme d'une colombe. Jésus, rempli de l'Esprit, a été conduit au désert pour y être tenté et il a remporté la victoire face à l'adversaire en restant soumis à la parole de Dieu. Il est resté humble et n'a pas cherché à démontrer sa divinité qui avait été démontrée publiquement au Jourdain par son Père. Lisons ce passage au chapitre 3 de l'évangile de Matthieu, les versets 16 à 17. « Dès que Jésus eut été baptisé, il sortit de l'eau. Et voici, les cieux s'ouvrirent, et il vit l'Esprit de Dieu descendre comme une colombe et venir sur lui. Et voici, une voix fit entendre des cieux ses paroles. « Celui-ci est mon Fils bien-aimé, en qui j'ai mis toute mon affection. » Jésus savait qui il était et ne s'est pas laissé provoquer par l'ennemi alors qu'il était affaibli par 40 jours de jeûne. Il n'a pas été présomptueux, il n'a pas cherché à se faire valoir, mais il a attendu patiemment la délivrance du Seigneur.

ce verset de Matthieu 4. Il est écrit, l'homme ne vivra pas de pain seulement, mais de toute parole qui sort de la bouche de Dieu, fait référence à l'Ancien Testament, au livre de Deutéronome 8, versets 2 à 3. Souviens-toi de tout le chemin que l'Éternel ton Dieu t'a fait faire pendant ces 40 années dans le désert, afin de t'humilier et de t'éprouver pour savoir quelles étaient les dispositions de ton cœur et si tu garderais ou non ses commandements. Il t'a humilié, il t'a fait souffrir de la faim et il t'a nourri de la manne que tu ne connaissais pas et que n'avaient pas connu tes pères, afin de t'apprendre que l'homme ne vit pas de pain seulement, mais que l'homme vit de tout ce qui sort de la bouche de l'Éternel. Comme Jésus, il nous faut être humble et patient face aux difficultés, à la tentation, aux provocations, tout en nous appuyant fermement sur la parole de Dieu avec le secours de l'Esprit-Saint. Tel l'Israël ancien, le Seigneur nous éprouve pour voir si nous allons rester fidèles en gardant ses commandements, même lorsque nous sommes dans une situation difficile. La parole de Dieu nous soutient dans les épreuves et les difficultés de la vie. Nous pouvons lui faire confiance et nous appuyer sur ses promesses. David s'écrit au psaume 119, verset 89, « À toujours, ô Éternel, ta parole subsiste dans les cieux. » Cette parole est solide, elle est ferme, elle subsiste à toujours. Job, dans ses épreuves, s'est appuyé sur la parole de Dieu. Il déclare dans le livre qui porte son nom, Job 23, verset 12, « Je n'ai pas abandonné les commandements de ses lèvres, j'ai fait plier ma volonté aux paroles de sa bouche. » Et par la foi, il a triomphé et vu la délivrance de l'Éternel. Au psaume 125, les versets 1 à 2, nous lisons « Ceux qui se confient en l'Éternel sont comme la montagne de Sion. Elle ne chancelle point, elle est affermie pour toujours. » Je vous invite, chers auditeurs, à écouter un chant, après quoi nous continuerons notre étude.

comptons les bienfaits de Dieu. Apprenons à compter sur sa parole et aussi à mettre en mémoire, à nous remettre en mémoire, à écrire, à consigner par écrit l'exaucement de nos prières, nos expériences de prière. Et à cet instant, je voudrais partager avec vous une expérience que j'ai eue lorsque j'ai fait mes études il y a plusieurs années de cela. J'étais en DESS d'allemand, et nous devions faire un stage en Allemagne. Et l'une de mes camarades de classe nous avait prêté à un groupe de trois filles ce qu'on appelle le compass, c'est-à-dire c'est un gros annuaire dans lequel on trouve les noms et les coordonnées de toutes les entreprises en Allemagne. Donc j'étais avec ces deux autres filles, et elles m'ont dit: on va d'abord prendre le compass, on va collecter le nom des entreprises qui nous intéressent, et puis quand on aura terminé, on va te le passer. Alors moi, je leur ai dit oui, il n'y a pas de problème, mais ce qu'elles ont fait, c'est qu'elles ont gardé cet annuaire, et elles ne me l'ont remis que lorsqu'elles ont eu une réponse à leur demande de stage. Et à ce moment-là, elles m'ont passé le compass. Donc moi, avant ça, j'avais témoigné auprès de mes camarades, parce que on parlait, et un jour j'ai eu l'occasion de leur dire que tous les matins, à mon lever, j'avais l'habitude de prier, de lire la parole de Dieu. Elles étaient assez étonnées, et je leur disais oui, je fais confiance à Dieu, et donc chaque matin je prie et ça me fait du bien, et puis j'écris les versets bibliques qui me touchent, les promesses de Dieu, et voilà, c'est comme ça que je fonctionne. Donc elles étaient plutôt choquées, il faut dire, mais en tout cas j'avais pu témoigner de cela, et elles m'ont donc donné l'annuaire des entreprises en retard. Donc j'ai sélectionné diverses entreprises, et ensuite j'ai rendu cet annuaire à cette camarade qui nous l'avait prêté si gentiment. Et il se trouve que tout le monde, nous étions 16, tout le monde dans ma promotion a eu l'occasion de recevoir une réponse de stage. Et on était déjà presque à la fin de l'année, on était en juin, moi j'avais toujours pas de réponse, et à un moment en cours d'anglais, le professeur demande: alors qui a un stage, qui sera où? Et puis quand c'est arrivé à moi, j'ai dit que j'avais envoyé des demandes de stage, mais que j'avais toujours pas de réponse. Et tout le monde m'a regardé, j'étais un petit peu embêtée, donc je suis sortie de classe et je suis allée téléphoner à une des entreprises que j'avais contactées, c'était BMW à Munich. Et lorsque j'ai appelé, je me suis présentée, et j'étais très contente parce que la dame m'a répondu tout de suite. Elle m'a dit: oui, mademoiselle Chaillon, on a reçu votre dossier, et comment, vous n'avez pas reçu encore notre réponse? Elle est en route, nous avons accepté, vous aurez un stage de 3 mois. Et en plus, c'était un stage rémunéré. Donc lorsque je suis rentrée, en classe, j'ai pu dire au professeur d'anglais et annoncer à mes camarades que finalement BMW avait accepté ma candidature et que je pourrais faire un stage rémunéré. Donc tout le monde n'était pas tout à fait content pour moi, mais en tout cas moi j'étais contente du résultat de mes recherches, et je me disais: mais Seigneur, pourquoi est-ce que tu attends souvent le dernier moment comme ça pour nous répondre? Mais en tout cas j'ai eu cette réponse, et il se trouve que ces deux filles qui avaient gardé l'annuaire et ne l'avaient pas donné, elles avaient certes trouvé un stage dans des entreprises allemandes, elles avaient été prises dans des entreprises allemandes en France, et leur stage n'était pas rémunéré. Donc pour ça, je veux remercier Dieu. Et je me souviens aussi du jour où je suis arrivée à Munich. Je suis arrivée avec mes valises, mon sac, j'étais bien chargée. Et je me suis rendue au siège de BMW. Et là, j'ai été vraiment émerveillée, impressionnée. J'avais jamais vu autant de voitures
Dans un si bel et si grand espace, les voitures étaient exposées. Voilà, il y avait une grande exposition de voitures, une grande exposition de motos. Je ne savais même pas que BMW faisait des motos. Et je suis restée là, béate. Et bon, quand j'ai repris mes esprits, je me suis présentée à la réception. J'ai donné le nom de la personne qui s'occupait de moi. Et il se trouve qu'elle m'avait oubliée et qu'elle n'était pas là. Et ce jour-là, elle avait pris un congé et sa collègue m'a dit je suis désolée, je ne vais pas pouvoir vous remettre les clés de l'appartement, il va falloir revenir demain. Alors j'étais bien dépitée, j'étais bien déçue, mais je me suis dit bon, peut-être que c'est nécessaire, ça me permet de pas me laisser impressionner par le faste, l'opulence, la puissance, la richesse, parce que vraiment ça en impose beaucoup lorsque l'on voit cette grande entreprise allemande et toutes ces voitures et ces motos exposées. Et je suis retournée toute déconfite à la gare et j'ai cherché un logement pour la nuit, que j'ai fini par trouver dans une auberge de jeunesse. Et je me souviens que je me suis mise à genoux dans la salle de bain et que j'ai demandé à Dieu de permettre que cette dame revienne effectivement rapidement, qu'elle ne prenne pas de journée supplémentaire, parce que je n'avais pas beaucoup d'argent en tant qu'étudiante, j'avais pas prévu ça, mais que je le remerciais pour cette déception-là et je lui demandais de m'aider à compter sur lui à compter d'abord sur lui et ne pas me laisser avoir par ce que mes yeux voyaient, mais à savoir que même dans les difficultés, Dieu serait toujours avec moi. Alors finalement, le lendemain, la dame est revenue, j'ai pu récupérer les clés de l'appartement, un petit studio qui était réservé aux stagiaires et je dois dire aussi que là, le Seigneur m'a béni puisqu'il a permis que cette dame m'offre un mois gratuit parce qu'elle avait oublié que je venais la veille et qu'elle ne m'avait pas mis à disposition le studio en question. Donc tout ça pour vous dire, c'est vrai que c'est une expérience ancienne, mais c'est une expérience qui m'a marquée. Et pendant tout mon séjour en Allemagne, j'y suis restée trois ans finalement, trois mois de stage et puis ensuite j'ai fait de l'intérim et puis j'ai travaillé dans une grande entreprise internationale pendant un an et demi avant de retourner en France. Mais en tout cas, ce que j'en ai retenu, c'est que Dieu veut que nous le prenions au mot et qu'il répond et qu'il ne donne sa gloire à personne. Donc il nous aide à compter sur lui, à ne pas nous laisser distraire. Et ça n'a pas été facile tous les jours parce que mon professeur d'anglais et puis mes camarades m'avaient promis une carrière florissante chez BMW. En fait, on m'a pas gardé. Le chef de filiale était quand même content de mon travail et il m'a dit mademoiselle, je vous souhaite beaucoup de courage en Allemagne, surtout en tant que femme noire. Donc je me suis dit waouh. En tout cas, il était très direct. Les Allemands sont très directs. Et finalement, j'ai quand même réussi à travailler dans de nombreuses entreprises, à avoir une expérience riche et variée. Et j'ai pu voir la main de Dieu dans les différentes expériences qui ont été les miennes pendant ce séjour. Donc je voudrais remercier Dieu, lui rendre gloire et nous encourager à avoir un livre, un cahier, un album, pourquoi pas, dans lequel nous pourrons consigner les expériences de prière que nous avons fait avec Dieu et aussi les versets sur lesquels nous nous sommes appuyés pour qu'ils puissent nous encourager lorsque nous aurons des moments peut-être de creux ou nous aider également à encourager d'autres personnes en leur disant ce que Dieu a fait pour nous. Dieu peut et il veut nous porter, il nous a porté et il nous portera encore jusqu'au bout. Écoutons cette merveilleuse promesse de l'Ancien Testament que nous trouvons dans Ésaïe au chapitre 46, les versets 3 et 4.
Écoutez-moi, maison de Jacob, et vous tous, restes de la maison d'Israël, vous que j'ai pris à ma charge dès votre origine, que j'ai porté dès votre naissance, jusqu'à votre vieillesse, je serai le même, jusqu'à votre vieillesse, je vous soutiendrai. Je l'ai fait, et je veux encore vous porter, vous soutenir et vous sauver. Est-ce que ce n'est pas beau? Cela me réchauffe le cœur et me donne le courage nécessaire pour ne pas baisser les bras. Par la grâce de Dieu, nous pouvons être semblables au juste du psaume 92. À partir du verset 14, il nous est dit « Ils portent encore des fruits dans la vieillesse, ils sont pleins de sève et verdoyants, pour faire connaître que l'Éternel est juste, il est mon rocher et il n'y a point en lui d'iniquité. » Quant au fils de Corée, il proclame au psaume 48, verset 14, « Voilà le Dieu qui est notre Dieu, éternellement et à jamais. Il sera notre guide jusqu'à la mort. »

chercher sa présence pendant qu'il en est encore temps et à nous confier en ses promesses. Dans Ésaïe 55, que Lucette nous a lu au début de notre émission et que je vais relire au verset 6 à 11, David nous exhorte. Cherchez l'Éternel pendant qu'il se trouve, invoquez-le tandis qu'il est prêt, que le méchant abandonne sa voie et l'homme d'iniquité ses pensées, qu'il retourne à l'Éternel qui aura pitié de lui, à notre Dieu qui ne se lasse pas de pardonner, car mes pensées ne sont pas vos pensées et vos voies ne sont pas mes voies, dit l'Éternel. Autant les cieux sont élevés au-dessus de la terre, autant mes voies sont élevées au-dessus de vos voies, et mes pensées au-dessus de vos pensées. Comme la pluie et la neige descendent des cieux et n'y retournent pas sans avoir arrosé, fécondé la terre et fait germer les plantes, sans avoir donné de la semence au semeur et du pain à celui qui mange, ainsi en est-il de ma parole qui sort de ma bouche. Elle ne retourne point à moi sans effet, sans avoir exécuté ma volonté et accompli mes desseins. La parole de Dieu ne reste pas sans effet. Elle est puissante et d'une efficacité redoutable, comme nous le rappelle ce passage. Elle est l'épée de l'esprit, comme le déclare l'apôtre Paul dans son épître aux Éphésiens. Éphésiens 6, verset 17. Prenez aussi le casque du salut et l'épée de l'esprit, qui est la parole de Dieu. Pendant que nous en avons l'occasion, pendant que nous sommes encore en vie, cherchons l'Éternel et nourrissons-nous de sa parole. Le prophète Jérémie témoigne de la joie que lui ont procuré les paroles de Dieu. Nous lisons dans Jérémie 15, le verset 16, « J'ai recueilli tes paroles et je les ai dévorées. Tes paroles ont fait la joie et l'allégresse de mon cœur, car ton nom est invoqué sur moi. » Éternel, Dieu des armées. David, lui aussi, a fait l'expérience de la bonté de Dieu et de la douceur de sa parole. Dans Psaume 119, verset 103, il dit « Que tes paroles sont douces à mon palais, plus que le miel à ma bouche. » Il viendra un temps, malheureusement, où la parole de Dieu ne se trouvera pas. Amos, chapitre 8, verset 11, nous avertit. Voici, les jours viennent, dit le Seigneur l'Éternel, où j'enverrai la famine dans le pays, non pas la disette du pain et la soif de l'eau, mais la faim et la soif d'entendre les paroles de l'Éternel. Pendant qu'il en est encore temps, faisons provision de la parole de Dieu dans notre cœur et notre esprit. Lisons-la, mémorisons-la. Et au temps de la détresse, elle nous permettra de tenir ferme, confiant en l'Éternel. Faisons donc confiance à Dieu et déposons sur lui tous nos soucis.

0: Nous allons maintenant prier avec Lucette.
1: Je vous invite à vous unir à moi. Notre Dieu et notre Père, c'est toujours avec bonheur que nous nous tournons vers toi. Nous te remercions pour cette première émission de la saison. Nous croyons que nous nous sommes réchauffés mutuellement à la lecture de ta parole. Nous te remercions pour chacun des auditeurs qui sont là avec nous. Tu entends leurs prières, tu entends leurs soupirs, tu connais leurs besoins. Et notre Dieu, nous sommes heureux de t'appartenir parce que nous savons que tu prends soin de tes enfants. C'est toi qui pourvois à toutes choses dans notre vie de tous les jours. Et quand tu interviens, tu le fais, oh notre Dieu, pour notre salut. Alors que ton nom soit glorifié. Merci pour le reste de la journée. Merci de ce que tu nous donneras d'être une bénédiction pour les personnes que nous allons côtoyer aujourd'hui, non seulement au sein de notre famille, mais toute personne que nous aurons à rencontrer. Merci, ô Dieu, de déverser encore une fois ta bénédiction sur chacun, dans chaque foyer, particulièrement les enfants qui ont repris l'école, ô notre Dieu, comme dans le psaume 119, où le psalmiste dit que nous sommes plus intelligents que nos pères. C'est vrai, Père éternel, parce que nous avons ta parole qui est un guide et qui nous amène toutes les richesses dont nous avons besoin. Alors que cette promesse, notre Dieu, repose sur chacun de ses enfants pour qu'ils aient une réussite à la fin de l'année scolaire. Merci pour le courage que tu donnes à leurs parents. Merci, Père éternel, aussi pour toutes ces personnes qui sont malades, qui crient à toi. Nous savons que tu interviens, nous savons que tu les touches et que tu leur apportes, notre Dieu, le soulagement, la paix dont elles ont besoin pour poursuivre leur route. Que ta grâce, ta bénédiction, ton pardon reposent sur chacun de nous. Nous t'avons prié au nom de Jésus. Amen.
0: Amen. Nous vous invitons à prier. Pour cette émission, nous remercions Lucette pour la prière et nous vous invitons à prier pour que la prochaine fois, la semaine prochaine, nous puissions avoir le service téléphonique qui fonctionne tout à fait. Donc, merci pour votre écoute. Nous vous donnons rendez-vous dimanche, si Dieu veut, à 7h sur les ondes d'Espérance FM. Mais nous vous laissons avec un dernier verset qui se trouve dans Hébreux 4. Les versets 14 à 16. Puisque nous avons un grand souverain sacrificateur qui a traversé les cieux, Jésus le Fils de Dieu, demeurons fermes dans la foi que nous professons, car nous n'avons pas un souverain sacrificateur qui ne puisse compatir à nos faiblesses. Au contraire, il a été tenté comme nous en toutes choses, sans commettre de péché. Approchons-nous donc avec assurance du trône de la grâce afin d'obtenir miséricorde et de trouver grâce pour être secourus dans nos besoins. Lucette, Philippe et moi-même, nous vous disons à la semaine prochaine. Que Dieu vous bénisse.
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1: 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Il est 8h. Bonne matinée. 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
1: Bienvenue sur les antennes d'Espérance FM sur le 91.6 dans votre émission Vive en Abondance que vous retrouvez exceptionnellement ce deuxième dimanche du mois de septembre. Mais ça reste bonheur, c'est toujours un plaisir pour nous de nous retrouver, l'équipe est reconstituée et vous connaissez tout mon intérêt, toute mon attention sur la chaleur de ce studio. Et donc ce matin nous sommes de nouveau réunis avec Firmin. Monsieur Tinas.
2: Ça va très bien. Content de jouer là ce matin.
1: Ah, ça se voit. Madame Tinas.
3: Oui.
1: Comment allez-vous?
3: Très bien, très très bien. Bah, j'arrive avec Monsieur Tinas, je ne veux qu'aller bien.
1: Ah ouais, le Seigneur ne pas séparer ce qu'il a uni. C'est très bien. Alors, nous sommes avec Philippe qui nous accompagne à la technique. On le remercie. Il n'est pas venu seul. Hein. Il se sépare pas non plus.
3: Oui, non plus, voilà.
1: C'est bien.
3: Papi pour toi.
1: C'est un bon élève. Hein.
3: Oui.
1: Il fait tout pour être au dernier banc, mais comme c'est un bon élève, on le ramène toujours au premier rang.
3: Oui.
1: Alors, chers amis, vraiment, c'est un bonheur pour nous ce matin. Nous démarrons une nouvelle saison.
3: Après les vacances.
1: Voilà, nous sommes repassés en PZ, prêts
3: à être pensés.
1: Nous sommes repassés en PZ, à la Blonie, comme on disait dans le temps, pour redémarrer cette nouvelle saison. Nous vous remercions vraiment pour votre fidélité tout au long de cette période estivale. Nous avons reçu vos retours qui nous ont vraiment fait du bien. Beaucoup d'entre vous ont pu profiter des rediffusions et pour se réapproprier tout ce que nous avons échangé. Et je dirais ce matin, Monique, est-ce que tu as une attente particulière ou un désir particulier pour cette nouvelle saison?
3: Mon désir profond, c'est que nous restions connectés.
1: Mmh.
3: Parce que je sais que j'ai besoin de... Nous avons besoin de vous.
1: Mmh.
3: Pour continuer à creuser et à nous enrichir. Voilà.
1: Très bien.
3: Voilà, pour pouvoir vous transmettre, parce que ça nous fait beaucoup de bien.
1: Je viens de prendre un coup de vieux, hein, des personnes d'un âge un peu avancé qui restent connectées. J'ai pris un coup de vieux. Ça m'est tombé sur la tête, là. Et Firmin, alors est-ce que tu aurais des attentes ou un désir pour cette nouvelle saison?
2: Mais l'attente, c'est d'être entendu par rapport à ce que nous disons, parce qu'effectivement, nous creusons pour pouvoir apporter des choses, des connaissances, et nous attendons à ce que nous sommes entendus par le public.
1: Très bien. Ben, personnellement, je veux déjà remercier Philippe, ainsi que tous ceux qui participent à faire vivre la radio, qui nous donnent l'opportunité d'être ici, de partager justement ce que nous avons reçu avec les auditeurs. Et nous, personnellement, j'ai toujours le désir de partager, parce que le partage m'enrichit. Ça me permet d'élargir l'espace de ma tente, n'est-ce pas, Monique? Et donc, merci aux éditeurs, parce qu'ils sont fidèles. Et cette année, nous souhaitons aussi donc apporter des évolutions, j'allais dire des améliorations, mais c'est surtout des évolutions dans notre manière d'apporter, de partager ces connaissances, mettre un peu plus de pratique, peut-être d'aspect pratique dans ce que nous disons, à travers des cas, à travers des situations de la vie de tous les jours. Nous allons essayer de toute façon
3: je pense qu'on peut améliorer encore.
1: Bien sûr. Donc l'idée, c'est de naviguer dans la connaissance, mais aussi dans les situations réelles de la vie, de couple, de famille, etc. Donc l'antenne reste ouverte, hein, au 0796 72 82 51. On m'annonce que nous avons toujours un souci technique avec la ligne. En tout cas, si vous le souhaitez, vous pouvez nous envoyer des messages WhatsApp. Très bien. Donc, le 0696 218 280, vous nous laissez vos questions, vos réflexions et je vais les relayer à l'antenne. Alors, je souhaitais ce matin faire un, c'est pas un coucou, hein, encourager, parce que nous vivons depuis déjà au moins 2 ou 3 ans. Certaines familles sont très durement touchées par, par une partie de notre jeunesse qui comme on dit, qui est stoppée, qui est arrêtée avant l'heure, qui meurt avant l'heure. Et j'ai une pensée pour ces mamans, ces papas, ces proches qui voient l'un des leurs tomber. Et vraiment, ça me touche. Ça m'interpelle. Et ce matin, j'ai envie de dire bon courage à ces personnes et que nous pensons à elles très fort. Et je veux dire aussi que je crois que il faut que notre peuple, il faut que nous rompions le silence face à ces événements-là. Je crois que le silence du peuple devient assourdissant.
3: J'ai envie d'ajouter que nous nous indignons, hein, parce que ne restons pas silencieux devant de telles situations.
1: Oui.
3: Donnez-nous la permission de nous indigner.
1: Oui, parce que à une certaine occasion, j'ai fait un transfert parce que voilà, nous avons des proches aussi, et on se dit mais c'est à 17 ans, à 18 ans, à 20 ans, et peu importe l'âge d'ailleurs, mais plus encore dans ce jeune âge-là.
3: On a la vie devant soi.
1: Quand qu'on démarre sa vie, on a l'avenir pour soi, et être fauché de cette manière, je crois que le temps est venu pour nous de rompre ce silence. De manière collective, et j'espère que ces quelques mots seront une source d'encouragement pour ces personnes qui traversent ce genre d'expérience. Vraiment, nous sommes attristés, nous sommes indignés, et si nos échanges peuvent à ce niveau-là transformer cette réalité, eh bien, ce serait une grande victoire, une grande victoire. Et donc, bon courage à vous, chers parents qui êtes touchés par ces situations-là. Et tenez bon. Il est déclaré dans le récit biblique, le Nouveau Testament, que Christ a un ministère de la consolation. Et donc, il peut et il est présent à côté de nous, comme pour la veuve de Naïm, il est présent et pour nous soutenir, pour nous entourer, pour nous relever. Et je crois que ce soit de sa propre main ou de la main d'un ange ou des anges, des hommes transformés en anges, ça se fera. Bon courage à vous. Ce matin, nous avons choisi un passage du texte biblique pour vous parler de justement notre méditation, hein, se trouve dans le livre de Thessaloniciens, hein, 1 Thessaloniciens, le chapitre 3. Et je demande à Firmin s'il veut bien nous lire du verset 6 au verset 10. Nous avons intitulé cette méditation « Au-delà de la foi ». Au-delà de la foi. Je répète, 1 Thessaloniciens 3, verset 6 à 10.
2: Mais maintenant, Timothée nous est revenu de chez vous, et il nous a donné de bonnes nouvelles de votre foi et de votre amour. Il nous a dit que vous pensez toujours à nous avec affection et que vous désirez vivement nous revoir, tout comme nous désirons vous revoir. Ainsi, au milieu de toutes nos détresses et de toutes nos souffrances, nous avons été réconfortés à votre sujet. Frères et sœurs, grâce à votre foi, maintenant, nous revivons puisque vous demeurez fermes dans le Seigneur. Comment pourrions-nous assez remercier notre Dieu à votre sujet pour toute la joie que vous nous avez donnée devant lui? Jour et nuit, nous lui demandons avec ardeur de nous permettre de vous revoir personnellement et de compléter ce qui manque encore à votre foi.
1: Merci Firmin pour cette lecture. Vraiment, c'est un passage réconfortant. Hein. Un passage qui parle de foi, qui parle d'amour, qui parle de joie, etc. C'est vraiment réconfortant. Et nous avons, j'ai relevé dans ta version, c'est toujours
2: Nouvelle Français Courante.
1: Nouvelle Français Courante. Et dans la version Parole Vivante, la dernière partie du verset 10, vous avez cette traduction, vous revoir pour vous aider à progresser et à parfaire ce qui pourrait être encore manqué à votre foi. Et dans la Bible de Nice,
3: oui, tout à fait,
1: vous avez cette traduction, de supplier ce qui manque à votre foi. Alors, juste pour ceux qui ne sont pas familiarisés avec le texte biblique, Thessalonique est la capitale de la Macédoine vers 168 avant Jésus-Christ. C'est une ville libre à l'époque de l'Empire romain, dirigée par ses propres citoyens. C'est un centre d'activité politique et commerciale de la Macédoine. Elle est appelée, connue, réputée pour être la meilleure de toute la Macédoine. Et c'est une très grande ville. Hein. Elle compte 200 000 habitants. Hein. C'est énorme. C'est vraiment une très grande cité. Au moment où l'apôtre écrit aux Thessaloniciens, ils ont déjà une grande foi. Paul le souligne. Mais il leur manque de grandes choses également. Voilà. Et donc, c'est un paradoxe. Parce que ils ont une grande foi, mais en même temps, il leur manque de grandes choses. Et donc, dans son commentaire, Nuis souligne que c'est aussi le cas des chrétiens d'aujourd'hui.

0: qui peuvent faire preuve d'une grande foi, mais à qui il manque aussi de grandes choses. Alors, l'apôtre Paul, c'est Nuis qui fait ce commentaire, souligne donc ce paradoxe de la communauté de Thessalonique. L'excellente nouvelle rapportée par Timothée au sujet de la foi et la charité que témoignent les Thessaloniciens, l'apôtre se sent revivre quand il considère la communication des Thessaloniciens avec le Seigneur. Et donc, le passage fait ressortir donc ce paradoxe et la nécessité de compléter, de suppléer leur manque, et ils n'avaient pas encore utilisé pleinement leur capacité. Et donc, Nuis apporte quelques éléments au sujet de ce qui pourrait manquer aux Thessaloniciens, de s'abstenir de l'inconduite sexuelle, de vivre en paix avec le monde extérieur, de rester dans l'espérance au sujet des défunts, de demeurer vigilant dans la foi, de développer leurs dons et d'avoir beaucoup de soins pour les responsables de l'Église. Et donc, ce matin, lorsqu'on découvre ou qu'on redécouvre ce passage, on pourrait penser que la foi était donc complet et suffisant, une forme d'aboutissement, un sommet, une fin en soi, et on découvre qu'il n'en est rien, firmé.
1: Oui, alors l'apôtre Paul, il dit justement que il voudrait les voir de vive voix, c'est-à-dire que lui, il va venir pour compléter ce qu'ils ont déjà, pour compléter, pour apporter un plus. Et ça m'a fait penser à l'image de quand on est dans la mer, au bout on voit l'horizon.
0: Oui.
1: Mais plus nous avançons, plus nous voyons que
0: l'horizon recule.
1: Oui. Donc d'après ce que je comprends, c'est que la foi n'est pas quelque chose de figé. Et plus on avance, plus on va aller plus loin. Plus on va.
0: Comme l'horizon qui recule.
1: Ouais, comme l'horizon.
0: C'est une course vers l'infini.
1: Voilà.
0: Hein, il faut sans cesse se rapprocher de l'infini.
1: Voilà.
0: Et une fois qu'on pense l'avoir touché, eh ben, il se dérobe.
1: Oui.
0: D'accord. Voilà. Très bien. Oui. Je comprends ce que Fimé exprime.
2: Tout à fait. Et je voulais ajouter juste une précision parce que effectivement nous présentons Nuis, Antoine Nuis, mais pour peut-être certains et qui ne savent pas qui est Antoine Nuis.
0: Tout à fait.
2: Je voulais dire effectivement qu'Antoine Nuis est un pasteur théologien, un écrivain protestant français. Donc, il est docteur en théologie et il a écrit plusieurs livres, directeur hebdomadaire protestant de la Réforme. Et donc, il est.
0: Notamment aussi les 10 paroles.
2: Les 10 paroles, tout à fait.
0: Ouais.
2: Paroles. Et donc, il a écrit aussi le commentaire intégral de la Bible, verset par verset, édition Salvator, si ça vous intéresse. Mais c'est un homme extraordinaire et qui nous donne des clés de lecture assez importantes. Voilà.
0: Merci Monique pour cette précision, puisque c'est vrai que ce sont des outils que nous utilisons régulièrement. Mais c'est certainement aussi l'occasion pour, franchement, quand nous travaillons, chers auditeurs, la table, il n'y a pas la place pour mettre un stylo parce qu'il y a des commentaires par là, des Bibles, au moins 4-5 versions de la Bible, plus le mât de parole que nous avons. Donc, oui, Philippe? Ok. Donc, j'ai envie de dire par rapport à notre réflexion déjà là, tout ce que nous disons, que on a l'impression, le sentiment, alors j'espère chers auditeurs que vous êtes bien installés, que voilà, parce que ce que je vais dire pourrait vous choquer, mais que la foi ne suffit pas.
2: Ah, tu jettes un pavé dans la mare, monsieur.
0: Oui, on a l'impression que s'ils ont déjà une grande foi, parce qu'il n'a pas dit la foi, mais une grande foi. Oui. D'accord. Et que qu'il leur faut encore découvrir de grandes choses. Moi, quand j'entends ça, je me dis, bon, ben, la foi ne suffit pas.
2: Mais qui n'a pas pensé un jour que avoir une grande foi suffisait? Parce que nous passons notre temps à dire, Seigneur, augmente-nous la foi.
0: Oui.
2: Nous entendons ça, nous ne pouvons pas le nier. Donc, j'ai envie de dire que ça, c'est surprenant que l'apôtre, il dit justement qu'il demande. Qu'il y ait un supplément à leur foi, hein, qui suppléer à leur foi, parce qu'il leur manque de grandes choses. À croire que, et là, on va essayer de voir ce qui manque à notre foi, qu'est-ce qui pourrait manquer à notre foi.
0: Oui, Firmin ?
1: Oui, mais alors, moi, la manière que je comprends cela, ça veut dire que la foi n'est pas enfermée. Ça veut dire que on a toujours.
0: La
1: possibilité d'augmenter, d'ajouter
0: quelque chose. C'est ça. Parce qu'il nous faut devenir des géants, finalement.
2: Oui. Voilà.
0: Hein, comme les fils d'Anak, il faut devenir des géants de la foi. Et donc, pour l'instant, nous sommes des nains.
2: Ouais.
0: Là, je cherchais l'expression.
2: Mais en fait, quand on reprend le texte qui dit la foi est une fermation, nous connaissons ça, hein, ça c'est vraiment le texte que tous les chrétiens connaissent. La foi est une ferme assurance des choses qu'on ne voit pas, etc., de ce qu'on... Alors, moi, j'ai envie de dire, mais qu'est-ce qu'il y a dans cette foi-là pour que Paul demande, justement, ce supplément qui... Qu'est-ce qu'il y a dans cette foi? Que contient cette foi dont on parle?
0: Alors, c'est une excellente question, chers auditeurs, pour vous également. Moi, j'en ai une aussi, Monique, c'est que... je suis surpris que quand on a une aussi grande foi, qu'on ait des problèmes de conduite sexuelle.
2: Oui, voilà.
0: C'est un truc qui me surprend, parce que lorsqu'on est dans la foi, je suis certainement naïf, hein, mais je me dis, mais comment peut-on avoir une grande foi et avoir des problèmes de conduite sexuelle?
2: Ouais.
0: Comment on peut être dans la foi et puis ne pas être dans la paix avec nos voisins, etc. Voilà. Il y a quelque chose qui cloche. Et donc je me dis, mais... Et c'est extraordinaire comment Paul, alors ce sera l'objet de notre présentation tout à l'heure, il dit qu'il faut suppléer à ce manque, mais il félicite quand même les Thessaloniciens pour ce qu'ils ont déjà. Alors je suis pas sûr que aujourd'hui moi-même j'aurais été capable de féliciter quelqu'un pour sa foi si je prends une casquette de responsable, hein, d'une association ou je sais pas une communauté, peu importe. Il y a un décalage important là.
1: Hein? Moi je vois ça comme un instituteur qui note son élève en disant peut mieux faire. Ça veut dire que tu es en bonne foi, mais tu peux encore aller plus loin. Oui. Tu peux encore faire mieux.
2: Oui. Et cela ne nous exempte pas de dire, parce que c'est gonflé, excusez-moi l'expression, gonflé de la part de Paul de dire il manque ça, et il leur dit pourtant que c'est parce que c'est une église naissante, il leur dit que voilà, il a été heureux de savoir que voilà, ils se comportent, enfin qu'ils ont une grande foi, et ça pourrait effectivement inciter les Thessaloniciens à s'asseoir, comme Dieu a dit, se reposer sur leur laurier. Parce que ça y est, nous sommes arrivés. Et je pense que c'est là que l'orgueil peut pointer son nez en disant qu'on n'a pas de problème. On n'a aucun problème parce qu'on a une grande foi. Et ça devrait nous suffire. Mais Dieu n'a que faire de notre foi si effectivement nous avons de l'inconduite sexuelle, de une mauvaise entente, de l'orgueil, de la méchanceté. Enfin, tout ce que tu veux. Hein? La foi, pour lui, ne peut pas être, tu vois, quelque chose qui va... Ok, Monique a une grande foi, ça y est, c'est bon, elle est à droite, ça y est.
0: Ce n'est pas une destination, c'est un voyage.
2: Donc, je pense que c'est gonflé de la part de Paul, mais ça nous parle beaucoup. Ça nous a parlé, en tout cas.
1: Mais moi, ce que je vois, c'est que... Il ne faut pas oublier que c'est une lettre. Paul... écrire aux Thessaloniciens et puis leur dire, bon, ben, il les félicite. Effectivement, quand on un courrier, on va commencer par féliciter. Mais par contre, ce qu'il a à leur dire par rapport à cette foi, il faut qu'ils viennent personnellement. Il faut que je te parle de vive voix, entre oui. quatre yeux, parce que oui. il y a des
0: c'est
1: choses.
0: C'est une affaire
1: que...
0: sérieuse.
1: Oui, c'est sérieux.
0: C'est l'heure de dire que oui. c'est une affaire sérieuse. Oui. On peut pas juste en parler comme ça
1: oui.
0: À distance. Il exact. Va falloir qu'on se voit.
1: Oui, oui, oui. C'est ça.
0: Alors, il y a une chose que j'apprécie dans l'approche de Paul et qui me fait penser à celle de Dieu qui hier soir lors d'une rencontre que nous avons eue, nous avons souligné cela. Dieu connaît nos défauts, mais il s'intéresse à nos qualités.
2: Exactement.
0: Il s'intéresse à
2: malheureusement,
0: nos qualités.
2: On voit le verre à moitié vide beaucoup plus que, oui. que le verre à moitié plein. Et, oui. et c'est vrai que c'est important. Dieu va, il s'intéresse à nos à nos progrès, à nos dons. Il s'intéresse à tout ce que nous faisons de bien, mais oui. mais il ne va pas s'empêcher de nous dire de je mets devant toi la vie et la mort. Il ne va pas s'empêcher de pointer du doigt ce qui va. Et c'est pour cette raison que il faut sortir de cette idée que la foi était un don complet. On n'avait pas besoin de faire autre chose. Une fois que j'ai la foi, c'est bon.
0: Hein? Nous sommes là au cœur du développement de l'humain. Nous sommes au cœur du développement de l'humain qui... Je faisais remarquer à une collègue récemment qui a perdu accidentellement un proche de manière subite, puisque accidentelle. Et j'ai observé qu'elle était très marquée parce qu'ils avaient prévu de passer un moment ensemble. Et puis, le soir de cette belle soirée... Enfin, pardon... Pléonasme, le soir de cette rencontre, on leur a appris que cette personne s'était sentie mal et était décédée. Et je lui dis que c'est vrai, le deuil c'est un processus, mais ce que j'ai observé à la naissance de mon aîné, c'est que la première chose qu'on a fait faire au gamin, la sage-femme est partie avec elle, et on l'a fait marcher. Donc on l'a tenu par le bras et il fallait qu'il marche et il a marché et ensuite pour qu'il tienne sa tête et donc je lui dis voilà je crois que la vie vive c'est marcher, vivre c'est avancer. Et donc c'est vrai que on n'a pas toujours les ressources face aux certains événements de la vie, mais le sens même de la vie c'est marcher. Il faut avancer. Parce que c'est... Alors je lui dis, quelle est la première chose qu'on fait faire à un enfant? Quel est le premier geste d'un enfant? C'est respirer. Et le deuxième, c'est marcher. Et donc, la combinaison des deux, c'est la vie. Respirer, marcher, c'est la vie.
2: Tout à fait. Voilà. Tout à fait. Et les poumons doivent se remplir d'air pour que l'enfant puisse vivre, sinon on est obligé de l'entuber. Hein.
0: Et donc, on est au cœur du développement de l'humain personnel qui doit, quoi qu'il arrive, continuer de marcher, continuer à respirer, avancer pour se développer. Et donc, mais quand même, chers auditeurs, lorsque Paul, pour des personnels de relations d'aide, quand on parle de manque, ça nous titille. Et donc, on s'est posé la question aujourd'hui, comment compléter ce qui manque à notre foi? On vous pose la question. Comment compléter ce qui manque à votre foi? Et donc, nous avons une hypothèse qu'on vous soumet, c'est que l'apôtre Jean parle dans son épître 1 Jean 4, verset 20, il dit d'aimer son frère, de faire preuve de compassion, de fraternité et d'humanité. Clairement, il dit que si quelqu'un prétend aimer Dieu qui ne voit pas et n'aime pas son frère qui est en face de lui, il est menteur. Et donc moi, c'est vrai, j'ai cette sensibilité-là. J'ai traduit tout cela par la nécessité de manifester de la compassion, de la fraternité et de l'humanité. Et donc, je me suis dit, ce qui peut manquer, en tout cas à la mienne, c'est un surplus. Hein, Paul avait parlé de supplier. Moi, je dirais un surplus d'humanité.
2: Et c'est vrai que quand tu parles de l'amour du prochain, puisque tu as donné le texte de 1 Jean 4, 20, c'est ça?
0: Oui, 1 Jean 4, 20. Oui. Tu veux lire, tu l'as trouvé, Monique?
2: Oui, oui. Merci. Parce que nous, effectivement, tu as tout à fait raison de le souligner. Si quelqu'un dit « j'aime Dieu » et qu'il déteste son frère, c'est un menteur. Car celui qui n'aime pas son frère, qu'il voit, ne peut aimer Dieu qui ne voit pas. Alors, Nuis nous donne un commentaire qui vaut son pesant d'or. Le vrai chrétien ne se repère pas au fait qu'il dit aimer Dieu.
0: Wow. Mais... tu peux reprendre, s'il te plaît. Et alors, Monique, quand tu as des scuds comme ça, il faut nous prévenir pour qu'on sorte nos boucliers.
2: Alors, le vrai chrétien... Et je vous dis, et j'aime Nuis parce que Nuis vient nous attaquer là où ça fait mal. Parce que, nous, voilà, le vrai chrétien ne se repère pas au fait qu'il dit aimer Dieu, mais au fait qu'il aime son frère. Vous vous rendez compte?
0: Ah oui.
2: La foi n'est pas une question de sentiment, mais une question d'action.
0: Absolument.
2: Action. Comment aimer Dieu que je ne vois pas en aimant mon frère que je vois? Comme le disait le mystique flamand Jan van Ruusbroeck, si tu es en extase et que ton frère a besoin d'une tisane, quitte ton extase et va porter la tisane. Il demande beaucoup de lumière. Oui. Alors, je pense que tout le monde comprend. Le Dieu que tu quittes est moins sûr que le Dieu que tu trouves.
0: Wow. Ah oui.
2: Wow. Ne jamais oublier que je ne peux jamais haïr au nom de Dieu. Si Dieu a aimé le monde et s'est donné, je dois l'aimer à mon tour. Toute haine, ah mais mon frère, je veux dire, toute haine contre qui que ce soit est une haine contre Dieu. Il n'y a, mais je reprends, hein, toute haine contre qui que ce soit est une haine contre Dieu. Il n'y a pas deux amours, l'amour de Dieu et l'amour de l'homme.
0: Est le même amour.
2: Il s'agit d'un seul et même amour. C'est Saint Augustin qui le dit. Voilà.
0: Eh bien, je crois qu'il faudrait encadrer cette déclaration la partager.
2: Et cessons de dire qu'on aime Dieu, on aime Dieu. Il n'a que faire de ça si nous n'aimons pas notre frère. Nous haïssons notre frère, nous ne lui parlons même pas. On ne lui adresse pas la parole parce que non, monsieur, fais-moi ci ou monsieur, madame, fais-moi ça, etc. Et on prétend dire aimer Dieu. Mais oui. Dieu, mais c'est une gageure. En plus, je pense qu'on offense le Saint-Esprit. Je suis pratiquement persuadé.
0: Oui, firmé.
1: Oui, alors, quand on dit frère, parce que beaucoup pourraient penser qu'il s'agit des frères et sœurs de sang, mais c'est le prochain.
0: Le frère en humanité.
1: Le frère en humanité, exactement. C'est le frère, prochain. Le aimer frère son en humanité. Prochain.
0: Oui, vraiment, c'est du petit lait pour nous ce matin, de la manne céleste, une telle déclaration. Et personnellement, j'observe qu'il y a pas mal de choses qui nous déshumanisent. C'est-à-dire que, bien souvent, Monique, c'est que Firmé, c'est quelque chose que vous rappelez, dans la relation à nos ados, à nos conjoints, etc. Privilégions le lien, l'amour, l'attachement, plutôt que la règle. Mm-hmm. D'accord? On est prêt, comme on dit chez nous, quand brûlant caille pour rate, que quelqu'un n'a pas placé telle chose là où ça devait être, nous sommes prêts à renverser la table. Et blesser, je veux dire, heurter le lien. Mais quand tout disparaîtra, quand cette terre sera brûlée, eh bien, il ne restera que le lien, que l'attachement.
2: Et moi, je dis que jamais, jour après jour, je réalise la difficulté qu'il y a à vivre une relation, que ce soit conjugale ou familiale ou fraternelle. C'est compliqué. Deux personnes différentes, deux histoires différentes, on aurait dit que c'est deux porcs épiques qui se rencontrent. Ça a piqué. C'est pas évident. C'est pas évident. Personne n'a dit que c'est facile. Jamais. Mais Dieu, il a créé quand même le bonheur. Il a créé un jardin pour monsieur, madame. Il a dit, voilà, même s'ils sont chassés du jardin, mais ils ont la possibilité de cultiver, de garder pour en jouir. Et de toute façon, c'est pas Dieu qui va venir faire le travail à notre place. Nous devons travailler. De même que la Bible dit travailler à votre salut, nous devons travailler à notre relation. Développement et la relation.
0: Alors, Et donc nous comprenons, parce que nous l'observons et que nous le découvrons à travers le texte révélé, que nous avons besoin d'un surplus d'humanité. Hein? Christ, dans son approche, dans son enseignement, a souvent apporté un surplus de sens. D'accord? Les Juifs comprenaient les choses d'une certaine manière et lui, il venait apporter un surplus de sens. Et donc nous avons besoin, je dis, d'un surplus d'humanité. Et puis un autre aspect peut-être important, parce qu'il faut marcher sous ses deux pieds, je crois qu'on a besoin également d'enseigner davantage que de faire de la morale.
2: Voilà, ou de recevoir des enseignements aussi.
0: Ce serait plutôt ça.
2: Oui, voilà, et de recevoir
0: des enseignements.
2: Ouais. Arrêtons de dire que moi, je suis né adventiste, je suis né catholique, je suis né ceci, je suis né cela, je connais la Bible, je lis la Bible 20 fois, je suis né dans la famille chrétienne. Arrêtons de dire cela.
0: Oui.
2: Mais il faut recevoir l'enseignement que nous recevons depuis que nous sommes enfants et mettre en pratique les choses que nous avons entendues.
0: Oui.
2: Ça sert à quoi de dire que oui, je connais. Hein? Et puis qu'on ne sache pas mettre en pratique les choses. Et c'est Jacques qui le dit. Et on est semblable à une personne qui a regardé son visage dans le miroir et une fois qu'il est parti, qui a oublié.
0: La vie, c'est un renouvellement. Hein. Ça veut dire quand on voit la nature autour de nous et nous-mêmes, hein, notre peau se renouvelle, hein, nos cheveux se renouvellent, même notre sang aussi se renouvelle.
2: Et pourquoi on veut rester ça?
0: Nos pensées devraient se renouveler. Hein.
1: Oui, alors, je disais que Christ nous parle de la compassion. Et c'est ça justement, aimer notre prochain, c'est avoir de la compassion. Et le mot compassion, on le trouve très souvent, mot compassion, quand on parle de Jésus, ému de compassion, ça va au-delà de la compassion, parce que ce même mot est traduit par colère.
0: Aussi.
1: Devant l'injustice.
0: Oui.
1: Donc Christ, il a mal aux entrailles par rapport à l'humanité, tellement il voudrait protéger, même surprotéger, quand tu parlais, surprotéger le prochain.
0: Oui.
2: Alors, je te rejoins et je remercie Firmin de parler de compassion, parce que j'ai envie de dire que comment on peut avoir de la compassion pour le frère si je n'ai pas de la compassion pour moi. Et ça s'appelle de l'autocompassion.
0: Le prochain comme soi-même.
2: Oui, si je ne m'aime pas, comment je peux aimer l'autre? Raillis-moi parce que je ne m'aime pas. Moi, je reçois des personnes qui me disent non, je ne m'aime pas quand je pose la question. Est-ce que vous pouvez me dire, est-ce que vous vous donnez des signes de reconnaissance? Est-ce que vous regardez le miroir et que vous soyez satisfait de ce que vous voyez? Est-ce que vous êtes content de la personne que vous êtes? Mais non. Donc, vous ne pouvez pas aimer un autre. N'allons même pas mettre notre vie dans le même panier qu'une autre personne, parce qu'on ne s'aime pas.
0: Oui, un homme peut-il donner ce qu'il n'a pas.
2: C'est pas possible.
0: Et donc, nous allons nous arrêter là, mais vraiment, nous vous laissons vous approprier cette déclaration où donc Paul dit qu'il se réjouit de la joie, de la foi, de la communication des Thessaloniciens avec Dieu, mais qu'il soupire après le moment où il pourra supplier à leur foi, répondre, leur rapporter ce qui manque encore
2: à leur foi. Tout à fait.
0: Et donc nous comprenons que effectivement on est dans un, on a dit que le marcher et respirer est égal à la vie. Et donc sans cesse, comme Firmin l'a souligné, il faut poursuivre l'horizon, continuer à avancer, et chemin faisant, nos muscles, que ce soit le cerveau, tous nos muscles se renforcent pour parvenir à cette stature parfaite.
2: Voilà, et qu'est-ce que, justement, parce que quand il y a une difficulté, si nous avons une difficulté à parvenir à cela, à ce que tu dis là, eh bien, il y a quelque chose à revoir. Et c'est ce que nous allons voir. Qu'est-ce qu'il faut revoir? Qu'est-ce qu'il faut aller chercher pour comprendre?
0: Mais Mme Tinas, vous étiez en stage de comment on dit ça? Un stage de professionnalisation.
2: Non, mais moi quand j'aime, je dis affirmé, je creuse jusqu'à ce que j'arrive à la racine, parce qu'il faut que je comprenne. Voilà.
0: Mm-hmm.
2: Et c'est parce que ce que tu dis là, c'est facile à dire. Oui. Mais parce que je suis pratiquement convaincue que la majeure partie des personnes que nous rencontrons, que nous fréquentons, aiment le Seigneur. C'est pas, même si les personnes ne sont pas dans des communautés respectives, on aime, les gens aiment. D'ailleurs, la Martinique, elle est vraiment chrétienne. Les gens, oui. Il y a des chrétiens partout. Donc, nous aimons le Seigneur. Mais qu'est-ce qui fait que nous ne parvenions pas à cette statue parfaite? Pour quelle raison nous n'arrivons pas à sortir nos pieds du cambouis dans lequel nous sommes?
0: Avant que cela ne s'efface de ma mémoire, je profite, je m'étais engagé à le faire, afin un grand salut, un coucou à Rachel qui certainement nous écoute du côté de Francfort. Et puis je salue Yvon qui est ici en Martinique et qui m'a dit combien il apprécie nos échanges et qu'il nous écoute. Et puis hier soir aussi, Firmin, nous avons croisé des auditeurs fidèles qui nous ont dit... on ne s'était jamais vu, mais on a été démasqué par notre voix.
2: Alors, moi, de mon côté, j'ai entendu la même chose. Et moi, j'ai envie de dire, effectivement, et moi, j'ai une cliente qui m'a dit que tous les dimanches matin, nous allons au culte, et mon époux et moi, mais nous nous arrêtons pour prendre le maximum.
0: Oui.
2: Nous sommes accrochés.
0: Il passe à la station.
2: Parce que et elle dit que vous ne pouvez pas vous imaginer que ça nous met en appétit.
0: Oui, dans les bonnes dispositions.
2: Pour écouter le culte que.
0: Eh bien, chers auditeurs, chers amis, justement, pour suppléer ce qui manque à notre foi, nous croyons qu'il faut un certain nombre d'ingrédients.
2: Tout à fait.
0: Et l'un de ces ingrédients, des outils, est changer notre système de pensée.
2: Voilà.
0: Et donc ce matin, le titre de notre partage, c'est « Pourquoi changer notre système de pensée ?»
2: Voilà.
0: Pourquoi ?
2: C'est pas un gros mot, hein.
0: J'étais inquiet, Monique. Hein. Pourquoi changer notre système de pensée? D'accord? Oui, alors c'est une belle question.
2: Oui, ça pourrait être pris pour ça, hein, parce que c'est qu'est-ce que c'est que cette histoire de changement de pensée?
0: Oui.
2: Bah, je pense, je sais pas moi, une fois que j'aime le Seigneur, une fois que j'ai la foi, pourquoi tu veux me parler de changement de pensée?
0: Eh bien, je me rappelle mes lectures du sermon sur la montagne, où Jésus déclare, on vous a appris.
2: Ouais, mais moi, je vous dis.
0: Mais moi, je vous dis.
2: Voilà, allez chercher. Et effectivement, oui. Allez bousculer votre manière de penser. Je pense que c'est ça que ça veut dire.
0: Oui.
2: En filigrane. Mais, c'est parti de quoi, justement, cette idée du thème, hein, du sujet.
0: De changer notre système de pensée.
2: Un jour, on discutait comme ça, et puis, effectivement, oui. je comprends pas. Je dis à Christophe, mais je ne comprends pas. Je ne comprends pas pourquoi, effectivement, il faille... on galère. On galère vraiment, hein. On galère vraiment beaucoup. Et donc, c'est parti du constat que nous avons rencontré, hein, dans les couples, les familles, les groupes, partout, un peu partout. Et nous avons remarqué que nous dépensons beaucoup d'énergie, une énergie considérable, à corriger ce que les personnes font, ce qu'ils disent ou ce qu'ils montrent. Parce qu'on met le doigt, sur ça, sur les comportements, hein, sur ce que les personnes disent, sur ce que les personnes font, hein, ou que les personnes montrent. Et nous nous appliquons à rappeler les règles. Nous reprenons, nous réprimandons, nous sanctionnons et nous exigeons un autre comportement. Et ça, c'est valable dans toutes les relations, hein.
0: Oui.
2: Dans toutes les relations.
0: Bien sûr, bien sûr.
2: Hein, mais hélas, quand nous pointons du doigt le comportement, la manière de parler, de faire, etc., eh bien, quelque temps plus tard, le même conflit revient sous une autre forme. Donc on repart à zéro.
0: Donc c'est on a cyclique. Traité le symptôme.
2: Mais pas le problème.
0: Mais pas le problème.
2: Voilà.
0: Oui, oui, Firmin.
1: Ça me ramène à penser que très souvent, quand nous parlons, c'est un défaut de langage, on dit, voilà ce que je pense.
0: Oui.
1: Donc, par rapport à ce que je pense, tes actions sont mauvaises. Puisqu'on n'a pas les mêmes pensées. D'ailleurs, Christ, il a dit, vos pensées ne sont pas mes pensées.
0: Ouais, autant les cieux
2: sont élevés.
1: Voilà.
0: Exact.
1: Donc, comment est-ce que je vais réajuster mes pensées par rapport aux pensées de Christ?
0: Alors, très bien, très bien. La question est posée. Quand je pense à ce sujet, donc autour du système, pourquoi changer notre système de pensée, je vous écoutais, mais en même temps, je visualisais les travaux à Notre-Dame après l'incendie, où il y a eu plusieurs reportages sur la manière de réparer la voûte.
1: Oui.
0: Et le point de départ, c'est la clé de voûte. Tout s'organise, tout tient autour de la clé de voûte. Et je crois que ce sujet, changer de système de pensée, est une clé de voûte.
2: Oui, et si, si nous ne changeons pas notre manière de penser, rien de ce que nous pourrons faire ne tiendra la route. Tu vois, on pourrait réparer effectivement cette
0: voûte. Oui,
2: parce que derrière un comportement se trouve quoi? Une manière d'interpréter la réalité.
1: C'est ça.
2: Oui. C'est ça. Et des croyances, des peurs, des règles que nous avons intériorisées, des habitudes familiales, parce que c'est ça, des croyances, hein, et parfois même des blessures anciennes. Donc c'est ce qu'il y a derrière notre comportement. Alors si je vais toucher au comportement, qu'est-ce que je fais? Je fais quoi? Jamais ça ne changera. On ne change. Et c'est pour cette raison qu'il y a des personnes qui sont effectivement dans des relations depuis des comme dirait quelqu'un, des années. Et on retrouve les mêmes comportements. Ça va s'améliorer quelque temps parce qu'on le, on va tirer un peu la sonnette d'alarme. Mais c'est chasser le naturel, il revient au galop.
0: Tu dis ça, bon, franchement, j'ai un groupe d'amis, on discute, on échange, on vit. Et lorsqu'il y a des sujets qui viennent sur la table, il y a qu'à dire, mais Christophe, toujours qu'à dire un bon bail à l'homme. Oui. Mais je lui dis, mais moi, je veux produire de l'eau douce. Hein.
2: Oui, mais que faisait Jésus? C'est ce qu'il faisait. Oui. Jésus n'a jamais. Quand Jésus était devant la Samaritaine, il a vu la Samaritaine.
0: Oui.
2: Il n'a pas vu la pécheresse. Quand Jésus était devant Zachée, il n'a pas vu le voleur.
0: C'est ça.
2: Il a vu Zachée. Quand il était devant la femme adultère, il a vu cette femme-là.
0: Quand il a perçu Matthieu,
2: mais oui,
0: il a vu un évangéliste. Il n'a pas vu un publicain.
2: Et nous avons du mal à voir autre chose que le pécheur, celui qui. Voilà, que tu as fait.
0: Donc tu nous dis, Monique, nous sommes un peu écrasés. Notre vue est transformée, modifiée. Par, je veux dire, nos blessures, nos histoires,
2: nos croyances. Exactement.
0: Voilà.
1: Et notre éthique familiale.
2: Voilà. Et c'est vrai que le système de pensée, c'est quoi justement pour nos auditeurs? Le système de pensée, c'est une manière d'interpréter la réalité que nous avons intériorisée. C'est vrai que nous vivons avec ça parce que depuis des années, nous avons une manière de penser. Mais ça pas capable.
0: Elle est improductive.
2: Et ça nous fait. C'est enfin, quand on dit manière à mâcher, etc., et il y aura coupé jambes là, soit on pas soigner ça.
0: Oui, si tu as une.
2: Si tu es
0: diabétique et que ta plaie ne se cicatrise pas, il y a le risque de.
2: Tout à fait.
0: Que la jambe soit coupée. Bon, ça va me revenir, il y a un terme pour ça.
2: On a attrapé la gangrène, en tout cas. On va être obligé.
0: Être amputé.
2: Amputé, voilà. On va t'amputer de. Vous rendez compte, si on ne change pas notre manière de penser, on peut être amputé.
0: Oui, mais on est amputé de quoi, finalement? On serait amputé de quoi?
2: On est amputé de. Je sais pas moi, si, effectivement, je ne peux plus.
0: Du plaisir d'une relation épanouissante.
2: Oui, de perdre une relation.
0: Oui.
2: De perdre. Et la. Comment je vais dire ça?
0: La
2: liberté. Ah. Oui, la liberté de faire quelque chose avec quelqu'un. Même moi, si je ne change pas ma manière de penser, eh bien, si je chante dans un groupe et que je veux commander, quoi, crier, quoi, babiller, ou toujours machin. Tu es né avec Chris Capon, eh bien, tu peux être amputé justement de cette joie que tu avais.
0: Oui, et puis les autres se l'associent et ils prennent des distances. Parce
2: que la relation à l'autre aussi.
0: Oui, on se lasse, se dit, bon, ben voilà, elle est hystérique. Elle veut toujours avoir le dernier mot. Alors, excusez-moi, c'est pas, je dis elle.
2: La personne.
0: Ouais, voilà, elle, c'est pour la personne. Je ne désigne pas les femmes.
2: Hein. Oui, voilà. Mais ben heureusement, parce que dis
0: donc. Non.
2: Ne le ferait pas.
0: Non, c'est pas le style de la maison.
2: Alors,
0: elle que j'utilise, c'est pour la personne.
2: Alors, moi, je pourrais demander, juste, je pourrais dire, parce qu'on va se poser des questions. Je sais que vous allez vous poser des questions. Alors, c'est quoi? Le système de pensée, il n'est pas visible. Il n'est pas visible et c'est pour cette raison qu'on peut continuer à le nourrir. Mmh. Hein? Ce système de pensée, on peut continuer à le nourrir. Il comprend des croyances, comme nous l'avons dit, ce que j'ai appris sur moi-même, qui a été fait dans ma vie, sur les autres et sur la vie. C'est ça, la manière de penser. C'est un blocus. De toute façon, les règles que j'ai intériorisées, les conclusions que je sais tirer rapidement sur une personne, tu vois, les peurs qui me permettent de donner un sens à certaines situations, et enfin les scénarios familiaux que je répète. Firmé, il a dit que je répète sans même savoir qu'ils sont bien installés en moi, que ça ne vient pas de moi, c'est installé. C'est comme, et quand on te fait de la chimie, on veut enrayer tout, voilà, le cancer. Donc on va brûler jusqu'à la racine. Et je regardais pendant qu'il y avait les feux de forêt. J'ai regardez, c'est un pompier qui disait.

0: il revenait. Ça fait des semaines qu'il, avec un tuyau d'eau.
1: Le feu couvre.
0: Le feu couvre.
1: Oui, tout à fait.
0: Il faut descendre en profondeur parce qu'il suffit qu'il y ait un petit foyer, un petit lumignon, et bien le feu peut reprendre.
1: Ouais.
0: Et bien c'est ça notre système. Réfléchissons bien, c'est ça notre manière de penser. Hein? Et il y a quelque chose en moi qui fait que c'est beaucoup plus fort que ce que je vois. Je parle du comportement, de la manière de parler, de dire, etc., etc. Donc il y a quelque chose en moi qu'il va falloir aller chercher.
1: Oui.
2: Ce qui revient à dire que ma manière de penser engendre un comportement.
0: Mon
2: comportement est lié à ma manière de penser.
1: Oui. Je me rappelle notre défunte sœur Edmonie. Elle m'avait remis un petit pamphlet qui disait que justement, ces pensées se transforment ensuite en habitudes. En actes, et ces actes deviennent des habitudes. Et donc, c'est pour cela qu'il faut être vigilant.
2: Mais oui, parce que si tu veux justement accéder à l'acte, tu vas vouloir rectifier l'acte, mais si tu ne reviens pas sur ta manière de penser, tu vas le faire aujourd'hui, mais demain tu vas revenir aussi. Ce sont des habitudes qui sont installées en nous, et systématiquement on va refaire les mêmes choses.
0: Tout à fait, et il ne faut pas dire que les comportements n'ont aucune importance, c'est ça.
1: C'est ce que je... Merci Monique de me remettre dans la pensée, parce que on pourrait penser, certaines personnes en nous écoutant pourraient penser que c'est dû...
0: passager, c'est éphémère, ça va passer.
1: Oui, mais qu'on serait dans du doudouisme, parce qu'on ne sanctionne pas ce qui n'est pas, acceptable. Mais en réalité, on peut désapprouver ce que fait une personne, mais il faut jamais désapprouver la personne.
0: Tout à fait, exactement. Et c'est ça que Jésus nous a montré.
1: Oui, et le problème, c'est que souvent, par rapport à notre système de pensée, ces racines qu'il faut réimplanter ailleurs, nous désapprouvons la personne.
0: Ouais.
1: Nous la disqualifions.
0: Nous faisons un amalgame.
1: Ouais.
0: Parce que quand nous désapprouvons un comportement, on a l'impression qu'on désapprouve la personne.
1: Oui.
0: Alors que non. Et Jésus, il a parlé de qu'il ne soit pas trouvé chez vous des racines, aucune racine d'amertume. Quoi encore? Il y a encore deux, trois.
1: Ça va me revenir aussi.
0: Mais c'est parce que tu as parlé de ça que ça me met.
1: Parce que le problème souvent, c'est la réalité de tous les jours, c'est que dans nos propos, la manière d'exprimer notre désaccord, notre désapprobation, souvent nous désapprouvons l'être. Nous attaquons parfois même l'être.
0: Tout à fait.
1: Et vraiment, chers auditeurs, c'est une chose, si vous ne voulez pas avoir à faire des problèmes, il y en a qui ont essayé, ils ont eu des problèmes. avec le grand ordonnateur, il ne faut pas attaquer l'être.
0: Parce que nous, notre problème, c'est ça. C'est l'amalgame que nous faisons. C'est l'amalgame que nous faisons en pensant que, oui, de toute façon, et qui sait qu'il y a à faire? Monsieur sans vagabond ou monsieur sans voyou, un voleur, parce que...
1: On va le souligner un peu plus tard, mais cette facilité à essentialiser les gens, et à les qualifier.
0: Tout à fait.
1: Une fois dans ma vie, même deux fois, je sais pas, je suis arrivé en retard. Alors, quand on est en retard, chers auditeurs, c'est qu'on a des problèmes de structure.
0: On va vous laisser
1: nos coordonnées pour en parler. Mais ça fait pas de nous une mauvaise personne.
0: Tout à fait. Et on ne peut pas dire, mais c'est toujours en retard. De toute façon, c'est pas du respect de ma personne. Ça y est, on est déjà parti.
1: On a déjà
0: catalogué la personne. Et c'est vrai que si on ne change pas, il faut pas minimiser les comportements. Il faut, au contraire, quand on a réalisé qu'il y a un comportement répétitif, eh bien, il faut vraiment arrêter ça immédiatement. Parce que ça deviendra quelque chose.
1: Alors, chers amis, cette première heure est passée à une vitesse folle. On n'a pas vu le temps passer. Il est à l'antenne d'Espérance FM, il est 8h57. Et donc, vous êtes dans votre émission Vivre en Abondance, que vous retrouvez exceptionnellement ce deuxième dimanche du mois, mais nous rappelons que nous serons là le premier, le troisième, et quand il y en a un cinquième dimanche,

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1: 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Il est 9h. 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

0: amis, chers auditeurs, nous sommes de retour dans votre émission Vivre en Abondance. Vous êtes sur Espérance FM, le 91.6. Et ce matin, nous avons eu une méditation qui était intitulée Au-delà de la foi. Et le sujet que nous abordons maintenant, c'est pourquoi changer notre système de pensée. Pour l'instant, nous ne sommes pas en mesure d'accueillir vos appels. La ligne n'est pas encore disponible. Mais pour ceux qui le souhaitent, vous pouvez nous appeler au 06 96 le 218. Alors nous appeler, nous laisser des messages au 218 280. Et Philippe se fera un plaisir de les réceptionner et de nous les transmettre. Donc nous parlions de ce changement de pensée qui est une clé de voûte, donc qui est au centre, qui fait l'équilibre. C'est par la clé de voûte que la voûte tient. En quelque sorte, cette voûte, c'est nous, c'est notre développement personnel, d'accord. Et en off, nous parlions de cet exemple de changement de pensée. Est-ce que tu veux nous partager ça, affirmer avec les auditeurs?
1: Oui, alors je disais que dans le temps, enfin, quand j'étais jeune, on était persuadé que l'éducation passait par les coups. C'est-à-dire que nous prenons des coups pour changer de comportement. Mmh. Et l'éducation passait par les coups.
0: Et certains en ont abusé.
1: Et on était persuadé que c'est comme ça qu'on enseignait. Mmh. Mais maintenant que le gouvernement a pris la décision justement qu'on n'a pas le droit de frapper, eh bien, on est obligé justement de changer de manière justement pour éduquer.
0: D'approche.
1: Et nous voyons que

0: c'est pas...
1: Et ça fait pas des personnes, voilà. Des personnes de moins, de avec une éducation dévalorisée, de voilà. Moindre valeur.
0: Voilà. Hein. Donc,
1: ça vient de quoi affirmer justement, parce que les sciences humaines ont évolué, mm-hmm. la compréhension du texte aussi mm-hmm. S'est élargie, mm-hmm. et on a compris que c'est vrai qu'en tant que de descendant de personnes esclavisées, comme on dit aujourd'hui, on a plutôt une tendance naturelle
2: à vouloir frapper.
1: Hein. Et en plus de cela, donc il y a cette méconnaissance, c'est une méconnaissance, mm-hmm. parfois une ignorance, mais une méconnaissance mm-hmm. du fondement du texte, mm-hmm. parce qu'il est dit que la Vierge ne s'éloigne pas, mm-hmm. d'accord.
2: Et ce texte, il est
1: mais que cette Vierge, c'est quoi? Hein? Moïse avait une Vierge, je dis ça souvent.
2: Oui, tout à fait.
1: Et on l'a vu frapper personne.
2: Sur les rails. Alors, j'entends la minorité.
1: La majorité silencieuse.
2: Dire que oui, mais avant, et en tout cas, et Patini au sang voyou, et avant, il n'y avait pas autant de dérives, avant, il n'y avait pas autant de criminels, etc. Alors, moi, je me permettrais de dire quelque chose. C'est qu'aujourd'hui, les criminels qui sont aujourd'hui là, les jeunes qui ne savent, qui n'ont plus d'orientation,
1: en perte de repère.
2: Qui sont en perte de repère. Et eh bien, ce sont ces enfants-là qui ont été tellement tapés, hein, qui ont été tellement tapés que aujourd'hui, il y a, pour la majeure partie, parce que c'est toujours la loi Moreto, hein, à 80-20, mais la majeure partie de ces jeunes qui sont aujourd'hui des criminels ou autres, eh bien, viennent de ces familles où il y a eu beaucoup de violence.
1: Il y avait peut-être plus de correction, comme on dit, mais aujourd'hui, on récupère beaucoup de personnes cassées.
2: Merci beaucoup. Et moi, j'ai envie de dire.
1: Enfin, quand je dis on récupère.
2: Oui. La société récupère. C'est
1: bien ça. C'est vrai.
2: La société récupère. Un grand nombre d'individus cassés, brisés et désorientés, violents. Parce que quand on a. Moi, j'ai une famille, effectivement, où ils ont tellement vécu cette violence conjugale comme familiale. Eh bien, aujourd'hui, tous, ils ont un problème langagier. Ils ont un problème à parler. Ils n'arrivent pas à s'exprimer comme il se doit. Mais je vous dis sincèrement, c'est pas une question de manque de savoir ou de. Non, c'est qu'ils ont du mal à s'exprimer. La langue, elle est lourde. Hein?
1: Oui.
2: Et donc, la violence donne des homosexuels, la violence, le viol et les violences familiales ou conjugales.
1: Intrafamiliales,
2: tout à fait. Et intrafamiliales donne les homosexuels, donne les drogués, les personnes qui sont addictes,
1: qui sont cassées. Hein?
2: Qui sont cassées, vraiment. Mmh. Donc, non. Jamais Dieu n'a utilisé, et il dit qu'il a un berger. On n'a jamais vu un berger taper un mouton, jamais, une brebis. Il a la verge et il les oriente vers le centre, je veux dire, pour les empêcher de s'éloigner. Voilà, pour les recadrer.
0: Mais je crois, en disant ça justement, on est en train de dire que nous avons changé notre vision, notre manière de penser, qui fait qu'on déduit cela aujourd'hui.
1: Oui.
0: Donc, mais nous aurons peut-être des problèmes en disant ça. Tous ceux qui n'ont pas révisé leur manière de penser, ils vont toujours dire que nous avons, ils vont peut-être penser que nous avons tort en disant cela.
2: Mais
1: j'ai des frissons, chers amis, parce que quand on évoque ce sujet, c'est parmi les plus belles expériences que j'ai pu faire, mais c'était sans doute la chose la plus difficile que j'ai eu à faire. Vraiment, je suis assez, opiniâtre. Mmh. Hein, et donc, je me lance souvent. Mais cette affaire-là était une difficulté pour moi. Les époutinas ne m'ont pas ménagé. J'ai eu l'occasion, une ou deux fois, de violenter, parce qu'il faut le dire, hein, parce
2: que
1: on parle de correction, on fait des euphémismes, mais c'est de la violence, et même si elle porte de bonnes intentions, et je me suis présenté devant les enfants, et je leur ai demandé pardon, j'ai dit voilà, j'ai eu l'occasion de vous frapper, mais aujourd'hui, je comprends que le Seigneur m'invite à faire autrement et que j'étais ignorant. Je pensais que c'était la bonne manière de faire, mais je m'engage à ne plus jamais lever la main sur vous. Mmh. À ne plus jamais lever la main sur vous. Mmh. Et est toujours dans notre fonction paternelle, mmh. puisque je suis un père, à poser les limites. Mmh. Mais ça nous oblige à nous renouveler, à réfléchir, à comment on peut aller changer notre système de pensée pour modifier notre manière de... Je vous assure, c'était dur, parce que vous savez, quand vous avez grandi, c'est moi qui papa, c'est moi qui fais un petit bolon, mon caïmoyen, etc., etc. Mais je vous dis, j'ai découvert le plaisir de faire les choses différemment. Et le résultat, avec la grâce de Dieu, puisque Dieu supervise tout ça. Et comment dire, qu'est-ce qu'il y a derrière tout cela, en fait, c'est de vouloir préserver le lien avec les enfants. Parce que nous ne serons pas toujours jeunes, hein. Il y en a qui le savent déjà.
2: Oui, voilà. Et qui le payent très très cher.
1: Ils le payent très très cher.
2: Voilà, avoir violenté les enfants.
1: Oui.
2: Et moi je vous dis, c'est devenu, aujourd'hui la génération est sensibilisée. Hein, hein, parce que si c'est au coup, aux violences. Et moi je me... Pour dire effectivement que la génération d'aujourd'hui, notre petit-fils était ici avec nous pendant les vacances durant le mois d'août, et donc je l'appelle, je lui dis dépêche-toi, viens. Il est parti là-bas pour embêter une autre petite cousine qui est là-bas et qui était dans une situation pas confortable, et il veut aller l'embêter. Je lui dis viens, il n'entend pas 3-4 fois, et quand il finit par venir, alors je suis en train d'étendre du linge, donc j'ai une grosse serviette, une serviette, et je lui dis allez chapez. Je lui dis chapez, il aime bien répéter, je lui dis chapez. Et puis il me dit oui, tu m'as violenté, mamie, tu m'as violenté, mamie, oui, on ne violente pas un enfant. Mais attends, je ne t'ai même pas touché. Le geste seulement. Et non, mais il est resté. J'ai dit, écoute,
1: il ne t'a pas fait un procès.
2: Donc. Ah non, mais j'ai dû le prendre. Après, j'ai laissé passer le froid. Oui. Je lui ai dit, viens me voir. Je vais te dire quelque chose. Qu'est-ce que mamie a fait? Donc, je lui ai demandé de me raconter s'il avait compris du geste que j'avais fait. Et la serviette ne l'a pas touché. Et il me dit, parce que dans le geste, c'était violent pour lui. Il me dit, oui, mais mamie, le fait. Quand tu fais ça, mamie, parce qu'il a la langue bien pendue, hein. Oui, quand tu fais ça, mamie, eh ben, c'est violent. Je lui dis, excuse-moi, je vais te dire sincèrement, je te demande même pardon.
1: Oui,
2: parce que c'était pas mon intention de te... Mais je t'ai appelé 3-4 fois, etc. Et c'est vrai, ça part tellement vite. Mais moi, j'ai envie de vous dire aujourd'hui, sincèrement, notre manière de voir l'éducation, de voir la relation, de voir... Et l'apôtre Paul dit, et priez pour qu'on vous fasse des reproches constructives. Notre manière de faire des reproches constructives, eh bien, nous devons revoir tout ça. Parce que quand il y a une base de violence, eh bien, justement, ça ne peut pas donner de bonnes choses.
0: Mais très souvent, avec cette éducation, nous obéissons par peur.
1: Oui, parce que c'est un climat de terreur.
0: Mais oui.
1: C'est un climat de terreur. Donc, soit la peur ou la culpabilité, mais ce n'est pas librement. Mm-hmm. Ce n'est pas librement consenti. Alors, nous rappelons, Monique, que le système de pensée est une manière d'interpréter la réalité que nous avons
2: intériorisée. Et moi, je vais. Bon, des formations professionnelles, peut-être, mais quand dans un couple, effectivement, on a une manière. De réagir et avec son conjoint, auprès de son conjoint, hein, dans la relation conjugale, eh bien, revoyons un peu, parce que nous faisons couple avec une personne différente de nous, avec une histoire différente de la nôtre. Et il faut que nous revoyons notre manière de penser le couple. Parce que nous l'avons vu chez nos parents, et c'est pour cette raison que Dieu, quand il dit il faut quitter les représentations conjugales que vous avez vues, comment vous avez vu votre père et votre mère vivre leur relation conjugale. Ça, on est imprégné, imbibé de cette relation-là que nous avons vue. Et nous apprenons de ce que nous avons vu, pas de ce que nous avons entendu. D'ailleurs, les parents ne parlaient pas de relations conjugales. Mais quand nous arrivons dans notre couple et nous maintenons notre manière de voir le couple, voilà ce qui fait défaut. Et voilà pourquoi
1: parfois, il y a aussi
2: à l'insu de notre plein gré, nous n'arrivons pas à sortir, à changer notre manière de penser le couple. C'est comme ça, papa, moi, t'es qu'à faire. Qu'est-ce que vous voulez que nos enfants fassent aujourd'hui? Alors, bien souvent, les enfants continuent. Ou bien s'ils vont faire couple demain matin, ils arrivent avec quelque chose qui n'a rien à voir avec la réalité, en tout cas biblique.

0: Voilà.
1: Oui, le Seigneur nous demande avec les enfants d'avoir une relation
0: de tendresse.
1: De tendresse, aïe, de technon. Aïe, aïe, aïe, aïe. Une relation de tendresse.
0: Mais nous pouvons demander pardon si ça n'a pas été. Parce que nous n'avons pas vécu ça. Mais oui, mais ça quand même moins de haut descendre.
1: Ah, il faut descendre. Hein.
0: Ah bon?
1: Oui, il faut.
0: Et parfois, on a mal au genou, on a du mal à plier.
1: Le genou ne plie pas.
0: Le genou ne plie pas parce qu'on a du mal à. Qui m'en a demandé pardon? Jamais. Moi, c'est moi qui ne pas.
1: C'est moi qui ne pas. Moi, pas tu m'as mal. Tu m'as
0: mal.
1: Oui, alors nous avons avec nous là, nous avons écrit une illustration justement sur ce changement de pensée. Eh bien, Firmin, tu peux la lire de l'histoire de Jésus avec la carcasse du chien pour les auditeurs, s'il te plaît.
0: Tout à
1: fait. Jésus marche.
0: 4.
1: Voilà. Je voudrais partager, c'est un partage sur cette histoire. Voilà.
0: Pour voir la différence de pensée qu'il y a chez deux antagonistes. De toute façon, on peut regarder une même scène et voir comment.
1: La percevoir différemment.
0: Tout à fait.
2: Je voudrais partager avec vous ce petit récit qui m'a accompagné très longtemps. Il a rapporté dans la tradition spirituelle musulmane à propos de Jésus. Jésus marche avec ses disciples. Il passe près de la carcasse d'un chien. Les disciples sont saisis par l'odeur et disent « Combien cette carcasse est répugnante !» Jésus, lui, regarde la même scène et fait remarquer la blancheur de ses dents. Ceci nous a beaucoup touchés parce que Jésus ne nie pas la réalité. Parce que la carcasse sent mauvais.
0: Vraiment.
2: Les disciples n'ont pas inventé la puanteur, mais ils l'ont fait de ce qui est laid, la totalité de ce qu'ils voient.
0: Voilà.
1: Alors je profite de cette histoire pour justement faire un recadrage, parce que souvent quand les personnes parlent, oui, je l'ai recadré, ça veut dire sous-entendu, je l'ai remis à sa place. Mmh. Mais le recadrage, c'est pas ça. Mmh. Le recadrage, c'est rétablir une vérité sans nier la réalité.
0: La réalité, oui.
1: D'accord? Donc c'est pas vie et mettez mon emplation.
0: Voilà. Hein,
1: le véritable cadrage, c'est de parler de la vérité. Donc on n'est pas dans le déni sans nier la réalité. Donc en fait, Jésus, textuellement, il fait un recadrage.
0: Voilà. Et il ne dit pas que ça ne sent pas. Il n'a jamais dit que ça ne sent pas.
2: Oui, et c'est ça. Parce que très souvent, quand on regarde un fait, moi, je relève quelque chose qui est une réalité pour moi, et toi, tu relèves autre chose.
1: Mmh. Oui.
2: Et les deux font partie du même fait.
1: Oui. Mmh. Donc, et alors, ça me permet de parler aussi de ça, de cette. C'est une grande expression, mais elle est à notre portée, hein, la pensée paradoxale. C'est que deux réalités peuvent
0: cohabiter, coexister.
1: Hein. Christ est à la fois Dieu et il est à la fois homme. Et donc c'est deux réalités. Mm-hmm. Et parfois, lorsque on n'a pas grandi, on n'a pas pris l'habitude d'utiliser notre cortex, on a du mal à sortir de la pensée binaire, qui veut dire que s'il n'est pas blanc, il est noir. Mais ça peut pas être les deux. Mais l'adulte, la personne qui réfléchit qui réfléchit en adulte, c'est-à-dire qui n'est pas dans une pensée binaire, peut accueillir le fait que deux réalités peuvent coexister et qu'il n'y en a pas une qui est plus importante que l'autre, mais ce sont deux réalités.
2: C'est quand on regarde, il y a des images. Quand tu regardes une image, il y a deux images dans la même image. Et quand le premier regard, tu regardes cette image,
1: tu vois quelque chose,
2: et l'autre regarde cette image et voit autre chose.
1: C'est ça.
2: Et c'est
1: la même image.
2: Et c'est la même image. Et tu as du mal, justement, à retrouver l'image de l'autre.
1: Oui.
2: C'est comme quand tu regardes.
1: Ça te demande un effort.
2: Voilà.
1: C'est quand
2: tu regardes le sigle Carrefour.
1: Oui, oui.
2: Est-ce que vous avez déjà vu le C? Quand tu regardes, la première chose que tu vois, tu vois une espèce de dessin devant.
1: Oui.
2: Mais dedans, c'est le C. Il faut bien regarder.
1: Tu vois, je n'avais pas fait attention à ça.
2: Il faut bien regarder pour voir le si.
1: Oui, donc parfois on a besoin de changer nos verres.
0: Oui, nos lunettes.
1: Nos lunettes.
0: Notre lunette, tout à fait.
1: Oui, oui, oui, pour pouvoir voir correctement.
0: Voilà. Changer de lunettes, parce que nous regardons d'ailleurs de notre point de vue, parce que moi je reste dans mon monde à moi, et puis je regarde et je dis que c'est ça. Alors oui. Moi j'ai besoin d'aller dans ton monde à toi pour voir, pour comprendre ce que tu dis. C'est quand tu dis souvent, et faut qu'on marche en sous les mains pour savoir qui.
1: Oui, voilà. Ce que je vis.
0: Ce que je vis, exactement.
1: Oui, oui.
0: Et donc Jésus ne falsifie pas le réel, et c'est ça notre problème, parce que. Mais il refuse simplement d'enfermer ce chien, enfin ce qu'on voit, hein, dans l'aspect répulsif. Parce que dans le couple, c'est la même chose. On veut à tout prix que l'autre, il soit comme moi, il voit comme moi, il entende comme moi, il comprenne comme moi.
1: Oui.
0: Et on
1: le ramène. Il fallait se marier avec soi-même.
0: Mais oui, il fallait rester chez toi et puis marier puis vous-même. Et c'est pour cette raison que quand Dieu a créé Adam et Adam, il a créé mâle et femelle, il les fit. Alors Adam avait mâle et femelle, il pourrait rester tout seul. Hein? Parce que vous avez personne, si vous-même bien dire que de toute façon, en tout cas, il ne peut pas être problème avec madame. Hein?
1: Oui,
0: il serait resté tout seul, il aurait fait toutes ses petites, sa petite papa tout seul, il n'avait pas besoin. Mais Dieu, non, a jugé bon qu'il fallait effectivement séparer et mettre là. Et la femme et l'homme. Et de leur demander de devenir une même chair. Donc on voit bien qu'il y a un travail à faire.
1: Oui.
0: Comme travailler à votre salut. Travailler pour que vous puissiez rester attaché.
1: Et donc, nous avons. Il refuse effectivement d'enfermer. Et je souligne cette notion, c'est que, effectivement, quand nous ne sommes pas dans cette. De système de pensée. De changer de système de pensée, on est enfermé.
0: Voilà.
1: On est enfermé dans quelque chose, on est prisonnier des blessures, des croyances.
0: Ce qui est négatif, c'est répulsif.
1: Du négatif,
0: c'est vrai.
1: Et c'est une prison à ciel ouvert.
0: C'est une prison à ciel ouvert, exactement.
1: C'est une prison à ciel ouvert. Et c'est quand même quelque chose. Alors. Nous voyons un comportement qui nous dérange et très vite nous réduisons la personne à ce comportement. Donc on a souligné ça tout à l'heure là. C'est vraiment quelque chose que les gens vivent d'ailleurs très mal. Hein. Quand vous disqualifiez, essentialisez quelqu'un, les gens sont blessés. Et donc, mais je dis, mais c'est quoi? C'est pas moi ça.
0: Oui, c'est ça.
1: De quoi tu parles?
0: Et même si je viens d'une famille où ma famille avait des maladies mentales, ou bien étaient des je sais pas moi, ils étaient des personnes. Mon père était un alcoolique et ma mère était je sais pas quoi. Et même si je viens de famille dysfonctionnelle, c'est moi qui suis devant toi. Tu ne peux pas me socialiser, tu ne peux pas me rapporter à ma famille et dire que oui, zot, mais non.
1: Cette famille-là,
0: c'est une famille
1: d'eux.
0: Et oui, mais bien sûr.
1: Oui, mais c'est un raccourci.
0: Et c'est un raccourci. C'est pour cette raison que c'est une partie de nos difficultés relationnelles, justement, de ne pas vouloir changer notre système de pensée quand nous avons quelqu'un en face de nous. Nous nous arrêtons sur le comportement, sur même la manière de parler de la personne. Je viens d'une famille où on aimait dire le verbe haut. Tu vois?
1: Oui.
0: Mais c'est pas parce que, voilà, que c'est ça. Soit.
1: C'est vrai que ce sujet nous invite à parler d'une chose, c'est que parfois, sous couvert d'enseignement, nous faisons de la morale. Nous faisons de la morale, c'est-à-dire nous traitons le comportement. Mais on voit que Jésus, dans son enseignement, justement, dans son fonctionnement, il ne fait pas le moral. Il enseigne, il dit, mais vous avez, qu'est-ce qu'on vous a appris? Qu'avez-vous lu? Etc.
0: Voilà.
1: Alors, j'ai mis du temps à identifier la différence entre la morale et l'enseignement. La morale se rapporte au comportement.
0: Tout à fait.
1: D'accord. Et l'enseignement se rapporte aux motivations.
0: Et tu dis que la morale se rapporte à l'enseignement dans un désir.
1: La morale se rapporte au comportement.
0: Au comportement.
1: Oui.
0: Dans le désir de changer l'autre. Hein.
1: Oui,
0: tu
1: oui.
0: vois, il est scandalisé. Parce que quand tu fais ça, tu pointes du doigt.
1: Oui.
0: Le comportement de la personne, tu dis, regardez, voilà, etc. Mais dans la Bible, tu regardes de bout en bout, il n'y a aucun texte qui parle de moralisation. Jésus n'a jamais fait la morale à qui que ce soit.
1: Et Zachée, pardon, était considéré
0: comme un voleur.
1: Un grand voleur. Bah, non,
0: c'est pas un voleur tout court.
1: Un grand voleur. Oui. Parce que dans sa position, il a pu abuser de sa position. Et on voit que Jésus ne s'attarde pas sur ce qu'il a pu faire. Il dit descend.
0: Voilà, bien.

0: bien je veux dîner chez toi.
1: Mais on a un exemple dans la Bible, Simon le lépreux.
2: Alors, oui.
1: On sait très bien qu'un lépreux est exclu de la société.
2: Oui.
0: Donc il
1: alors,
0: plus la
1: si il est là en présence de Jésus
0: avec
1: d'autres personnes, ça veut dire qu'il n'est plus lépreux.
2: Oui.
0: Dans le sens où il est guéri.
1: Il est guéri. Mais un soulard, il va rester un soulard. Un ivrogne, il va rester un ivrogne.
2: Oui, raccourci.
1: Voilà. Oui, voilà.
2: On a un autre exemple qui est pour moi vraiment très prégnant, c'est Marie.
0: Ouais.
2: Donc on l'amène là, sur la place publique, pour dire, ouais, on l'a trouvé, cette femme, etc. Et donc, oui, donc tout le monde, les gens ont déjà ramassé leurs cailloux pour la lapider. Et Jésus dit, oui, mais que celui qui n'a
0: jamais péché,
2: jette la première pierre. C'est un enseignement, ouais. D'accord. Il n'est pas en train de dire, ouais, mais ben, qu'est-ce qui s'est passé, comment se fait-il que, pourquoi, etc. Et donc tout de suite, il va aller chercher les motivations.
0: Ce qu'il y a de positif, etc.
2: Voilà, et donc vraiment c'est quelque chose, quand on s'y attend, c'est extraordinaire, chers auditeurs, d'aller chercher cela, plutôt que de se laisser, on va dire, enfumer par les symptômes, et d'aller à la racine des choses. Et donc souvent, nous pensons enseigner, mais en réalité, bien souvent, nous sommes dans la morale. C'est-à-dire, nous disons que c'est bien et c'est mal.
0: Jésus, il a montré à les disciples ce qu'ils ont fait. C'est qu'ils ont mis le doigt sur, effectivement, et Marie la prostituée. Marie, celle qui, voilà, celle qui avait une mauvaise vie, etc.
2: Oui.
0: Et Jésus, et quand elle est venue vider le parfum sous les pieds de Jésus, qu'est-ce qu'il dit? Il dit, celle qui a beaucoup aimé.
2: Oui.
0: Elle a beaucoup souffert.
2: Donc, elle a beaucoup aimé.
0: Donc, il c'est un renversement de situation, mais quelque chose de. C'est magistral, hein, ça. Hein?
2: Oui.
0: C'est que, oui, alors, cette jeune fille qui arrive dans la communauté ou dans la famille, on l'a invitée à un anniversaire, peu importe, elle arrive avec une robe pratiquement claire, ou bien, voilà, elle est un peu dénudée, tout ça, etc. On va tout de suite la dire. Tu vois, on va tout de suite la pointer du doigt et dire. Regardez.
2: Mais,
0: et ça n'a pas étonné moins qu'il y a violé, ou ça n'a pas étonné moins qu'il y a lapide. Ça, tu vois, tout de suite. Mais si Jésus était là, il aurait dit autre chose.
2: Oui,
0: c'est ce qui nous arrive,
1: on aime toujours généraliser. Parce que quand l'histoire de la femme adultère, elle a commis un adultère, mais est-ce que. Parce que là, on dit la femme adultère, c'est quelqu'un.
2: Oui.
1: C'est son travail. C'est,
2: oui.
1: Elle est enfermée, on l'a enfermée justement.
0: Voilà, dans un comportement.
2: Mais Jésus a ouvert la boîte.
0: Oui. Exactement. Hein?
2: Parce qu'en ouvrant la boîte, il a dit que celui qui n'a pas péché jette la première pierre.
0: Venez dire aux autres, qui
2: voit différemment. Et c'est extraordinaire parce qu'il dit à Marie ensuite, va.
0: Ouais.
2: Va, c'est-à-dire que je te sors de cette boîte dans laquelle on voulait te maintenir. Va et ne pêche plus. Voilà. Où sont ceux qui te condamnent?
0: Voilà.
2: Où sont ceux qui te condamnent? Moi, eh bien, s'il y a personne, moi non plus. Va.
0: Et Jésus, hein, c'est pas n'importe qui.
2: Va, mais c'est extraordinaire parce que on a du mal. Vous savez, ça me fait. Excuse-moi, fumer. Tu es en train de parler avant que tu perdes ta pensée.
1: Non, mais c'était juste pour dire que ça se pourrait que c'était la première fois qu'elle avait commis un adultère.
0: On ne sait pas.
1: Et du coup, le fait de généraliser, eh bien, ça.
2: Oui. Ça me fait penser, Firmé, à l'histoire d'Élisée et de Naaman. Mm. Et Naaman revient, il dit, ouais, mais voilà, il est un peu gêné aux entournures, parce qu'il dit, bon, quand mon maître rentre dans son temple pour adorer, comme je le soutiens, je l'accompagne, je suis obligé aussi de plier les genoux dans le temple.
0: Ouais.
2: Et donc, on sent qu'il n'est pas à l'aise avec ça, ça le déroge. Et j'aime beaucoup la réponse d'Élisée. Il dit, va.
0: Mais oui.
2: Allez, vas-y. Où est le problème? D'accord.
0: Mais
2: je pense que si à l'époque de Naaman, il y avait les réseaux sociaux, ça se serait passé différemment. Donc, c'est une boutade. Parce que, en fait, c'est toujours ce changement de pensée, ce changement de perspective. J'ai envie de dire, chers auditeurs, peut-être que vous percevez ce dont nous parlons là comme une chape de plomb, hein, c'est possible. Cependant, changer de pensée, moi qui suis un optimiste, c'est comme voir la vie en 3D, c'est comme voir la vie en couleur.
0: tout à fait.
2: Ah oui, en tout cas, moi, je le vis comme ça, parce que on perçoit autre chose, parce qu'on ne s'attend pas sur finalement ce qui n'est pas... on parle souvent de ça, de ne pas tout relever. Quand on change de pensée, on ne relève pas tout. Il y a des choses qui sont importantes et puis il y a des choses qui, ça glisse. Hein.
0: Alors, c'est vrai, pour que les choses soient claires, un peu plus claires, j'ai envie de dire, ce qu'il y a, c'est que, quand on parle de système de pensée, c'est que, trop souvent, à partir d'un fait, je sais pas moi, Monique a... tu peux avoir tapé, quelqu'un t'a énervé, et tu es monté dans les tours et tu l'as fracassé, la personne est tombée, elle a pris un coup sur la tête, peu importe, la personne s'est retrouvée à l'hôpital. Bon, à partir d'un fait, nous fabriquons une définition de la personne. Mm-hmm. Ouais, sans violence, sans criminel, de toute façon, et c'est, voilà, on peut, bon, je dis ça, bon, c'est gentillet par rapport à d'autres choses que nous pourrions faire. Et donc, à partir de ça, nous allons fabriquer, hein, on va fabriquer une définition, c'est ça. C'est pas autrement, c'est comme ça. C'est, Monique, c'est ça. Ou Christophe, c'est ça. Ou Firmin, c'est ça. Eh bien, il nous arrive très souvent de voir seulement ce que l'autre a fait. Parce que nous ne regardons pas la personne. Je viens de dire, en préambule, Jésus, quand il avait la femme samaritaine, il a vu une femme. Il a vu une femme qui est peut-être pécheresse, mais qui peut, voilà, que Dieu peut, Jésus peut relever. Mais c'est pas les faits, c'est pas le fait d'avoir eu sec Marie que Jésus voit. Il voit une femme. Eh bien, nous, ce que nous voyons, c'est que nous voyons ce que l'autre a fait. Et à partir de ça, nous croyons savoir qui il est. Et nous tenons un mordicus. Mais bien sûr, c'est comme ça qu'il est.
2: Oui.
0: C'est comme ça qu'il est, puisque la famille était comme ça.
2: C'est un sujet, Monique, que j'aime beaucoup filmer. Quand je t'écoute, Monique, ça me fait penser à cela. Je me dis que pour passer, sortir de ces raccourcis, pour accueillir le changement de pensée, parfois on a besoin d'outils. Et j'aime beaucoup, c'est quelque chose que j'ai découvert, que je ne connaissais pas vraiment, et je pense que je n'entends pas parler de ça souvent non plus, le carré éthique. Parce que bien souvent, lorsque les personnes sont confrontées à une situation, on va juger la situation seulement à partir de la loi. À partir de la loi. Alors, pour ceux qui sont chrétiens, ce serait les commandements de Dieu. Pour ceux qui ne le sont pas, ce serait les lois des hommes, etc. Mais le carré éthique nous apprend que, effectivement, face à la loi, il y a des conséquences. Mais il y a aussi des motivations. Et il y a aussi un contexte. Et donc, quand on ne tient pas compte seulement de la loi, mais qu'on peut tenir compte
0: du contexte et de la motivation,
2: eh bien, ça ouvre le champ.
0: Le champ est possible, bien sûr.
2: Se rend compte que, alors, c'est vrai que parfois, la loi des hommes nous interpelle parce qu'ils ont compris certaines choses. Hein, on parle de circonstances atteignantes, de circonstances aggravantes. D'accord. Alors, nous sommes pas dans les circonstances. Et le Seigneur a dit.
1: Alors, quand nous parlons, effectivement, par rapport à ce que tu dis, nous utilisons quelque chose, c'est le oui, oui, mais.
0: Ouais.
2: Ah, oui.
1: Oui, mais.
0: Le mec qui annule tout ce que
1: voilà.
0: tu as dit avant.
1: Alors que le mais, il vient.
2: Oui, ça te casse.
1: Oui, ça casse.
0: Tout ce que tu as dit avant, par
2: rapport à ça. Oui, mais le Seigneur a dit.
1: Voilà. Donc, c'est quand quelqu'un vient t'apporter quelque chose qui pourrait justement
0: te faire changer de pensée.
1: Changer la manière de penser. Tu dis oui, mais. Tu reviens sur ta pensée d'avant.
2: Oui, parce que ce que je l'ai expérimenté, ça veut dire que déjà, il ne faut pas commencer sa phrase par non. Alors c'est oui, mais ou bien non, etc.
1: Oui.
2: Et donc, quelqu'un dit quelque chose, on l'écoute, on l'accueille. Oui. Écouter quelqu'un ne veut pas dire qu'on partage
0: ses
2: idées.
0: Voilà, on n'est pas obligé.
2: Écouter ne veut pas dire qu'on est d'accord.
1: Voilà.
2: Et donc, ce que la personne dit vient comme une menace. Hein, Monique en parle. Hein.
1: C'est ça.
2: Ça vient comme une menace de mes sous, mes croyances. Hein. Et il y a une menace, un ennemi qui wode là avec des idées bizarres. Et ça attaque. Ça m'attaque dans ma propre structure, hein, mes fondements. Voilà, je cherchais le terme. Donc quand la personne vient dire quelque chose qui sort de mon champ de vision, qui est dans un angle mort pour moi, j'ai le sentiment d'être qu'on m'attaque, que mes croyances, mes fondements sont, sont attaqués. Donc du coup, mécanisme de défense, je sors mes scuds, et puis on rentre dans une bataille de textes.
0: Exactement.
2: Voilà, on doit faire combat l'épée, comme disait un ami, parce que l'évangile est une épée, on doit faire combat l'épée. Celui-là sort ça, celui-là sort ça, parce qu'en fait, on est entré dans un mécanisme de défense. Alors que voilà, j'ai expérimenté. La personne a présenté ça. J'ai dit, écoutez, ben, très bien. Je n'avais pas forcément vu les choses comme ça, ou je les avais pas compris comme ça. Voilà, moi, ce que je comprends. Et ce que j'ai remarqué, c'est quelque chose. Je le dis, chers amis, chers auditeurs, que c'est magique, c'est extraordinaire. Si vous prenez le temps d'écouter quelqu'un et en sortir du oui mais, on peut se rencontrer.
0: Mais oui, il n'y a pas de rencontre possible si ce n'est pas ça. Et ça passe forcément par là. Et parce que, dans ce que tu dis, je vais dire quelque chose. C'est qu'en fait, on oublie une réalité. Il y a une réalité qui est incontournable. C'est que le comportement, il est visible. On le voit. On voit ce que tu fais. On voit le comportement. Dans ce que tu dis, dans ce que tu fais. On le voit. Hein? Mais seulement, le système de pensée, il est souterrain, il est en dessous, tu ne vois pas. Donc du coup, tu penses que tu peux toujours continuer à garder ton système de pensée puisque personne ne le voit.
2: Oui,
0: et puis, tu utilises le « oui mais ». Oui, mais le « oui mais », ça voulait dire « je ne vais pas changer mon système de pensée, je vais le garder intact ».
2: Oui.
0: Mais seulement, ce que tu dis là, je te dis, ouais, bon, allez, oh, ouais, ouais, mais, voilà.
2: Et c'est un petit peu comme à l'aéropage, les Athènes, c'est ça. Et Paul parle de, il a dit, oui, j'ai vu sous vos faux stèles, vous parlez, Dieu est connu, etc., etc. Quand il a parlé de résurrection, il dit, bon, écoute, oui, mais
0: ça,
2: bon,
0: ça,
2: on t'entendra prochainement. Donc, en fait, ils sont dans le oui, mais, et c'était intéressant, mais, tu viens nous chercher sur quelque chose là, on va pas te rejoindre sur ça. Donc ils veulent pas changer de système de pensée. Voilà, ils veulent pas le salut. Ce qu'ils veulent, c'est philosopher sur des trucs, mais ils veulent pas du salut.
0: Et c'est pour cette raison que quand nous parlons avec quelqu'un, à partir du moment que la personne dit oui mais, eh ben moi j'ai envie de dire quelque chose, c'est que ce comportement là que nous avons, que nous voulons protéger, le comportement, c'est l'ensemble des actions, des réactions et des manifestations objectivement observables d'une personne et en réponse à des stimuli internes ou de son environnement. C'est que quand la personne, effectivement, a un comportement, on ne peut pas... Comment je vais dire quand on vient de titiller sur quelque chose, la personne va... Ah, j'ai perdu mon fil de pensée.
1: Il va vouloir rester dans son milieu.
2: C'est-à-dire qu'il veut, il s'attache à ce qu'il connaît.
0: Il connaît, voilà, exactement.
2: Il va s'accrocher. Le terme que je cherchais. Il va s'accrocher à ce qu'il connaît parce que c'est perturbant.
0: C'est perturbant. Et si tu lui demandes de changer sa pensée, tu vas lui demander d'aller dans l'inconnu. On a peur de. On reste dans la zone de confort. Je sais. Moi, toujours fonctionner comme ça. Moi, toujours, maman, moi, fais ça. Papa, moi, fais ça. Famille, moi, toujours fais ça. Moi, moi, cela. Moi, toujours. C'est ça.
2: Et donc. J'aime bien ce processus. C'est que quand on est dans la zone de confort, pour parvenir à la zone de croissance, il faut franchir la zone de peur. Quand je parlais que la personne vienne nous chercher dans une compréhension, et donc ça nous perturbe. Donc on rentre dans la zone de peur. Alors dans cette zone de peur, certains peuvent se fermer, d'autres peuvent s'ouvrir. Et quand on s'ouvre, on rentre dans une zone d'apprentissage. Et c'est par l'apprentissage que vient la croissance. Donc on ne peut pas parvenir à la croissance sans avoir franchi la zone de peur, sans avoir franchi la zone d'apprentissage. Et donc, cette affaire de comportement, de changement de pensée, oui. On est là au milieu de cette zone de peur, avec nos fragilités,
0: ouais.
2: Et parfois notre manque d'estime. On se dit, mon Dieu, mais si mon côté est trop longtemps, il tout n'est bon être moi. Hein.
0: Ouais,
1: oui. Mais ça, justement, c'est aller en eau profonde.
2: Mon Dieu,
1: c'est aller en eau profonde.
2: Mais il faut un scaphandre pour aller en eau profonde.
1: C'est quitter là où tu as pied.

0: Capot, mais... capot vive longtemps, hein, fille. Ouais, ouais. Moi, je, c'est dans la vague que je me baigne. Hein. Capot vive longtemps. Hein.
1: Et c'est, en fait et on a tellement peur. Je dis on sait que confiance saisie. Mm. Tu sais, vous connaissez ça? Confiance saisie.
0: Je ne connaissais pas.
1: Tu
0: ouais.
1: connais pas?
0: Non, je n'avais jamais
1: oui,
0: entendu ça.
1: Confiance saisie.
0: Ok.
1: C'est ça, ouais. Tu vois, c'est comme dit Saint Thomas.
0: Ça, ouais, au coin.
1: Ça, ouais, au coin. Voilà.
0: Ah, ok.
1: Et je pense que, effectivement, ce comportement-là, c'est ce que j'observe chez une personne, son ton de voix. Son silence, un mensonge qu'il a habituellement fait, une absence, peut-être une colère, une opposition, un retrait, une manière de s'habiller. Parce qu'on aime beaucoup cataloguer les personnes. Mmh. On les catalogue par rapport à ce que l'on voit. Et donc, sa manière de s'habiller, on va dire. Tu peux même aller jusqu'à dire que mes mamselles sont prostituées.
0: Il y a un pasteur qui a raconté cette histoire, Monique, ne perds pas le fil de ta pensée. Il gère une communauté, et c'est lui qui avait le message. Et ce matin-là, il s'est déguisé et il est entré avec des quenouilles.
1: Aïe, aïe.
0: Hein, il avait vraiment un aspect vraiment répulsif.
2: Oui.
0: Hein, d'accord.
1: Ouais.
0: Et il était repoussant. Et personne, et sa propre assemblée, déjà on ne l'a pas reconnu, et ne s'est attardé
1: à
0: l'accueillir, etc. Ouais. Oh là là, ça me s'est cherché ici. Ouais. Hein. Bon, il nous déroge parce qu'ils sont mauvais, etc. Quand on a annoncé, c'était le moment du culte, il s'est dévoilé. Et il a dit, voilà, j'étais au milieu de vous et vous ne m'avez pas reconnu. Ça m'a fait penser à Christ.
1: Ouais.
0: Hein, il était au milieu des siens et les siens ne l'ont pas reçu. Parce qu'il s'est heurté à ce mur. Parce que les personnes se sont enfermées dans leur système de pensée et ils n'ont pas pu accueillir le Christ.
1: Tout à fait, hein? Exactement.
0: Mais à tous ceux qui l'ont reçu, donc tous ceux qui sont ouverts, tous ceux qui l'ont accueilli, il a donné le pouvoir de devenir enfant de Dieu.
1: Et nous le sommes.
0: Ça
1: me fait penser à une petite vidéo que j'ai vue sur mon portable, justement, d'un homme qui est rentré, mais Anthony, hein, comme tu l'as dit, hein, qui avait clochard, il avait un vieux jean déchiré sale avec des cheveux. L'Ox, mais vraiment. Mmh. Et il est rentré dans une banque et il dit qu'il est venu pour déposer de l'argent. Et on lui dit, monsieur, mais vous êtes... Alors, deux femmes se sont approchées, mais monsieur, vous, qu'est-ce que vous voulez? Il dit, je suis venu pour ouvrir un compte. Il dit, monsieur, mais vous, regardez la banque. Vous avez vu la banque?
0: Vous ne pouvez pas venir, monsieur.
1: Un troisième s'est avancé. Il a dit, mais monsieur, vous ne pouvez pas venir. Vous avez vu la banque? On ne reçoit pas des gens comme vous. Etc. etc. Et quatrième. Et je vais chercher la sécurité pour vous faire sortir. Oui, mais je veux juste ouvrir un compte. Il dit, mais monsieur, on ne peut pas, peu importe ce que vous voulez faire, on ne peut pas vous ouvrir un compte ici, dans cette banque-là. Vous avez vu?
0: Oui.
1: Vous avez vu, c'est la banque, c'est pas Rothschild, mais c'était tout comme.
0: Oui.
1: Et il est parti. Il est sorti. Et il revient. Et Costa, ah monsieur! C'était le directeur de la banque. Le directeur de la banque.
0: Il s'était
1: déguisé. Et il a dit... Et donc, il y avait une personne, un employé qui a dit, mais écoutez-le, laissez-le. Il dit, non.
0: Pas question.
1: Eh bien, il est revenu, il a viré les quatre qu'il avait rejetés, et il a dit, cette femme-là, il lui a donné une place. C'est la même chose. J'ai envie de dire que, effectivement, nous jugeons les gens par rapport à leur apparence, et c'est ça la partie visible. C'est la partie visible. Et Marie, c'est la même chose. Parce que, effectivement, quand on sait effectivement qui elle est, peut-être qu'on l'a prise en flagrant délit, peut-être que, peu importe, mais seulement le cœur de Marie.
0: Eh bien, c'est bien que tu aies utilisé ce mot, parce que on a oublié un homme extraordinaire qui a vécu cela. C'est David. C'est David. Parce que David a été élevé parmi les animaux.
2: Oui.
0: Hein, et il se voyait et se considérait, on l'essentialisait de la sorte. la puce. D'accord. Mais Dieu a vu quelque chose de plus grand en lui. Et il déclare que voici un homme selon mon cœur. Mais ses propres frères, l'environnement, son environnement proche, on voyait qu'en lui, que petit berger, voilà, un petit, comment on dit ça?
1: Un oubli, invisible.
0: Oui, mais c'est-à-dire un petit Rémi, quoi, voilà, et sans importance.
1: Il est sans famille.
0: Dieu aperçu quelque chose de grand en lui.
1: Voilà.
0: Alors.
1: Le texte, pardon. L'homme regarde à ceux qui frappent les yeux, comportement.
0: Oui. C'est ça.
1: L'Éternel regarde au cœur, système de pensée.
0: L'Éternel regarde au cœur, le système de pensée. Ouais. Et du coup, David. Et c'est ce que Nathan est venu sanctionner chez lui. Il a eu des comportements répréhensibles. Mais parce qu'il et vraiment, je vous dis, je crois qu'il est le seul.
1: Ouais.
0: David est le seul que quand on lui dit tu es cet homme-là, qu'il dit oui.
1: Voilà.
0: La majorité, la quasi-totalité des personnes
1: cherchent
0: un justificatif pour dire ah ouais, mais etc. Oui mais, d'accord. David n'a pas dit oui mais.
1: Tout à fait.
0: C'est-à-dire le délinquant, malgré sa délinquance, d'accord.
1: Le criminel, il a tué le mari de l'autre. Attends.
0: D'accord. C'est meurtrier. D'accord. J'ai dit délinquant, un meurtrier. Il est allé un peu plus loin. Il a dit oui. Je suis cet homme-là.
1: Voilà.
0: Et je donnerai 4 brebis
1: voilà.
0: pour cette brebis, pour ce que j'ai fait. Et donc.
1: On voit bien la résultante. Il est devenu un enfant selon le cœur de Dieu.
0: Mais voilà. Et je trouve que voilà, c'est un bel exemple d'une personne qui, par rapport justement à son histoire, à ses expériences,
1: accepter d'aller changer son système de la manière de penser l'autre, penser le respect, parce que en fait il ne travaille pas, il ne dit pas oui bon j'ai fait ça, travailler sur le comportement, c'est ce qu'il a fait quoi,
0: contrairement à Saül.
1: Contrairement à Saül, il a dit mais moi c'est le roi, c'est moi le roi,
0: puis ça va venir. Et puis ça, mais si tu étais arrivé un peu plus tôt, je me serais pas permis de faire ça. Et puis le peuple qui m'a poussé, le peuple, ils m'ont incité à faire ça, parce qu'il a dit, mais depuis trois jours, nous attendons sa mère, nous pas gaouer, donc nous, on ne peut plus tenir, on fait quelque chose.
1: Voilà.
0: Donc moi, je suis pour rien.
1: Voilà.
0: C'est pas moi.
1: Et il demande. Pardon, tu voulais
2: dire quelque chose? Juste pour dire que ça nous ramène à Genèse 3.
0: Oui.
2: À Genèse 3, c'est pas moi, c'est celle que. Celui.
0: Ah, la femme que tu as mis à côté de moi.
2: Ah oui.
1: Le serpent, et même Dieu, c'est toi qui m'a donné. Mais voilà pourquoi, effectivement, change. Parce que David aurait pu, si tu as pris l'exemple de David, David aurait pu effectivement vouloir travailler sur son comportement, corriger ce comportement-là qu'il a. Dit oui, bon, et de toute façon, il pourrait dire, et oui, mais je suis le roi, etc., etc. Il va rester sur le comportement.
0: Oui.
1: Il a eu, hein. Mais il est descendu dans sa manière de penser l'autre, hein.
0: Mm-hmm.
1: C'est puisque lui. Samuel lui dit que, pas Samuel, hein,
0: c'est Nathan.
1: Nathan lui dit que, et un homme avait, il lui raconte une anecdote, etc. Il descend profondément dans l'histoire qu'il lui raconte là. Il faut que vraiment tu écoutes celui qui te parle pour que tu puisses intérioriser ce qu'il dit pour descendre jusqu'au fond et pour toucher ce que toi tu as fait. Mais si j'écoute superficiellement, ce que tu me dis, quand ça, c'est quand il vient raconter moi là, et puis je reste là-haut, hein, je reste là-haut, je dis, mais c'est moi le roi, et si moi tu les couches pas d'abord, tu les couches pas d'abord, regarde, Salomon il a eu quand même 600, 900, etc. Donc si je voulais avoir une femme que j'ai pris ou quoi, ou le venir faire scandaler, puis moi, mais non, mais tu vois, il n'est pas resté là, il est descendu, et quand on nous parle, quand on nous dit quelque chose, et qu'on vienne dire que oui, mais j'ai déjà lu la Bible, je connais, qui c'est encore venu raconter, voilà, c'est pas vous qui allez apprendre, etc. Eh bien, changer, corriger le comportement ne suffit pas à changer le système de pensée. Si tu corriges ton comportement, ça ne veut pas dire que ton système de pensée va changer. Parce que c'est passager, c'est éphémère. Tu le fais aujourd'hui, et puis quelques temps après,
0: Alors, ça me fait penser à une célèbre émission où on fait du home staging. Mm. C'est-à-dire qu'on ne change rien, on ne fait que relooker.
2: Oui,
0: relooker. D'accord, on ne change pas la cuisine, mais on va refaire les façades, etc. Ouais. Et on fait. C'est un peu du home staging. Mm. On ne touche pas le fond, on ne fait qu'améliorer le visible.
1: Mais tout à fait.
0: Voilà. Alors, on s'est posé la

0: question. Alors, chers auditeurs, nous avons amorcé déjà la descente, doucement. Mmh. Mais pourquoi corriger le comportement ne suffit pas à changer notre système de pensée? Pourquoi?
1: Voilà. Il y a une raison, et cette raison, nous devons la découvrir, parce que nous sommes là pour partager ce que nous avons découvert. Et moi, j'ai tremblé, et j'ai pris pour mon grade aussi, hein, pendant que nous travaillons ce sujet, parce que si j'ai compris que si on s'attaque uniquement au comportement, ça va produire un effet limité.
0: Oui.
1: Ça va être limité vraiment.
0: Oui,
1: hein.
0: Dans le temps, dans les effets.
1: Dans les effets, tout à fait. Mm-hmm. Et si ma pensée, ma manière de penser reste intacte, le comportement que j'ai supprimé là aujourd'hui va réapparaître ailleurs. Mm-hmm. Mais oui.
0: Oui.
1: Parce que c'est ce qui produit de l'eau. Si la eau, l'eau est sale, il y a un cochon dedans qui navigue dans le bassin, là où l'eau prend sa source, hein, en amont, si, même si je lave, je passe, je mets un chiffon, je mets une passoire, peu importe, et je nettoie, je laisse reposer, je prends l'eau, mais ça va revenir tant que je ne vais pas monter là-haut pour toucher ce qui fait que cette eau-là arrive en bassin. Eh bien, je n'aurai jamais.
0: Je t'écoute, Monique, et je pense à quelque chose, et j'ai réfléchi à cela, la différence, parce que certaines personnes pourraient confondre le changement du système de pensée avec la conversion.
1: Ah là là, oui.
0: Oui, parce que on se dit, oui, mais si je suis converti, forcément, mon système de pensée a été modifié.
1: Ouais, tout à fait.
0: Mais ce n'est pas cela qu'il s'agit. Mm. Parce que on l'a vu, c'est connu de personnes qui malheureusement ont fait un 180 degrés, donc un métanoïa.
1: Paul ne serait-ce que Paul.
0: Un métanoïa, mais que les croyances sont restées les mêmes. Mm. Et donc, il y a une différence entre la conversion et le changement du système de pensée. Mmh. Et donc, c'est comme si je faisais la conversion, c'est le fondement. Mmh. Et j'ai envie de dire, le changement du système de pensée, c'est le tablier. Ça veut dire que c'est pour aller plus loin. Mmh. C'est pour transformer notre regard sur nous-mêmes. J'ai eu l'occasion de dire à une personne, j'ai parlé avec un client cette semaine, et puis, bon, voilà, on doit gérer quelques contentieux. Il me dit, ouais, si je suis pas dans la vérité, que le feu du sang du ciel m'anéantit, c'est tout ce que j'ai, etc. Alors, je lui dis, écoute, j'entends ce que tu me dis, mais le Dieu que je connais, il n'envoie pas de feu comme ça sur les gens. Parce que les apôtres...
1: Et si tu avais demandé, hein,
0: oui, ces gens et André, je crois. Il dit, ouais, on a croisé un bonhomme là qui parle, qui dit des trucs là. Est-ce que il ne nous suit pas? Il ne nous suit pas. Il faudrait le faire taire parce que c'est pas correct. Ouais. Il n'est pas avec nous, c'est pas un disciple. Il faut le faire taire. Jésus leur dit, vous ne savez pas quelle est la pensée
1: qui vous anime. Voilà, tout à fait.
0: D'accord. Et donc il y a le texte parle, la Bible parle de changement de gouvernance. Mm-hmm. D'accord? Que nous sommes invités à vivre, à réclamer la grâce de Dieu pour vivre ce changement de pensée. Mm-hmm. Et nous avons 2 minutes, encore 3 minutes d'émission. Voilà. Mais vraiment, Monique Firmin, c'est une expérience extraordinaire.
1: Et nous voulons vraiment continuer avec vous pour vous
0: passer. C'est une expérience extraordinaire que de voir. J'ai dit tout à l'heure là, voilà, parce que bon, je vois ça avec les yeux d'enfant, de voir le monde en couleur, la vie en couleur. C'est-à-dire changer de pensée, c'est percevoir les choses différemment, d'un autre angle de vue, d'accord, de sortir de nos angles morts, et de voir que, il y a du positif, il y a quelque chose d'optimisme, quelque chose à garder et que tout n'est pas jeté.
1: Voilà, tout à fait. Et moi, j'ai envie de parole de fin.
0: Je veux dire
1: que si nous nous attaquons au comportement.

0: comportement, nous focalisons sur le comportement, eh bien, si notre pensée reste intacte, c'est ma pensée, ma manière de penser, c'est ça qu'on appelle système de pensée, eh bien, le comportement que j'ai supprimé, d'après moi, on pense que, voilà, si je pense que en changeant le comportement ou en attaquant le comportement, je vais changer ma pensée, eh bien, ce comportement, cette pensée, justement, eh bien, il peut se... le comportement va réapparaître, il va se déguiser, il va réapparaître autrement, autre part.
1: Oui.
0: Je vais agir autrement, autre part. Il faut que je change ma manière de penser. C'est ma manière de penser qu'il faut attaquer. C'est là le bobo. C'est, il faut que, et j'ai envie de dire, quand on fait la chimio,
1: oui.
0: il faut tuer
1: à la racine,
0: tuer
1: du
0: à
1: mal.
0: La racine, oui. Le mal à la racine. Et c'est ma pensée qui est à la racine de tous les comportements que j'ai. C'est pas le comportement qui fait foi. Et Jésus n'a jamais attaqué le comportement de qui que ce soit. Il ne l'a pas fait.
1: Il va s'attaquer. Il va toucher le système
0: de pensée. Il va nous pousser à revoir notre manière de penser. C'est ça qui va changer notre comportement.
1: Eh bien, je vois déjà la piste, firmée.
2: Oui.
1: Elle se présente devant nous. Alors, est-ce que tu veux dire un mot?
2: Non, c'est juste pour dire que si nous parlons de ça, c'est parce que ce n'est pas évident de changer sa manière de penser. Parce que nous avons un vécu, nous avons un passé, et notre manière de penser, c'est quelque chose qui est ancré dans notre monde intérieur,
1: oui.
2: Et on a du mal à nous en passer.
1: C'est ça.
0: À nous débarrasser, parce qu'on est attaché à ça. C'est notre bâton de pèlerin.
1: Oui. Hein? Oui. Eh bien, moi je dis que changer de système de pensée, c'est se laisser la possibilité d'entrer dans son canard.
0: Voilà. Et il faut de l'humilité, suffisamment d'humilité pour traverser ou entrer en canard.
1: Eh bien, chers auditeurs, voilà, nous sommes arrivés au port. Hein. Il est 9h55 sous les antennes d'Espérance FM. Nous étions très heureux de partager cette réflexion avec vous dans le cadre de cette émission Vivons en abondance. Nous remercions Philippe qui nous a accompagnés, puis tous ceux qui nous ont fait la gentillesse de nous écouter. Nous prenons rendez-vous dans 8 jours. Hein. Dans 8 jours, nous serons à nouveau avec la grâce de Dieu avec vous. Nous vous souhaitons pour l'heure une excellente journée. Profitez bien de cette belle journée ensoleillée et puis gardez la réseau, pas de problème.
0: Faites-vous du bien.
1: En l'autre soleil. À bientôt.
2: À bientôt.
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1: C'est Espérance FM. Il est 10h. 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
1: C'est Espérance FM. Il est 11h. 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
2: Et oui, on va dire bonjour à Frédéric. C'est une joie pour moi de te recevoir ce matin pour c'est bizarre parce que j'ai vu que Frédéric a mis une marinière et moi aussi j'ai mis une marinière. Ça veut dire que nous allons faire un voyage qui va durer pendant toute la grille. Hein. Nous allons partir pour une croisière santé. Voilà, si je puis m'exprimer ainsi. Bonjour Frédéric.
3: Bonjour Michel. Bonjour Michel, bonjour à vous, chers auditeurs d'Espérance FM. C'est non sans une certaine émotion que je parle là ce matin. Ça fait bizarre.
2: Oui,
3: après,
2: c'est très bien.
3: Après deux mois de vacances. Alors on fait une vacances entre guillemets.
2: Oui.
3: Puisque bon, ça n'a pas été si tant des vacances que ça.
2: Oui.
3: Et puis on a eu une semaine de rable. Aurait dû commencer la saison la semaine dernière, le lundi dernier. Et puis
2: on commence à aujourd'hui.
3: Techniques qui ont fait que la grille vacances a été quelque peu
2: allongée.
3: manger quelque peu.
2: Oui.
3: Et puis un petit peu celle du début. Mais par la grâce de Dieu, nous voici Michel, pour commencer cette nouvelle saison. Alors oui, tu l'as dit, nous avons tous les demi marinières. Et nous commençons cette croisière saison 7, Michel.
2: Septième saison. Septième saison. Ça passe vite quand même.
3: Septième saison du Point Santé. Moi-même, je n'en reviens pas.
2: Oui.
3: Et nous ne pouvons que louer, bénir notre Dieu de nous permettre, Michel, de commencer cette nouvelle saison.
2: Mm-hmm. Mm-hmm.
3: Nous voulons le remercier également pour ces deux mois. Puisque lorsque nous partons, nous ne savons pas si nous reverrons.
2: Oui, tout à fait.
3: Tellement de choses peuvent se passer.
2: Absolument.
3: Et tellement de choses se sont passées durant ces deux mois.
2: Absolument.
3: Donc pour ma

0: Jean-Michel, j'ai vécu quelques péripéties, d'événements heureux, d'événements malheureux également. Mais par la grâce de Dieu, nous sommes là. Nous sommes bien là ce matin. Et nous repartons.
1: Nous repartons pour une nouvelle séquence, une nouvelle série jusqu'en juin, Dieu voulant.
0: Si Dieu veut. Et toi, Michel?
1: Eh bien, moi, ça
0: les vacances.
1: Moi, ça a été
0: tout savoir.
1: Alors, moi,
0: où
1: ça
0: tu as été? Non, mais tu as mangé?
1: Ah non, non, mais j'ai pas.
0: Est-ce que tu es parti?
1: Non, je suis pas parti. Je suis pas parti. Je suis resté à Martinique, mais bon, je suis resté dans la chaleur de la Martinique.
0: Ah, il fait chaud en ce moment, Michel.
1: C'est extrêmement chaud.
0: C'est une horreur.
1: Ah oui, oh là là.
0: Pour brainer en cahier.
1: Ah oui, oh là là. Quant à hier, oh là là.
0: Non, non, non.
1: On n'en parle même pas.
0: Tu as assis, tu as travaillé, tu transpires. Tu vois, le dos est mouillé. Pourquoi y changer de t-shirt? Parce que sinon, mais c'est incroyable.
1: Et le pire, tu vas te doucher.
0: Aïe,
1: c'est mon bras. Incroyable.
0: Alors, tu sais, le matin, Michel, après m'être levé, on fait le
1: cul de famille
0: et tout, etc. Et puis après, je fais un peu d'exercice.
1: Oui, pour s'étirer un peu.
0: Alors, un peu de gainage.
1: Oui, tout à fait.
0: De squat, des choses comme ça.
1: Oui.
0: Mais Michel, les mots finissent ça.
1: Ou en soupe.
0: Les mots finissent ça.
1: Ou en soupe.
0: Glou.
1: Ou en soupe.
0: Ah oui, non, mais tu vas te doucher après pour partir. Mais attends, mais tu transpires comme pas
1: possible. Incroyable.
0: La chemise que tu mets déjà trempée.
1: Ah oui, mais c'est.
0: Tu n'es même pas encore parti de la maison, la chemise est trempée.
1: Ouais,
0: donc je suis en train de revoir ça parce que bon, c'est. Il y a une chose dont j'ai horreur, Michel, les mots m'habiller.
1: C'est où ma
0: Et puis les gens mouillants, là.
1: Ah, j'aime pas ça.
0: Ah, j'ai horreur de ça. J'ai horreur, horreur.
1: Ça, du tout, du tout, du tout.
0: Très bien. Eh bien, Michel, trêve de bavardage.
1: Ah oui,
0: puisque, deux compères se retrouvent. Eh ben, il faut bien qu'ils prennent de leurs nouvelles, l'un de l'autre.
1: Absolument.
0: Chers auditeurs, eh bien, nous sommes très heureux de vous retrouver. Nous espérons que de votre côté, par la grâce de Dieu, ça va de votre côté. Nous le savions. Nous le savions. La Bible avait déjà dit, Michel, que dans les derniers temps, nous vivrions des choses très difficiles. Que nous verrions des choses que nous n'aurions jamais vues. Que nous entendrions des choses que nous n'aurions jamais entendues.
1: Absolument.
0: Et c'est exactement ce qui se passe. Les deux mois que nous venons de passer ont été échelonnés d'événements tragiques, très malheureux. Et les choses sont là. Maintenant, nous savons que ces choses doivent arriver, d'accord? Et nous avons une bienheureuse espérance. Nous sommes sur la station de l'espérance. Et nous avons cette espérance que, bienheureux ceux qui s'endorment dans le Seigneur, car les œuvres leur suivent. Et un peu comme ce que Dieu avait dit à Daniel. C'est incroyable parce que la Bible n'a rien dit concernant la mort de Daniel.
1: Oui,
0: le prophète Daniel.
1: Ah oui,
0: Rien. Mais on sait, le dernier verset, c'est du chapitre 12 de Daniel, déclare, tu iras dormir et tu te tiendras debout pour ton héritage.
1: Oui.
0: D'accord.
1: Oui.
0: Tu iras dormir, Dieu fait avec.
1: Tu t'endormiras
0: comme tes ancêtres, d'accord. Tu mourras, mais tu seras debout, donc lors de la résurrection des justes, pour ton héritage. Et nous savons que l'héritage, c'est le royaume, ce royaume qui ne sera remplacé par aucun autre et que le Seigneur établira sur cette terre.
1: Absolument.
0: Michel, je voudrais là maintenant souhaiter une bonne année radiophonique. Alors nous partons pour une nouvelle année, une nouvelle grille saison, d'accord. C'est notre rentrée radiophonique et je voudrais souhaiter une bonne saison, une bonne grille, une bonne année radiophonique. Alors tout d'abord aux administrateurs de la Fédération des Églises Adventistes de la Martinique, qui sont les administrateurs de la radio. Je voudrais souhaiter également cette bonne année radiophonique à notre directeur.
1: Le directeur,
0: Philippe Ferjul, pour ne pas le nommer. Que Dieu le bénisse. Que Dieu bénisse également sa petite famille. D'accord. Parce que c'est du boulot. C'est du
1: boulot.
0: Donc, que l'Éternel continue à étendre ses limites et qu'il lui donne toujours cette intelligence, cette sagesse, cette anticipation également. Parce que quand tu diriges une radio, ce n'est pas simple.
1: C'est pas évident.
0: Suivre un petit peu tout ce qui se passe, adapter.

0: dans ce flot d'émissions. Nous rappelons, hein, Michel, que c'est près de 70 émissions hebdomadaires. C'est une première sur le plan national. On n'en parle pas de la Martinique, hein.
1: Oui, c'est
0: sur le plan national. C'est du jamais vu. Alors que l'Éternel continue de bénir donc notre directeur, qu'il bénisse également les salariés dont tu fais partie, Michel, hein, donc avec Alex, avec
1: Yasmina aussi,
0: Yasmina,
1: avec Davis, et Mélissa aussi.
0: Et Mélissa, tout à fait. Donc que le Seigneur vous bénisse en cette nouvelle année,
1: qu'il
0: vous accorde également cette intelligence technique et puis cette technicité, ça demande de savoir faire ça, anticiper s'il y a un problème technique, comment retrouver, remettre les émissions, etc. Donc que l'Éternel vous bénisse. Et puis Michel, que serait la radio sans les bénévoles?
1: Ah oui, les bénévoles,
0: c'est plus de 200 bénévoles, là encore une première sur le plan national, plus de 200 bénévoles au niveau de cette radio dont je fais partie.
1: Dont tu fais partie,
0: dont je fais partie. Et donc à tous les bénévoles qui vont assurer des émissions durant cette année. Alors j'ai bien aimé ce matin la promo des nouvelles émissions. Tu en as cité un certain nombre, quelques-unes, il y en a tout plein. Nous bénissons le Seigneur pour cette diversité également d'émissions et puis cette créativité qu'il nous donne pour proposer aux auditeurs de superbes émissions. Et puis que serait la radio sans les auditeurs? Que le Seigneur vous bénisse en cette nouvelle année radiophonique. Alors Michel, nous passons à une nouvelle saison, mais nous ne changeons pas de thème.
1: D'accord.
0: Parce que rappelle-toi, chaque fois nous avons cette bonne surprise des fois sur certains thèmes, de découvrir une profondeur que nous n'avions pas soupçonnée. Voilà. Et tout comme ça nous est arrivé pour rappelle-toi, je crois que c'était en troisième saison, c'était Qui veut aller loin,
1: ménage
0: sa monture. Nous l'avons considéré sur deux saisons. Nous sommes partis pour une deuxième saison sur ce thème, ces aliments qui nous mènent par le bout du nez. Le cas des aliments ultra transformés. En début d'année dernière, tu te rappelles, dans le lancement de saison, nous avions déclaré que cette sixième saison était axée sur le cerveau. D'accord. Ce sera le cas pour cette septième saison, puisque ces aliments qui nous mènent par le bout du nez, il faut comprendre c'est quoi être mené par le bout du nez. Quand quelqu'un te mène par le bout du nez, qu'est-ce que ça veut dire, Michel?
1: Ça veut dire que on a qu'à faire au fait, ça il est.
0: Exactement. Donc cela signifie que là, c'est en rapport avec les opérations de l'intelligence.
1: D'accord.
0: Puisqu'elle te fait faire, elle te fait prendre des décisions, elle te fait croire. Donc tout ça, c'est au niveau du cerveau que ça se passe. Donc, pour comprendre ce que font l'action des aliments ultra transformés sur notre cerveau, nous avons déjà parlé du cerveau, de sa structure, de son fonctionnement, et ça c'est le but des neurosciences. Les neurosciences, on entend de plus en plus parler de neurosciences. C'est une science particulière qui étudie la structure et le fonctionnement du cerveau. Alors, quand on parle de je voudrais souhaiter, Michel, une excellente année cognitive à nos auditeurs.
1: Oui, c'est bien dit.
0: Une excellente année cognitive. Qu'est-ce que c'est que cognitif? Cognitif ou cognitive vient du nom, du substantif cognition. Qu'est-ce que la cognition? C'est l'ensemble des fonctions mentales, comme la mémoire, le langage, la concentration, le calcul, le jugement, la capacité d'apprendre, la capacité de résoudre des problèmes, etc. D'accord? Tout ça, ce sont des fonctions dites cognitives que nous réalisons grâce à notre cerveau. Et quand on parle de santé cognitive, on parle d'avoir les capacités pour... C'est un peu quand tu fais la réclame du point santé, ça reprend un peu ces mots. Une bonne santé cognitive, c'est d'avoir les capacités cognitives pour fonctionner et s'adapter s'adapter de manière autonome.
1: Autonome, oui, tout à fait.
0: De pouvoir maintenir ses liens sociaux. Mmh. Et de continuer à se sentir utile, oui. Eh ben, dans la société. Tout ça, nous avons besoin de la, des facultés cognitives et nous avons besoin de jouir d'une bonne santé cognitive. Mmh. Les fonctions mentales reposent sur les cellules de base du cerveau qui s'appellent les neurones. La clé, c'est de stimuler le cerveau et de développer des connexions et des réseaux. Plus nous stimulons notre cerveau, plus nous multiplions ses connexions, ce qui augmente son efficacité et ses capacités d'adaptation.
1: Ah oui. C'est-à-dire que comment on fait pour stimuler son cerveau, justement?
0: Eh ben, par exemple, Michel, eh ben, les relations sociales.
1: Oui, ça c'est important.
0: C'est un excellent moyen de stimuler ses connexions neuronales.
1: Donc, il ne faut pas rester dans l'isolement.
0: Non. Ouais, non, l'homme, il n'est pas bon que l'homme soit seul.
1: Voilà,
0: comme Dieu l'a dit, Dieu ne voulait pas parler d'Adam et puis une femme et un mari, c'est pas ça. Mmh. C'est les relations sociales, parce que Dieu a créé, Dieu nous a donné un cerveau social. Mmh. Un cerveau qui trouve tout son potentiel lorsqu'il rentre en contact avec d'autres cerveaux. Et ça, c'est important. Alors, c'est l'un des moyens. Mmh. L'exercice physique est également
1: important,
0: l'excellent moyen d'augmenter ses connexions neuronales.
1: Tout
0: et puis, surtout donc d'améliorer sa mémoire.
1: Mmh.
0: D'accord?
1: Ah oui.
0: L'alimentation est aussi un bon facteur. Dormir, etc. Donc nous en avons déjà parlé et là nous allons voir, nous allons continuer de comprendre un petit peu le fonctionnement, l'action de l'alimentation sur le cerveau.
1: Oui.
0: L'heure est déjà arrivée. Je voudrais terminer avec ce texte tiré de Romains chapitre 12 au verset 2. Ne vous conformez pas, dit l'apôtre Paul, au siècle présent, mais soyez transformés par le renouvellement de l'intelligence, afin que vous discerniez quelle est la volonté de Dieu, ce qui est bon, agréable et parfait.
1: Parfait, tout à fait.
0: D'accord. Mmh. Ne vous conformez pas au siècle présent. Le siècle présent, cette société nous offre et nous propose beaucoup de choses, Michel.
1: Mmh. Mmh.
0: Mais attention, c'est pas tout ça yoka banou qui bon,
1: c'est ça.
0: Forcément.
1: Ouais.
0: C'est pas tout ça yoka vend dans le supermarché qui forcément
1: qui bon,
0: bah, cerveau.
1: Ah oui.
0: Donc, il a dit nous comme ça, soyez transformés par le renouvellement de l'intelligence.
1: Mmh.
0: Et là, l'intelligence se trouve dans le cerveau.
1: Tout à fait.
0: Afin de faire quoi? Afin de pouvoir discerner quelle est la volonté de Dieu, afin de pouvoir discerner ce qui est bon, afin de discerner ce qui est agréable et afin de discerner ce qui est parfait.
1: Absolument.
0: Et je crois que toutes les émissions que nous propose cette radio, qui nous sont proposées au niveau d'Espérance FM, participent à ce renouvellement de l'intelligence, afin que nous discernions la volonté de Dieu, ce qui est bon, agréable et parfait.
1: Très bien.
0: Ici s'achève, Michel. Premier point santé de cette nouvelle saison.
1: Merci Frédéric. On te souhaite vraiment de passer une excellente journée. Et puis on va se retrouver donc demain, Dieu voulant, pour la suite.
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1: Mais voilà, c'est déjà l'heure pour nous de retrouver Frédéric. On va le saluer. Bonjour Frédéric.
4: Bonjour Michel. Bonjour à tous les auditeurs d'Espérance FM.
1: Comment ça va aujourd'hui?
4: Ah ben écoute, ça va par la grâce de Dieu. Merci Michel. Et toi?
1: Oui, ça va. Ce matin, quand je descendais, j'ai vu un beau croissant de lune. C'était formidable.
4: Bon, oui, bon, ça c'est...
1: Ah ouais, croissant de lune, c'est,
4: ouais,
1: c'était superbe.
4: Pendant les vacances, on a eu pleine lune.
1: Ah oui, oui. Ah oui, c'est
4: exceptionnel.
1: Extraordinaire.
4: C'est chaque fois que tu vois ça, c'est un spectacle qui te rappelle la grandeur de Dieu.
1: Absolument,
4: de ce qu'il a fait. Et chaque fois, ça me rappelle également ce que la science propose concernant la lune. Ils disent que la lune a été créée.
1: Mm-hmm.
4: En fait, alors ils disent qu'une météorite a percuté la Terre.
1: Ouais.
4: D'accord. Mm-hmm. Les débris que ça a occasionné se sont rassemblés et ont formé la lune.
1: Ouh là là là là, mais comment il faut... C'est le Big Bang.
4: Non, sérieux, tu fais des recherches,
1: c'est ça qu'ils disent.
4: Mm-hmm.
1: Ça a percuté la Terre et puis ça a fait la lune.
4: Une météorite a percuté la Terre, les débris se sont formés, se sont rassemblés et ont formé la lune.
1: Eh ben.
4: Bon, après, comment la lune a arrive à refléter la lumière du soleil, les croissants de lune, les phases de lune, lune montante, lune descendante,
1: alors là,
4: etc. L'influence de la lune également sur la Terre, avec les marées, les soucis, même sur les êtres humains.
1: Oui, sur les humains aussi, oui.
4: Parce qu'en pleine lune, on est très excité.
1: Absolument.
4: Très excité,
1: il y a des périodes comme ça.
4: Les urgences, il y a un afflux de personnes.
1: Ils sont vraiment sous les dents.
4: En pleine lune, tu vois. Sans compter qu'il y a une... Tu as entendu parler de la lycanthropie?
1: Non.
4: Lycanthropie. Eh bien, ce sont des personnes qui se transformeraient en loup-garou.
1: Oh là là là.
4: Lors de la pleine lune.
1: Ça, c'est pour les films d'horreur, ça.
4: Mais ça s'appelle comme ça, la lycanthropie. Bon,
1: ouais.
4: Voilà. Bon, eh bien, tu vois, si on pourrait
1: en parler. Oui, on va en parler pendant longtemps.
4: On est bien reparti sur cette nouvelle saison, Michel.
1: Oui.
4: J'ai entendu tu as mis la petite réclame là d'Eden Bio. Nous ne les avons pas salués hier. Hein, donc
1: ils repartent
4: avec nous pour cette. C'est aujourd'hui que tu as mis. Hein, t'as mis hier.
1: Si, ça passe hier.
4: Ah ben ils repartent avec nous
1: pour le sponsor et partenaire
4: du Point Santé. Nous voulons les saluer.
1: Oui, tout à fait.
4: Et puis saluer particulièrement le gérant.
1: Absolument.
4: Monsieur Jean-Baptiste Gilles, que nous avions reçu en fin de saison dernière, qui nous a parlé de l'eau.
1: Ah oui.
4: Et nous avions appris, rappelle-toi, que ça je l'ai, c'est marqué dans mon esprit, hein. L'eau de Didier. Une eau anti-inflammatoire et anti-infectieuse.
1: Ça,
4: c'est excellent. Bon, j'ai appris. Hein.
1: Ah oui, c'était bien parce que vous.
4: Ouais. Donc,
1: On enlevait du gaz et puis après, on remettait le gaz.
4: Exact. De toute façon, c'est la seule eau qui est captée avec son gaz.
1: Ah oui, tout à fait.
4: C'est du gaz naturel. D'accord. Donc, nous aurons l'occasion peut-être de le faire revenir pour nous parler encore de d'autres éléments.
1: Tout à fait.
4: Alors, Michel, nous sommes le mardi 8 septembre 2026. Ce matin, je voudrais rendre hommage à une dame, une fidèle auditrice d'Espérance FM, malheureusement que nous avons perdue.
1: Ah oui.
4: Elle est décédée le 18 juin 2026. Donc tu vois, c'était à la fin de la saison dernière.
1: Juste avant les vacances.
4: Et malheureusement, je ne l'ai pas su.
1: Ah.
4: Et j'ai été profondément malheureux de cela.
1: Oui.
4: Elle est décédée le 18 juin, et elle a été inhumée le 22 juin au cimetière du Marais.
1: Ouais.
4: Et figure-toi, Michel, que ce soir-là, le soir du 22 juin, je m'assois devant mon ordinateur, je vais faire quelques recherches, comme à mon habitude, et je tombe sur YouTube sur la cérémonie, puisque la cérémonie a été filmée.
1: Sur YouTube,
4: Je vois son nom, inhumation. Alors, je vais dire le nom, parce que on ne va pas cacher les choses. C'est Madame Lucette Desgras.
1: Oui.
4: Lucette Desgras. Elle appelait beaucoup à la radio.
1: Oui, je me souviens
4: beaucoup.
1: De
4: Lucette, Lulu.
1: Oui,
4: elle appelait beaucoup. Je me dis, mais quelle. Je suis resté abasourdi. J'ai pris mon téléphone, j'ai fait quelques appels et j'ai eu la confirmation qu'elle était malheureusement décédée. Je souhaiterais souligner son attachement pour cette radio, Espérance FM, et particulièrement le Point Santé, parce que c'était une infirmière de profession, Michel, comme moi-même, on a passé beaucoup de temps au téléphone. Elle ne cessait de bénir Dieu pour cette émission, et d'ailleurs pour toutes les autres émissions d'Espérance FM, parce que quand j'écoutais des fois certaines autres émissions, elle appelait.
1: Elle appelait,
4: etc. Même l'émission des jeunes, le samedi soir, notamment, elle était fan de cette émission, et vraiment, Michel, j'ai été profondément attristé.
1: Oui, j'imagine.
4: Elle était partie. Je voudrais partager avec nos auditeurs une expérience que j'ai vécue avec Lucette. En février 2022, j'ai perdu mon travail au CHU.
1: Oui.
4: D'accord. Alors moi, je travaillais au CHU et période Covid, etc. Voilà, on ne va pas revenir sur tout ça. Ouais. Moi, pas télé, je ne voulais pas la soupe chimique.
5: Mmh. Ouais.
4: Et j'ai fait partie de ceux qui ont été mis à pied, mis dehors du CHU. Et à cette époque, Michel, Lucette fut l'une des rares personnes à le savoir, parce que je n'ai pas ébruité l'affaire du tout.

0: je venais faire le point santé comme d'habitude.
1: Comme d'habitude, ouais.
0: Mais comme on était très souvent au téléphone, je lui en ai parlé. Mmh. Et Lucette a fait preuve, à mon égard, d'une grande générosité. Mmh. Lucette me donne rendez-vous un jour et Lucette me donne une enveloppe. Je lui dis, mais qu'est-ce que c'est que ça? Mmh. Elle me dit, écoute, prends. Je lui dis, non, je veux pas.
1: Oui.
0: Oui, tu as perdu ton travail, etc. Je lui dis, non, non, ça ira, t'inquiète, tu en as plus besoin que moi. Lucette s'est fâchée.
1: Ah ouais,
0: elle s'est mise en colère. Ah oui, elle s'est mise en colère. Donc, devant la colère de l'aîné,
1: bah oui,
0: Michel, que fait le plus jeune?
1: Ah ben, il cède.
0: Il cède. Il l'obtempère, parce que bon, elle le faisait de bon cœur, elle voulait le faire, et voilà. Et pendant les 3 mois, parce que ça a duré 3 mois, mon chômage a duré 3 mois, le temps que le Seigneur me donne, me permette de retrouver un travail, une grande bénédiction, eh ben, pendant 3 mois, Lucette m'a donné une enveloppe.
1: Ah oui,
0: et je voudrais vraiment bénir Dieu pour la vie de Lucette. Alors, ça n'a pas toujours été facile pour elle. Nous savons qu'entre-temps, elle avait eu une maladie. Mm-hmm. Une maladie qui fait que, bon, eh ben, elle n'avait pas toujours tout son potentiel. Ouais. Mais globalement, eh ben, le Seigneur lui a permis de garder une certaine lucidité jusqu'à la fin.
1: Ouais.
0: Je voudrais en ce matin, au nom d'Espérance FM, souhaiter à sa famille nos sincères condoléances et leur souhaiter un bon courage en Jésus-Christ. C'est passé déjà, mais nous tenons à le faire. Je tenais à le faire et je vraiment, je remercie Dieu pour la vie de Lucette. Et tu sais, c'est ce que dit le texte biblique. Hein, heureux dès à présent ceux qui s'endorment dans le Seigneur. On va le dire comme ça, car leurs œuvres les suivent.
1: Oui, tout à fait.
0: Et voilà. Je tenais. Michel, en ce début de saison, puisque ça s'est passé en fin de saison, sans qu'on le sache, et je tenais en ce début de saison vraiment à saluer la mémoire de Lucette Desgras. Que le Seigneur la bénisse. Nous la reverrons, parce que nous avons cette espérance, Michel, que nous reverrons tous nos bien-aimés qui sont descendus. Maintenant, nous continuons, le travail continue, et voilà, nous voulons le faire. Je dédie cette septième saison à la mémoire de Lucette Desgras. Voilà, c'est ce que je voulais partager. Je voudrais prendre le temps aussi de saluer tous nos auditeurs. Vraiment les remercier pour leur appréciation. Les remercier pour les encouragements.
1: Ah oui, ça.
0: Ça, c'est vraiment c'est les témoignages qui affluent, qui nous parviennent et qui nous encouragent. Parce que Michel, c'est pas facile tous les jours.
1: C'est pas évident.
0: Chers auditeurs, ce n'est pas facile tous les jours. Ni des bons matins, moi, qu'à lever, m'a pas envie venir ici.
1: Ah ben, je suis comme toi.
0: Voilà, m'a pas envie. Il y a des jours comme ça. On le vit tous. Mais on sait qu'il y a les auditeurs qui nous attendent.
1: Et il faut venir.
0: Il y a les auditeurs qui nous attendent. Tu comprends? C'est une mission de service public que nous avons.
1: Ah ben
0: d'accord.
1: Et cette
0: mission, elle est particulière parce que c'est une mission pour le ciel. C'est une mission pour le ciel. Alors nous voulons vraiment, je veux remercier parce que on rencontre les auditeurs qui vraiment nous saluent, qui nous remercient chaleureusement, chaudement de tout ce que nous leur apportons au niveau de la radio. Et puis il y a aussi des appels téléphoniques.
1: Oui, c'est incroyable. Déjà appel, effectivement.
0: C'est les appels téléphoniques. Et donc vraiment prendre le temps. Encore une fois, chers auditeurs, je veux vous dédier à vous aussi cette septième saison du Point Santé. Ouais. Alors je voudrais saluer quelques demoiselles. Quelques demoiselles. Il y a Marie-Jo qui est à la Yole Grand Moon. Et c'est une demoiselle de 93 ans.
1: Ah, elle est jeune.
0: Très jeune. Que j'ai eu l'opportunité de rencontrer là le mois dernier, le mois d'août.
1: Oui.
0: Michel, je suis resté, mais comme on dit chez nous, STB quoi.
1: Ah oui.
0: Incroyable. La dame a 93 ans. La dame me parle du Point Santé. La dame me parle de moi.

0: moyens mnémotechniques dont j'ai parlé pour pouvoir retenir.
1: Ouh là là.
0: Une dame de 93 ans.
1: Elle a une excellente mémoire.
0: La dame a une mémoire. Là là là. La dame me parle de neurones. La dame me parle de tout ce dont je parle dans le point santé.
1: Incroyable.
0: Mais incroyable. Et je l'ai connue par l'intermédiaire d'un auditeur qui s'appelle Bruno.
1: Oui, oui.
0: D'accord.
1: Oui, tout à fait.
0: Et cette dame qui me dit, eh ben vous savez comment j'ai retenu Bruno? Eh ben j'ai pensé à Bruno.
1: Pas mal celle-là.
0: C'est vous qui avez dit ça, c'est les moyens pour autre. Je suis 93 ans.
1: Extraordinaire.
0: Incroyable. Incroyable.
1: Ah ouais.
0: Marie-Jaude, à la Yole Grand Mounet, nous écoute.
1: Ah Marie-Jaude, bisous, bisous.
0: Elle nous écoute. Gros bisous Marie-Jaude, que Dieu te bénisse.
1: Eh oui.
0: Je voudrais souhaiter aussi une autre demoiselle de 93 ans, c'est Lucie,
1: mm-hmm.
0: qui est du côté de Montgérald.
1: Ah
0: Lucie,
1: oui,
0: que
1: oui.
0: Dieu te bénisse. Mm. Et puis Lucie, Michel, elle a sa tablette.
1: Ah oui, elle est connectée.
0: Lucie est connectée.
1: Oh là
0: 93
1: là
0: ans.
1: Là
0: elle là partage là les émissions. Elle partage les vidéos. Ouais. Mais oh c'est incroyable. Là. Non, mais franchement, c'est incroyable.
1: Ça, c'est clair.
0: Et ce sont des fidèles auditrices d'Espérance FM, mais particulièrement du Point Santé. Mmh. Je voudrais saluer aussi Freddy. Freddy IE. IE, 80 ans, du côté de Bellefontaine. Fidèle auditrice également du Point Santé. Mmh. Que Dieu te bénisse, Freddy. Mmh. Et puis, il y a Tati Gizou. Il y a Nini.
1: Oui.
0: Et puis, je voudrais saluer aussi Madame Maingouin.
1: Ah bon? Madame Maingouin. Alors là,
0: Elle se reconnaîtra. Elle se reconnaîtra. Madame Maingouin.
1: Maingouin.
0: Voilà. Et puis, il y en a plein d'autres, mm-hmm. Michel.
1: Mais ils sont nombreux.
0: Mais je voulais saluer particulièrement celle-là parce que c'est une joie de les retours, les témoignages et puis de voir les âges et à ces âges-là. Bon, peut-être Tati Gizou, Nini sont beaucoup plus jeunes, Madame Maingouin, etc.
1: Oui.
0: Mais vraiment prendre le temps de les remercier.
1: Ah ouais, merci, tout à fait.
0: Il me reste une minute, Michel, pour annoncer que durant les trois prochains jours, donc mercredi, jeudi, vendredi, nous ferons des révisions.
1: Très bien.
0: Nous sommes en début d'année scolaire, n'est-ce pas?
1: Oui, il faut faire des révisions.
0: Nous allons faire des révisions puisque nous abordons le même sujet.
1: Oui.
0: Il est important pour nous de résumer, puisque nous avons de nouveaux auditeurs, de nouvelles auditrices qui nous écoutent.
1: Oui.
0: On va résumer ce que nous avons vu pendant la saison dernière.
1: Mmh.
0: Et puis nous allons embrayer à compter de la semaine prochaine. Et nous allons repartir avec une histoire particulière. Je l'ai annoncé hier après-midi pour ceux qui ont écouté l'émission.
1: Oui,
0: je te rappelle, l'an dernier, nous avons lancé la saison avec l'affaire Dan White.
1: Oui, tout à fait.
0: Le procès de Dan White, l'affaire des Twinkies.
1: Oui.
0: Eh bien, cette année, nous allons relancer le Point Santé avec une histoire. Une histoire que nous connaissons tous, Michel.
1: Mmh.
0: Les trois petits cochons.
1: Ah oui.
0: Mais ça, ce sera pour lundi, si Dieu veut. Entre-temps, nous ferons des révisions. Ici s'achève le Point Santé du jour.
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0: Et sur ce thème, voici le point santé avec Frédéric Etzena.
1: Et oui, c'est déjà l'heure pour nous de retrouver Frédéric. On va le saluer. Bonjour Frédéric.
2: Bonjour Michel. Bonjour à tous les auditeurs d'Espérance FM.
1: Comment cela va-t-il ce matin?
2: Ça va. J'ai pas mis ma marinière aujourd'hui, j'aurais dû la mettre.
1: Oui, avec l'eau qu'il y a.
2: Avec le temps, là.
1: C'est sûr qu'on aurait dû le mettre, oui,
2: aujourd'hui,
1: effectivement.
2: J'aurais dû la mettre.
1: Oui, c'est bon, tout à fait vrai.
2: Voilà,
1: oui.
2: on nous a un temps, là, très mitigé.
1: Oui, c'est vrai. Depuis hier soir,
2: c'est arrivé, ouais. Mais bon, ça va. On rappelle, tu l'as dit déjà, prudence sur la route.
1: Certainement, oui.
2: Parce que c'est mouillé.
1: C'est quelque part mouillé. Donc,
2: beaucoup d'accidents en ce moment.
1: Oui,
2: c'est en ce moment.
1: C'est incroyable.
2: Il y a encore deux accidents.
1: Sur la route. C'est pas évident.
2: Voilà.
1: Très attention.
2: Voilà. Donc, nous vous rappelons, chers auditeurs, la plus grande prudence. Les Espérance FM, vous faites monter les vitres, vous mettez la clim et puis vous roulez tranquillement.
1: La prudence est de mise.
2: Vous arrivez à bon port.
1: Oui, absolument. Alors, Frédéric, la nuit, sinon la nuit, ça devient passé pour toi?
2: Écoute, très bien.
1: Ah, super.
2: Très bien. J'ai fait du sport hier soir et une seule.
1: Moi, j'ai fait vol direct.
2: Tu as fait vol direct. Tu as la chance, vraiment. Alors que tu me donnes la recette. Mais bon, pour toute l'eau que j'ai bu hier soir, je suis quand même content d'avoir une seule escale.
1: Tout à fait.
2: Donc, ça aurait pu être pire.
1: Oui. Après le sport, c'est vrai que quand on ne boit pas.
2: Tu as vu en ce moment, Michel, au Poco Brenne?
1: Ah oui, oulala.
2: Pour qu'on prenne.
1: Mais je te dis, tu sors sous la douche.
2: Tu te dégoulines.
1: Ouais, c'est vrai.
2: C'est incroyable.
1: Tu sors sous la douche et tu as déjà chaud.
2: Ouais.
1: C'est oui. Alors, Frédéric, on se retrouve. Y a-t-il l'éphéméride pour aujourd'hui?
2: Non, on ne va pas faire les éphémérides. Il y en a, mais on ne les fait pas volontairement.
1: Très volontairement,
2: nous ne les faisons pas. Là, nous entamons pendant les trois jours là, qui nous restent des révisions.
1: D'accord.
2: Les révisions de la saison précédente, la saison 6.
1: Alors, justement, il y a une auditrice qui me demande, est-ce qu'aujourd'hui, tu parleras des trois petits cochons?
2: Non. Les trois petits cochons, normalement, c'est pour lundi, si Dieu veut, démarrer la 7e saison. Mais justement, très belle transition.
1: Oui.
2: Nous avions démarré la saison, la 6e saison, avec une histoire, mais incroyable. Un procès hors norme. C'était l'affaire, on l'a appelé l'affaire White. Le procès des Twinkies. Alors, qui était White? C'est qui? C'est Dan White.
1: Dan White, oui.
2: D'accord. Et puis les Twinkies, ce sont des petits gâteaux fourrés à la vanille, etc. Alors, mesdames et messieurs, c'est un rappel. Le lundi 27, pour d'autres, ce sera peut-être une découverte.
1: Oui.
2: Le lundi 27 novembre 1978, vers 11h du matin, le maire de San Francisco, monsieur George Moscone, et monsieur Harvey Milk, l'un des 11 membres du conseil municipal, sont tous les deux assassinés dans leur bureau par monsieur Dan White, lui-même ex-conseiller municipal de la ville.
1: Ouais.
2: Ça se passe le 27 novembre 1978.
1: Très bien.
2: Alors, monsieur Dan White, âgé de 32 ans à l'époque, qui siégeait au conseil municipal depuis novembre 1977, avait démissionné de son poste le 10 novembre. Alors, son maigre salaire, estimait-il, ne lui permettait pas de faire vivre sa famille. Pourtant, 10 jours plus tard, affirmant qu'il avait résolu ses problèmes financiers, il demandait à monsieur Moscone de le réintégrer dans ses fonctions. Le maire avait d'abord assuré à monsieur White de son soutien, mais ce 27 novembre, cédant notamment aux pressions de monsieur Milk, le conseiller municipal qui a été assassiné avec le maire, monsieur Milk était hostile à la politique ultra-conservatrice de monsieur White.
1: Oui.
2: D'accord. Donc, monsieur Milk mettait la pression sur le maire, monsieur Moscone. Et qu'est-ce qui se passait? Monsieur Moscone s'apprêtait à annoncer dans une conférence de presse la nomination d'un autre candidat au poste vacant de monsieur White. Alors, je rappelle les faits. Monsieur White est conseiller municipal, il démissionne. OK. Quelques jours plus tard, il revient et dit au maire, je veux revenir. Mais il est en conflit avec un autre conseiller municipal qui s'appelle monsieur Milk, Harvey Milk. Alors, on a parlé de politique ultra-conservatrice. Qu'est-ce que ça veut dire? Bon, dans les faits, l'histoire rapporte quoi? Michel, chers auditeurs, monsieur Harvey Milk était homosexuel.
1: Ouais.
2: Et il avait toute la communauté homosexuelle avec lui, qui le soutenait. Et puis bon, c'était une, c'est une voix, hein, c'est oui, des voix, oui, c'est des voix supplémentaires.
1: Oui, absolument.
2: Mais Monsieur White, lui, n'est pas homosexuel. Mm-hmm. Donc, ils n'ont pas du tout la même politique, oui. la même vision mm-hmm. de la politique à mettre en place pour San Francisco. Ça se passe à San Francisco, aux États-Unis. Mm-hmm. Bon. Et Monsieur White veut revenir à sa place, mm-hmm. mais Monsieur Mick ne veut pas qu'il revienne. Donc, Monsieur Mick joue dans la tête du maire. Or, le maire a déjà promis à Monsieur White de le réintégrer.
1: Aïe.
2: Mais Monsieur Mick joue dans la tête du maire et finalement, Monsieur le maire s'apprêtait à annoncer quelqu'un d'autre au poste mm-hmm. que voulait réintégrer Monsieur White. D'accord.
1: Ouais.
2: Donc, une heure avant la conférence de presse, Monsieur White, reçu dans le bureau du maire, tuait Monsieur Moscone de 3 coups de pistolet, puis assassinait Monsieur Milk dans le bureau voisin. 35 minutes plus tard, il se livrait à la police de San Francisco. Mmh. Son procès, qui s'est tenu en 1979, est célèbre dans les annales judiciaires américaines. Mais nous, on n'en a jamais entendu parler. Hein.
1: Non, non.
2: Perso, j'avais jamais entendu parler de ce procès.
1: C'est la première fois que j'entends.
2: Voilà. Et tu sais, dans... chers auditeurs, je partage avec vous. Mm-hmm. C'est dans un magazine consacré à l'alimentation du cerveau que j'ai trouvé ce procès.
1: Mais qu'est-ce que ça veut dire là?
2: Oui, mais attends, le magazine commence par ça. Mais oui, Michel,
1: c'est incroyable.
2: L'alimentation du cerveau.
1: Oui, oui, oui. Ouais, ouais.
2: Donc, aujourd'hui, il faut savoir que ce que nous mangeons influence
1: ça peut avoir des répercussions,
2: notre corps et nos organes et particulièrement notre cerveau.
1: Ah, oui,
2: or, le cerveau, c'est quoi? Tu te rappelles, l'an dernier, tu avais parlé de la tour de contrôle.
1: Oui, tout à fait.
2: Si la tour de contrôle est affectée par... quand quelqu'un a bu, qui m'a niaillé? Eh ben voilà. Et là, j'aime bien parce que, chers auditeurs, il faut voir Michel.
1: Ouais.
2: Michel est en train de tituber devant moi. Il est assis, mais il fait le geste de la personne seule qui ne marche plus droit, qui a des propos incohérents, etc. Donc on voit bien que la tour de contrôle est affectée.
1: Oui, tout à fait.
2: Donc il n'y a pas que l'alcool, il y a d'autres aliments qui influencent et qui affectent le fonctionnement de notre cerveau. Or, lorsque notre cerveau, le fonctionnement de notre cerveau, son fonctionnement est altéré, qui ça au café? Combien d'hommes sous sont rentrés chez eux, ils se sont trompés de chambre?
1: Ouais, c'est vrai, hein?
2: Qu'est-ce que ça veut dire? Ça veut dire qu'au lieu d'aller dans la chambre de maman, ils sont allés dans la chambre des petites filles. Tu comprends?
1: Ouais.
2: Donc, lorsque... la question est à se poser. Ok, l'alcool, on parle de l'alcool, mais qu'en est-il des autres aliments? Et il y a un aliment qu'on sait aujourd'hui, qu'on a qualifié de drogue. Le sucre.
1: Ah oui, le sucre, c'est...
2: Le sucre
1: c'est quelque chose,
2: est une drogue.
1: Ouais.
2: Donc, c'est une drogue. Qui caractérise une drogue? C'est une substance qui est capable d'altérer le fonctionnement du cerveau. C'est un psychotrope. C'est ça que ça veut dire, psychotrope. Ça veut dire que ça altère le fonctionnement.
1: Okay.
2: Donc, d'accord. Ce magazine qui était consacré à l'alimentation du cerveau commence avec ce procès. Bon, c'est là que j'ai découvert ça. Je me suis dit, je partage ça avec les auditeurs.
1: Ben oui.
2: Donc, chers amis, ce procès, on l'a appelé aussi le procès du Twinkie. Des Twinkies. Alors, les Twinkies, à l'époque, c'était des petits gâteaux fourrés à la vanille, très consommés. Je ne sais pas si tu te rappelles, Michel, ça me revient à l'esprit, et on a des cakes aujourd'hui, on a les 4K, longs, etc. Mais on n'a pas toujours connu ça. Mais je me rappelle des cakes avec des raisins
1: dedans.
2: Ils étaient trois dans un paquet en espèce d'aluminium, je sais pas trop quoi. Tu vois, on vendait ça, c'était hyper bon. Et puis ça disparaît. On n'a plus ça, mais c'était trois cakes qui étaient ensemble dans un papier aluminium. Presque comme du papier aluminium. Tu déchirais, puis tu avais les cakes.
1: Et c'était bon.
2: Là, t'es bon. C'est bon, d'accord. C'était extrêmement bon. Voilà, c'était une espèce de cake avec fourré à l'intérieur. Il y avait c'est comme certaines petites madeleines fourrées à la fraise, fourrées à l'abricot. Fourrées à la vanille. Et Dan White était un énorme consommateur de Twinkies, mes chers amis. Et qu'est-ce qui s'est passé dans ce procès? Eh ben, mesdames et messieurs, alors, il faut dire déjà, tu as assassiné le maire et
1: un
2: conseiller municipal. Ah, là, c'est la chaise électrique.
1: Direct.
2: C'était direct la chaise électrique. S'il échappait à la chaise électrique, c'était la perpétuité.
1: Voilà.
2: On pouvait pas attendre moins que ça du procès.
1: Ouais.
2: Mesdames et messieurs, rappelez-vous, Monsieur Smith, l'avocat de Dan White, a fait intervenir un certain nombre de spécialistes, notamment du cerveau, qui ont démontré que avec une telle consommation de Twinkies, Dan White pouvait ne pas être tenu responsable de ce qu'il a fait.
1: Ouais, c'est ça.
2: Ah ouais. Et tu te rappelles la finalité, la fin du procès? Dan White fut condamné à une peine de prison de 7 ans.

0: possibilité de libération conditionnelle. Mmh. Ah, mes amis, c'est, ça a été un scandale pour l'accusation à côté. Ouais, d'accord?
1: Ça, c'est sûr.
0: Le gars méritait la chaise électrique ou au plus petit, la perpète. Mmh. Le gars prend 7 ans et 8 mois avec possibilité de libération conditionnelle. Le jour où Dan White arriva à la prison, la communauté homosexuelle commença le décompte pour l'attendre à sa sortie. Mmh. Je dis comme ça, bon, nous qu'attendons leur sortie. Et on va te faire la peau nous-mêmes. Mmh. Nous allons nous occuper de toi, puisque la justice, nous avons fait confiance à la justice, ouais. Mais pour nous, elle n'a pas agi comme il se devrait. Donc on t'attend. Les manifestations de la communauté gay se sont poursuivies à San Francisco et ailleurs dans le pays. À la télévision, dans les journaux et même sur le coin des rues, on menaçait la vie de Dan White. Certaines rumeurs couraient au sujet d'un gay qui était atteint du sida et qui n'avait rien à perdre et qui était décidé à tuer Dan White. Le pays entier était à l'affût. Mesdames et messieurs, Dan White passa 5 ans en prison avant d'être amnistié et remis en liberté le 6 janvier 1984.
1: Mmh. Ouais.
0: Incroyable. Ouais, là encore, ça a été un choc pour tous ceux qui l'attendaient, tous ceux qui estimaient que justice n'avait pas été faite. Mmh. Et craignant qu'il ne soit victime d'un acte de vengeance, l'administration pénitentiaire lui a donné un logement à Los Angeles. Donc loin de San Francisco.
1: Ah oui.
0: Mais Dan White était de San Francisco. Il avait envie de revenir dans sa ville. Et il a exprimé publiquement le souhait de revenir dans sa ville. La maire de la ville lui a déconseillé de revenir à San Francisco, ouais, parce qu'il était mort. Mm-hmm. Finalement, mesdames et messieurs, Dan White a mis fin à ses jours moins de 2 ans après sa libération. Pour avoir enlevé 2 vies, Dan White avait purgé une peine d'emprisonnement de 5 ans. C'était 2 ans de moins que la durée de conservation des Twinkies.
1: Mm-hmm. Ouais.
0: J'aime bien l'ironie derrière, ah ouais, d'accord, ouais. Les Twinkies, c'est 7 ans, lui, il a fait 5 ans, ouais, pour avoir enlevé 2 vies. Mm-hmm. Mesdames et messieurs, ce qui a été dit depuis le début de ce procès ne peut être résumé en quelques lignes. Retenons cependant que la nourriture a été au cœur de tout. Nous utilisons la nourriture pour exprimer nos sentiments. Ainsi, le refus de manger de l'enfant comme de l'anorexique exprime sa soif d'attention. Il y en a qui font des grèves de la faim également, mm-hmm, d'accord, ouais, pour bien manifester. Mm-hmm. L'anorexique qui se prive veut aussi dire qu'il ne veut être contrôlé par personne. Et que dire du boulimique qui, en mangeant trop, veut peut-être dire « éloignez-vous de moi ». Quand on offre une boîte de chocolat, n'est-ce pas souvent pour dire « je t'aime » ? Et priver un enfant de dessert, n'est-il pas une punition ou une désapprobation ? Les aliments sont une arme subtile et efficace pour se défendre, attaquer, flatter, voire même punir. Mais c'est une arme qui peut à tout moment se retourner contre nous.
1: Mmh.
0: Absolument. C'était le premier grand point. Nous en avions 3. Nous avons eu 3 points essentiels la saison dernière.
1: Mmh.
0: Premièrement, l'affaire des Twinkies. Et deuxièmement, Michel, nous avons considéré le premier aliment qui rentre dans la bouche de l'homme.
1: Mmh.
0: Tu te souviens de quoi il s'agit ?
1: Mmh.
0: Le premier aliment qui rentre dans la bouche de l'être humain. Du petit être humain.
1: Ah oui.
0: Ah, je savais qu'en disant ça, ça reviendrait tout de suite.
1: Oui, tout à fait.
0: Nous avons parlé du lait maternel.
1: Ah,
0: et qu'est-ce que ça a été à ce moment-là ?
1: Super.
0: Eh bien, nous allons résumer tout cela demain, si tu veux.
1: Très bien.
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1: Alors Frédéric, c'est pas aujourd'hui, hein, les trois petits cochons, c'est pas aujourd'hui.
0: Non. Mais dis donc, je crois que les trois petits cochons sont très attendus.
1: Oui.
0: Non, c'est lundi, si Dieu veut, les trois petits cochons.
1: Très bien.
0: Nous sommes dans les révisions, toujours.
1: Okay, on va réviser ce matin.
0: Voilà, hier, nous avons résumé
1: le procès
0: de Dan White. Hein,
1: mm-hmm,
0: on a considéré ce procès en tout cas, je crois qu'il nous a fallu 4 ou 5 mois. Hein,
1: pour parler de ce procès. Oui, tout à fait.
0: Et puis, nous l'avons résumé hier, et puis nous avons considéré, avant de parler des aliments ultra transformés, mm-hmm, il fallait déjà savoir ce que sont les aliments.
1: Très bien.
0: Et nous avons considéré le premier aliment qui rentre dans la bouche de l'homme,
1: mm-hmm,
0: c'est le lait maternel.
1: Parce que,
0: n'oublions pas une chose, chers auditeurs, Dieu a créé l'homme,
1: mm-hmm,
0: mais il créa les 2 premiers tout grands.
1: Oui, donc ils n'ont pas bu de lait.
0: Voilà, ils n'ont pas bu de lait.
1: Ouais.
0: Donc, quand ils ont été créés,

0: ouvriers, Dieu leur a donné ce qu'il fallait manger.
1: Oui.
0: Le carburant à manger. Donc nous allons y venir. Nous allons y venir. Mais tous les autres qui sont nés à partir d'Adam et Ève, puisque Adam et Ève sont les premiers êtres humains de la terre.
1: Oui.
0: Et Dieu leur avait donné une injonction de croître, de multiplier, de remplir la terre.
1: Oui,
0: d'accord.
1: Tout à fait.
0: Donc ce qu'ils ont fait, et nous sommes les descendants de ces deux premiers êtres sortis des mains du Créateur.
1: Ouais.
0: Donc lorsque le premier être humain va naître,
1: oui,
0: par voix basse, parce qu'Adam et Ève ne sont pas nés par voix basse.
1: Voilà.
0: Ils ont été créés de la main de Dieu.
1: Tout à fait.
0: Donc l'homme formé de la poussière de la terre et la femme prise de la côte de l'homme. La femme formée de la
1: côte de la côte de l'homme.
0: À partir de la côte de l'homme.
1: Ouais.
0: Dieu a pris de l'homme et il a formé la femme. Mmh. Donc ils ont la même origine, hein, puisque si l'homme est tiré de la terre et que la femme est tirée de l'homme, donc forcément la femme aussi vient de la terre.
1: Même, tout à fait.
0: Donc c'est la raison pour laquelle les deux, à cause du péché, nous retournons à la poussière. Tu es poussière et tu retournes à la poussière. L'homme aussi bien que la femme retourne à la poussière puisqu'ils ont la même origine.
1: Très bien.
0: Alors, lorsque le premier être humain qui va naître par voie basse, et c'est Caïn, Caïn va boire du lait. Et pour boire du lait, eh ben, Dieu a doté les femmes des seins. Les seins, nous l'avons dit, triple symbolique, ça fait partie de la féminité, ça fait partie également de la beauté de la femme, la beauté plastique, mais le sein est aussi symbole de nourriture. Et, chers amis, quel organe exceptionnel.
1: Quelle invention de Dieu.
0: Non, mais
1: c'est incroyable.
0: Tu sais, j'ai des personnes qui m'en parlent encore.
1: Parce que c'est incroyable.
0: Incroyable. Les glandes de ma mère, que le sein, c'est quoi? Parce que c'est de la graisse, essentiellement, du tissu conjonctif pour soutenir. Et puis, on a à l'intérieur, c'est le plus important, c'est ce qu'on appelle les glandes mammaires, qui vont fabriquer le lait. Un lait évolutif. Alors, la fabrication du lait commence déjà dès le cinquième mois de grossesse, nous l'avons dit. Et pourquoi ça commence si tôt? Tout simplement parce que l'enfant peut naître prématuré.
1: Oui.
0: Et s'il naît prématuré, s'il arrive un peu avant, il aura au moins du lait pour pouvoir pour le nourrir.
1: Oui.
0: D'accord?
1: Tout à fait.
0: Nous avons parlé de ce lait qui est évolutif, d'accord? Et qui s'adapte tant sur le point de la qualité que sur le point de la quantité, qui s'adapte à l'enfant. Le bébé, lorsqu'il naît, il a un estomac de la taille d'une noisette. Donc c'est pas la peine de lui donner 20 litres de lait.
1: C'est pas la peine.
0: C'est la raison pour laquelle la glande mammaire va fabriquer ce qu'on appelle le colostrum. Le colostrum, c'est un lait qui est fabriqué pas en grande quantité, mais ce lait est d'une richesse exceptionnelle. On l'appelle le premier vaccin de l'enfant. On le qualifie aussi de bombe énergétique. On le qualifie également de trésor. Un trésor jaune, puisqu'il est de couleur un peu jaunâtre.
1: Oui.
0: D'accord? Et c'est pendant 3 jours, l'enfant va boire ce colostrum. Et puis, 3 jours après, on aura ce qu'on appelle la montée laiteuse, avec un lait de transition qui va durer entre 6 et 15 jours. Et après, à partir de 20 jours après, on aura le lait mature. Ce lait mature, écoute bien, aujourd'hui, on estime qu'il contient un peu plus de 200 composants.
1: Oh, extraordinaire.
0: 200 composants. Et la science estime que c'est ce qu'on sait pour l'instant.
1: Ah oui,
0: tout à fait. Parce qu'on ne sait pas tout. C'est une preuve d'humilité de reconnaître qu'on ne sait pas tout.
1: Oui, ça c'est clair, oui.
0: D'accord? On ne sait pas tout. Et la glande mammaire n'a pas fini de nous étonner. Ok. 200 composants. Et rappelle-toi, Michel, nous avions vu 6 faits extraordinaires par rapport à cette glande mammaire. Premièrement, premier fait, le phénomène de compensation.
1: Oui.
0: Qu'est-ce que c'est que ce phénomène de compensation? Lorsque le bébé arrive le 9e mois, la glande mammaire fabrique le colostrum qui dure 3 jours. Okay. Mais nous l'avons vu, la fabrication du lait commence déjà dès le 5e mois de grossesse. Mm-hmm. Alors, comment se fait-il que devient ce lait qui est fabriqué? Rappelle-toi, nous l'avons dit que ce lait repassait, il était recyclé.
1: Oui.
0: Il repassait dans la circulation sanguine.
1: Ok.
0: D'accord? Mm-hmm. Mais lorsque le bébé naît prématuré, que se passe-t-il? Le colostrum, il a une certaine qualité, mm-hmm. une certaine quantité et une certaine durée.
1: Oui.
0: Trois jours, normalement. Mm-hmm. Et il contient, nous avons parlé de bombes énergétiques, un vaccin, etc. Il contient un certain nombre de protéines. Il contient des anticorps, des lipides, des acides gras, etc. Il contient tout ce dont l'enfant a besoin.
1: Ouais, ouais.
0: Qu'est-ce que c'est que le phénomène de compensation? Quand le bébé naît prématuré, le colostrum est beaucoup plus riche que la normale.
1: C'est pas possible. C'est incroyable, ça.
0: Hein?
1: C'est incroyable.
0: Il dure plus longtemps que la normale.
1: Ah.
0: Pour permettre à ce bébé prématuré d'avoir toutes les chances de se développer le mieux que possible.
1: Ouais. Ouais, ouais.
0: Et il est beaucoup plus riche, notamment en acides gras qui favorisent la maturation cérébrale mmh. du bébé.
1: Mmh.
0: C'est incroyable.
1: Ah,
0: comme tu l'as dit,
1: c'est
0: tu vois, la chose, c'est de te dire, mais qui manière glande mammaire là savent ça?
1: Oui.
0: Tu vois, nous l'avions dit, hein, la glande mammaire est beaucoup plus performante qu'une intelligence artificielle.
1: Ah oui.
0: L'intelligence artificielle, c'est une base de données qu'elle a, mm-hmm. et elle va confronter, quand on va lui faire une requête, mm-hmm. c'est par rapport à cette base de données qu'elle va nous donner une réponse.
1: Absolument.
0: Si il pas ni information dans base de données, il passe à répondre nous. Il passe à répondre nous. D'accord. Donc, se dire, mais comment la glande mammaire sait que l'enfant arrive de manière prématurée?
1: Mm-hmm.
0: Comment la glande mammaire sait qu'il faut fabriquer un colostrum beaucoup plus riche? Comment la glande mammaire décide d'allonger la durée du colostrum?
1: Et pourtant, il n'y a pas de Wi-Fi.
0: Merci Michel. Mais c'est dans le corps de la femme.
1: Oui, oui.
0: Mais voilà, c'est incroyable.
1: Ah, oui.
0: Ça, c'était le premier fait. Mm-hmm. Deuxième fait, parce que l'heure avance,
1: oui.
0: et je veux voir les six pour qu'on termine aujourd'hui.
1: Oui.
0: Le réflexe de fouissement.
1: Mmh.
0: Qu'est-ce que c'était que ça? C'est cette capacité qu'a l'enfant de trouver le mamelon tout seul.
1: Oui.
0: Rappelle-toi.
1: Oui, oui.
0: On met un bébé qui vient de naître sur le ventre de sa mère,
1: mmh.
0: il est capable de retrouver le mamelon.
1: Oui.
0: Et de se nourrir. Comment? Et comment il arrive à faire ça?
1: Ouais.
0: Eh bien, mesdames, lorsque vous êtes enceinte, que se passe-t-il au niveau de vos seins? Alors, ils grossissent, etc. Ils sont mmh. plus tendus. Mmh. Nous avons expliqué tout ça parce que le sein se prépare.
1: Oui,
0: le sein
1: oui,
0: se
1: oui.
0: prépare à fabriquer le lait.
1: Oui,
0: et il faut acheminer tous les éléments au niveau du sein pour que les glandes mammaires puissent fabriquer le sein.
1: Mmh.
0: Donc, le réseau capillaire sanguin va se développer pour acheminer tous les matériaux mmh. nécessaires à la fabrication de ce lait.
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1: C'est Espérance FM. Il est 13h. 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
1: C'est Espérance FM. Il est 14h. Bon après-midi. 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
1: C'est Espérance FM. Il est 15h. Bon après-midi. 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
1: C'est Espérance FM. Il est 16h. Bon après-midi. 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

0: Sophie, nous discuterons ensemble pendant 10 minutes et ensuite, à partir de 15h10, vous pourrez nous appeler en direct au 596 72 82 51.
1: Nous remercions Alex, technicien, ainsi que toute l'équipe d'Espérance FM, Philippe, Frère Jules, Mélissa, Davis, Olivier.
0: Cet après-midi, nous voulons parler de la joie. Qu'est-ce que la joie, Soliane?
1: La joie est une émotion, est un synonyme de content ou un sentiment de satisfaction ou de plaisir qu'éprouve un individu au moment où une de ses aspirations ou un de ses désirs vient à être satisfait d'une manière réelle ou imaginaire ou parfois sans raison apparente.
0: D'accord, Soliane. Es-tu joyeuse, Soliane?
2: Oui, je suis joyeuse.
0: Moi aussi, je suis joyeuse. Donc, écoutons Cheveux Blancs.

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1: C'est vrai que nous sommes joyeux, certes, mais il y a quelque chose qui vient des fois déranger cette joie. Un décès, la mort, la maladie, un divorce, la méchanceté humaine, etc. Plusieurs familles ont connu un décès durant ces vacances. Nous voulons les encourager. Nous pensons à Poléon et sa famille, à Philippe Ferjules, toute la famille de Ferjules, à Tati Marie Rose et la famille Lupon, à Tonton Tato et toute la famille Mouquin, à maman et ses sœurs et la famille Vorel. Et tout ce que nous avons oublié, la meilleure chose que nous puissions faire pour quelqu'un qui est triste, c'est de lui communiquer la joie de Dieu. La Bible dit de pleurer avec ceux qui pleurent, mais réjouissons-nous avec ceux qui se réjouissent.
2: La communion est importante. Vivre les choses avec les gens. Les gens ont besoin de savoir que nous nous intéressons à eux.
1: C'est la personne qui compte, non pas le grand discours. Pendant que nous partageons avec la personne, pendant que nous lui permettons de déverser son cœur, même si nous pleurons avec elle à cause des sentiments de Christ qui sont en nous, nous ne devons pas en rester là et pleurer sans nous arrêter pour être déprimés.
2: On pleure et ensuite on découvre la joie de Dieu. Le visage recommence à s'éclairer. C'est la joie et c'est ce que Dieu veut pour nous. Dans la Bible, nous trouvons toujours quelque chose qui va remettre l'étincelle et nous allons nous réjouir en Dieu.
1: Comme dit l'apôtre Paul, réjouissez-vous toujours dans le Seigneur. Je le répète, réjouissez-vous. Nous allons écouter Caribbean Gospel et je dédie cette chanson à Papy Jean qui m'écoute.

0: avons de la joie aujourd'hui. Nous allons vous donner l'antenne. Alors, vous pourrez appeler au 72 82 51. Est-ce que nous avons un correspondant à l'antenne?
1: Welcome.
0: Nous avons...
2: Bonjour les enfants, oh là là, je suis très ému d'entendre une émission que vous, vous animez, Shayana et Soliane. C'est vrai que depuis longtemps, vous m'avez émerveillé par votre Merci. Manière de me soutenir, d'être avec moi pour l'émission.
1: Merci.
2: Mais aujourd'hui, je me rends compte que vous n'êtes pas des animateurs en herbe, vous êtes de véritables animateurs. Vraiment, tout ce que vous avez dit a été jusqu'à présent formidable sur la joie. Et je suis heureux de savoir que c'est vous qui allez être auprès des personnes âgées maintenant et leur apporter de la joie, du bonheur et de la bonne humeur.
0: Oui, papy,
2: enfants,
0: on prend la relève.
1: Ah ouais, merci.
2: Je suis très content de vous entendre. Et j'ai presque envie de pleurer de voir que finalement la relève est assurée. Et je remercie Philippe Ferjul et toute l'équipe de Espérance FM qui a permis cela. Et puis également papa, parce que j'imagine que papa est avec vous. Et je lui fais un gros, gros bisou. Et merci, merci de faire vivre ce moment merveilleux des personnes âgées. Ok ? Les enfants, sachez que je vous aime de tout mon cœur, que je vous aime immensément.
0: On t'aime immensément.
2: Et que Dieu vous garde. Vous avez même pensé aux personnes qui ont perdu des êtres chers. Et vraiment, c'est formidable la manière dont vous animez l'émission. C'est à croire que vous avez été formé à cela. Mais notre Dieu, c'est lui qui vous forme. Ok, les enfants?
0: D'accord, merci,
2: allez,
0: papy.
2: Bisous
0: encore.
2: Et à bientôt.
1: Merci,
2: à
1: papy.
2: Bientôt. Que Dieu vous garde. Et puis, bonne émission.
0: Merci,
2: bonne
0: papy.
2: Émission. À bientôt.
0: Au revoir.
2: Allez, bye bye. Bye bye.
1: Au revoir.

0: 72 82 51.
1: Welcome.
0: Contente.
2: Oui, bonjour Sayana et bonjour Soliane.
1: Marie Chantal.
2: Chantal. Oui, merci de. Vous n'avez pas oublié ma voix. Je ne pouvais pas, durant toutes les vacances, je n'ai pas donc eu contact avec la radio. Je ne pouvais pas ne pas rester là pour vous souhaiter la bienvenue.
0: Merci,
1: merci, nous sommes contents.
2: Que vous étiez les nouveaux animateurs. Donc, je suis très fière de vous.
0: Merci.
2: Comme a dit Papy Jean, franchement, vous avez démarré sur les chapeaux de roue. Vous êtes vraiment bien. Et il vous manque quand vous allez rôder, vous aurez fluide. Voilà. C'était très bien ce qui a déjà été commencé. Alors, je voulais vous saluer Poléon et puis tous ceux qui ont perdu un être cher. J'en ai l'occasion de le faire maintenant. Et puis donc, je voulais dire quelque chose à tous nos auditeurs. Parce qu'aujourd'hui, je ne peux pas faire un petit brin de chanson parce que Berthe n'est pas en forme du tout. Et il s'est cassé le genou là aussi, en plus. Bon, mais je vais dire quelque chose. Ce matin, en faisant la leçon, c'était marqué, la Bible ne parle pas beaucoup de ceux qui ont l'esclavage, qui ont subi l'esclavage. Mais je dis que la Bible en a parlé de Genèse à Apocalypse. Depuis que Dieu a dit à Adam et Ève, qui a dit au serpent, tu les blesseras à l'étalon, mais je ferai que ta tête soit écrasée. Et quand on lit Job, ce qu'il a fait à Job, c'est exactement ce qu'il a fait par l'intermédiaire des hommes à ceux qui ont été esclaves, surtout nous, nos arrière-grands-parents, nos aïeux. Il a tout fait. Il l'a mis à nu en perdant tout et en le faisant, il est sous un arbre en train de se gratter avec un tesson de tesson. Et donc, il a abusé vraiment dans tous les coins. Mais tous ceux qui sont en Christ ont leur jardin secret avec Christ. Alors, qu'ils soient jeunes comme vous ou adultes, et il faut savoir que Dieu, et je finis là, il faut savoir que Dieu a dit, depuis le commencement, il n'y a rien contre la vérité, c'est la vérité qui est pour tout. Dieu a gagné et il gagnera toujours. Parce que Dieu, on a essayé de démolir nos aïeux.
1: Amen.
2: Nous sommes là. Et voilà. Alors, bon courage à tous.
1: Merci.
2: Nous serons toujours là jusqu'à la venue de Christ.
0: Et Marie Chantal, on prie pour vous.
1: Oui, merci. Pour Berthe.
0: Bon rétablissement.
2: Merci.
0: Au revoir.
2: Salut à papy Jean.
0: D'accord.

0: correspondant au 72 82 51. Bienvenue.
1: Bonsoir, Omega Franck.
0: Bonsoir, Poléon.
1: C'est avec toi.
0: Merci, Poléon.
1: Ça m'a fait du bien pour vous attendre, mes enfants.
0: Comment ça va?
1: Alors,
0: on pense à toi, hein, Poléon. On prie surtout pour toi.
1: Vous connaissez la nouvelle déjà?
0: Oui, mon petit Poléon.
1: Ok. Eh bien, je vous dis merci, mes enfants, pour tenir cette mission-là. Parce que quand vous êtes là, nous sommes tous joyeux. D'accord?
0: Oui.
1: Que Dieu va toujours avec vous et vous donne la force et du courage pour rester toujours plus près des personnes âgées.
0: D'accord.

0: Amen.
1: Amen. Bravo Léon, je voulais te dire un petit mot.
0: Jean, si vous écoutez, eh bien, comme tu dis, vous êtes là avec les enfants, d'accord?
1: D'accord.
0: Mais, mes amis,
1: d'accord.
0: Merci et restez fidèles jusqu'à la fin, d'accord?
1: Ok, bon courage et que Dieu te bénisse.
0: Passe une bonne soirée. Ok, à bientôt. Bye.

0: correspondant au 72 82 51. Allô?
1: Allô, bonjour, Soliane. C'est Nathalie de Diamant. Comment va faire aujourd'hui, mes enfants?
0: Il va bien.
1: Vous lui dites bonjour pour moi, mes chéris?
0: D'accord.
1: Que Dieu vous bénisse, que vous persévérez. Vous êtes l'exemple de la jeunesse de maintenant, des enfants maintenant. Que Dieu vous bénisse, mes enfants.
0: Merci, toi aussi.
1: Merci de Dieu. Je vais vous chanter un petit chant.
0: D'accord.

0: Amen.
1: C'était très joli.
2: Ah, j'ai
0: merci,
2: beaucoup
0: aimé. Je... Pour vous, mes enfants, je vous aime beaucoup, papy Jean aussi.
1: J'ai une très belle voix.
0: Merci, ma chérie. Bonne percée devant le Seigneur, mes enfants.
2: On t'aime immensément.
0: Vous êtes immensément aussi, mes enfants. Je suis toujours à l'écoute de la radio Espérance. J'aime tous ceux et celles qui travaillent à la radio Espérance.
2: Merci.
0: Au revoir, mes enfants.

0: correspondant au 72 82 51.
1: Allô?
2: Mais oui, Soso, mais oui, Chacha. Comment allez-vous?
1: Ça va, madame.
2: Vous n'êtes pas trop triste?
1: Non.
2: Vous n'êtes pas trop triste en papy Jean?
1: Ah oui, peu. Mais on pense à lui.
2: Vous vous débrouillez très bien, c'est très
1: merci.
2: Très bien. J'aime bien
1: ah,
2: ça pour vous parler. Vous reconnaissez les gens, donc les aînés sont contents et je suis contente pour les aînés. Tous ceux qui écoutent le mercredi après-midi, je pense qu'ils sont tous joyeux cet après-midi. Vous leur apportez un baume au cœur. Alors je voudrais dire merci, vous dire merci, mais merci aussi Seigneur pour les prières que tu as exaucées parce que l'émission continue. Merci pour aussi pour celles que tu n'as pas encore répondu et que tu répondras au moment opportun. Merci Seigneur pour ta bonté infinie envers nous chaque jour, pour ta protection, pour ton amour et ta sollicitude. Nous remettons tout entre tes mains, Seigneur, toutes nos affaires, nos familles, nos malades, nos familles qui ont perdu des parents, des amis qui sont partis. Nous remettons tout cela entre tes mains, Seigneur, sachant que tu es un excellent ami qui pourra vivre à côté de chacune des personnes qui vit cette situation. Merci.

0: encore pour vous. Merci pour cette émission.
1: Merci
0: pour Jean-François.
1: Amen.
0: Merci pour Swahili aussi. Un gros bisou à Swahili. Et puis un bon après-midi. Et puis que Dieu vous bénisse abondamment. Et puis, comme vous dites, je vous aime immensément.
1: Infiniment.
0: Ok, ben on voit que vous êtes joyeux. C'est bien. Apportez de la joie à nos aînés. C'est bien. Allez, que Dieu vous bénisse. Et puis, bon après-midi.
1: Au revoir, allez, mamie, bye bye.

0: je veux que si vous allez bien au le travail.
1: Ah oui.
0: Ça, tout, ça, je vous passe.
1: Merci.
0: Alors, je vous embrasse tous. Et je pense que votre
1: travail
0: est là, et puis, j'ai besoin de morceau pour vous.
1: Ah, avec plaisir.
0: Cela, c'est pour vous.
1: Merci.

0: bout de là.
1: Non, non, non, non, c'est trop joli. Ah, tu gères un chapeau.
0: Ben, si c'est beau, ben, à mercredi prochain, j'ai bébé. Bonsoir à ton papy et ta mamie.
1: D'accord.
0: Et tu peux voir qui est avec vous.
1: On t'aime immensément.
0: Oui, ben, moi aussi, je vous dis. Bon après-midi, bonne continuation.
1: Merci.

Napoléon, un petit mot. Alors, je voulais te dire, Soliab et moi, on voulait te dire bon courage et que Dieu te bénisse. Ton épouse d'or.

0: Nous avons un correspondant au 72 82 51.
1: Welcome
0: Jeanne.
1: Comment vous avez déjà reconnu ma voix?
0: Ah oui.
1: Eh bien, les amis, ça va?
0: Oui, ça, ça va. Et toi, ça va?
1: Ça va, et papy n'est pas là.
0: C'est nous qui reprenons.
1: Ah, papy n'est pas là avec vous.
0: Non, non, malheureusement.
1: Aïe, aïe, aïe.
0: Il a pris la retraite.
1: Eh bien, bon, il vous a donné la recette. Comment ça va? Bien, vous êtes entrés bien à l'école.
0: Oui, on est bien rentrés à l'école.
1: Et maman et papa, ça va?
0: Oui, ça va bien.
1: Les mamies, toutes les mamies.
0: Oui, ça va.
1: Mamie, à mon nom, oui, mamie, maman.
0: Ah oui, tout le monde va bien.
1: Ah ben tu vas dire bonjour bien, mamie, maman de ma part, tu vas dire c'est la soeur Jeanne Turinée.
0: D'accord, je penserai.
1: Parce qu'elle avait dit bien soin de mon mari,
0: pendant
1: qu'elle travaillait au Lamantin, voilà. Qui c'est qui est avec vous à la radio? Qui c'est qui anime?
0: Alex et Olivier.
1: Ah, Alex, c'est bien, bien bonjour Alex.
2: Et il y a aussi notre père qui s'appelle Jean-François.
1: Ah, Jean-François, ouais, ben bonsoir, Jean-François, il va embrasser ta maman de ma part. Et puis mamie, et puis toute la famille, votre mamie. Et puis Poléon qui a perdu son épouse, je l'envoie condoléances et que le Seigneur le... avec ses enfants. Et puis aussi pour la famille Mila, en fait, tous ceux qui ont perdu un être cher. Eh bien, je vous souhaite bonne continuation et puis que le Seigneur vous bénisse et puis
0: merci.
1: Vous allez
0: envoyer. Merci, à toi aussi.
1: Bon, papy.
0: Okay.
1: Au revoir, les enfants.
0: On t'aime immensément.
1: Vous aime aussi.
0: On t'aime immensément. À mercredi prochain.
1: Oui, à la prochaine.
0: Si Dieu veut.
1: Que tu restes pas molly.
0: Ah, tu veux pas molly.

0: Gabon en correspondant au 72 82 51.
1: Bonsoir les petits bouts de chou.
2: Bonsoir.
1: C'est Finote.
2: Oui. Finote.
1: Oui, papy Jean avait bien fait le travail. Que le Dieu de toute grâce.
2: Merci au Seigneur.
1: Parce qu'il a laissé son empreinte. Vous êtes des rejetons de Dieu. Vous ne savez pas.
2: Gloire à Dieu.
1: Quelle chose que vous faites pour Dieu là. C'est tellement formidable, les enfants.
2: Merci.
1: Vous avez une voix d'or. Non seulement vous avez une voix d'or, mais vous vous exprimez tellement bien. Alors je dis au Seigneur de mettre encore une double sur de la sagesse en vous. Alors, à cet après-midi, je voulais souhaiter à Philippe Frère Gilles toutes mes sincères condoléances. Il a perdu son père. Ah, le frère Jean-Milard qui a perdu son papa. À Witt qui a perdu sa maman. À son papa, le papa de Witt qui a perdu son épouse. Et Witt a perdu en même temps son beau-père, le père Milan. Et toutes les sœurs et frères qui ont perdu une très chère, je lui dis, appuyons-nous sous l'épaule de Dieu. Parce que c'est Dieu seul qui est là pour nous encourager. Mes enfants, je suis malade, je suis couchée. Il y a 4 mois que je suis couchée sous un lit. J'ai fait 3 mois à l'hôpital du Loin. Je demande beaucoup de prières parce que je ne sais pas encore marcher. Dieu, je mets toute mon espérance.
2: On va prier pour toi.
1: Merci, merci les enfants. Je mets toute mon espérance, toute ma confiance en le Dieu de toute grâce. Alors je vous dis, bonne persévérance. Ah oui, je tiens avec la grâce de Dieu.
2: Tiens fort dans le Seigneur.
1: Ah oui.
2: Dans le Seigneur.
1: Dans le Seigneur. Ah oui. Eh bien, je vous souhaite plein de bonnes choses. Comme dit les autres.
3: Merci à nous aussi.
2: On t'aime immensément. Et on prie pour toi.
1: Merci. Embrasse-moi, papy Jean.
2: Ok.

0: aussi de gros bisous. Alors, je fais de gros bisous à la famille Révini du Robert, à Félix Naudin du Robert, à Mamie Lucille Merlini de Coridon, je laisse Soliane faire,
1: à Poléon et sa famille, à Armande Aveline du Lamentin,
0: la famille de Carmelo du Vauclin,
1: à Georges Grubeau de Redoute et Denise de Fort-de-France,
0: à Suzette Saxo de Châteaubœuf,
1: Médalise de Rivière-Pilote et Marie-Claire du Robert,
0: Léonie de Maximin de Mout,
1: Marie-Angèle L'Honnêteté,
0: Jeanne du Gros-Borde,
1: Daniel Sormin du Lorrain,
0: Jeanne de Gaudissart,
1: Florence Ouédi de Rivière-Pilote,
0: Chantal Goron de Fort-de-France,
1: Camille Adin de Chelcher,
0: Manet et Rémi Marie-Anne de Trinité,
1: Mylène du Robert,
0: Yves et Blanche Milia de Fort-de-France,
1: Yvette Montredon,
0: Pierrette Angelo de Ravintouza,
1: Yvette Jean-Gilles,
0: Paquerette Racine de Ravintouza,
1: Yvette Saint-Prix de Redoute,
0: Guy et Jeannette Églantine,
1: Yolande et Paulin La Source,
0: Christian et Marie-Christine Couffy,
1: Esther Lancry du Diamant,
0: Claire Jean-Baptiste de Ravintouza,
1: Irma de Châteaubœuf,
0: Chantal Bravo,
1: Gilbert de Lermont,
0: Yannick Longchamp,
1: Joseph Chapeaugras qui est son épouse,
0: Denise Doran du Lamentin,
1: Marie-Lou de Fort-de-France,
0: Armande Aveline du Lamentin,
1: Eugénia du Lamentin,
0: Emmanuel et Marise Cadaz,
1: Georgiana tout à l'heure qui nous avait appelé,
0: Raymond et Liliane Cadaz de Fort-de-France,
1: Gastoni et Maurice du François,
0: Lucette Desgrades de la Médard, Yolande Bélance,
1: Hortense Doreb,
0: Evelyne Agatine du Lamentin,
1: Nadine de Ducos,
0: Luciano Tali et son épouse Doreb,
1: Marie-Andrée de Fort-de-France,
0: famille de Pierrette Cantinol Doreb,
1: Hugues Defoy,
0: Madeleine de Rivière-Pilote,
1: Roland et Gisèle César du Gourmorne,
0: Tati Quétier et ses enfants,
1: Tati Tania et Tonton Jean-Maurice,
0: Marie-Claire du Robert,
1: Mirette Antis du François,
0: Michel de Saint-Joseph,
1: Tonton Tato,
0: Josette et Etienne Louison de Chelcher,
1: Tonton Tato et Tonton Franck et Tati Marie-André,
0: François et Sandra Athanase,
1: Joseph et Patrick Bantiguem,
0: Bruno et Linda Colère,
1: Tati Katia,
0: Franck et Anne-Marie Miandi de Fort-de-France,
1: Tati Karine,
0: Liliane Adam de Bonheur,
1: Nicole Quimper,
0: Georges, chanteur et son épouse,
1: Tonton Eddy et Sylvie,
0: André et Bernadette Danton de Fort-de-France,
1: Raphaël, Marie-Jeanne et son épouse,
0: Bébé de Bande-des-Est,
1: Jean-Baptiste Irep et son épouse,
0: France et Louise-Marie Bollinier,
1: Marc Donard et son épouse,
0: Marthe Quimper et Denise Jean-Louis Sababon, Tina et Georges Redoute Maillé,
1: Tati Céline,
0: Chantal et Jean-Camille Néret,
1: Jonas Lamour,
0: Maman et Swahili,
1: Aimédé et Sœur et son épouse,
0: Télia et Hilary Lucéa,
1: et puis toute la terre.

0: étions très contents. Nous avons abordé la joie.
1: Ah oui.
0: Donc, notre émission s'achève ici. Oh. Merci encore à Alex et Olivier qui étaient à la technique. C'était Cheveux Blancs et Agenor.

0: Goodbye, ta-ta-ta-ta-la.
1: À mercredi,
0: ta-ta-ta-ta-la.
1: On revient,
0: ta-ta-ta-ta-la.
1: On vous aime,
0: ta-ta-ta-ta-la. Goodbye.
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1: C'est Espérance FM. Il est 17h. Bon après-midi. 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

0: avec un big up du maximum. 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
6: Bonsoir, bonsoir et bienvenue dans votre émission Big Up
7: Time.
6: Et voilà, voilà, désolé, désolé pour le retard. Franchement, nous sommes, voilà, c'était compliqué aujourd'hui. Mais grâce à Dieu, nous sommes là. Voilà, franchement, heureux d'être avec vous ce soir. Nous allons partager un moment dans la joie, la bonne humeur. On va rigoler ce soir. Donc, asseyez-vous, préparez-vous. Et c'est parti tout de suite avec les présentations. À ma gauche, le seul, l'unique, celui qu'on ne présente toujours plus après 5 ans d'émission, Nico Santé. On applaudit pour.
8: Nico Santé est un expert en anatomie. Il paraît qu'il s'y connaît aussi en pâtisserie. Le petit Nicolas pâtisserie. A bien grandi. Et il s'est
9: attaché.
6: Oh. Ah, Nico, dis-nous comment ça va.
9: Ça va, je suis fatigué.
6: Fatigué?
9: Ah oui.
6: Après une journée comme ça?
9: La semaine.
6: La semaine. Et ça va. Et qu'est-ce qui t'a fatigué?
9: Non, c'est pas ça.
6: Non, je sais pas. C'est que c'est le boulot.
9: Qu'est-ce, le boulot.
10: Qu'est-ce ou qui est-ce?
6: Oh, oh, oh, oh, oh, oh, oh, oh, oh, oh, oh, oh.
7: C'est ainsi que commencent les bonnes questions.
9: Dieu avec une chabine, c'est une épreuve de foi.
7: D'ailleurs, je crois que Harry a une chanson là-dessus, sur les chabines, n'est-ce pas? Je n'en dirai pas plus.
6: Si vous êtes chabine, c'est que vous voulez confirmer ou.
9: Infirmer, voilà. Appelez au 05 96 72 92 51 et envoyez un pouce levé au 06 96 218 218 280.
7: Tu as du mal, hein?
6: Pouce levé.
9: Chanter
6: lunettes. Sa femme qui est une ravissante chabine est assise à côté de lui.
9: Oui, oui.
6: Donc voilà. Voilà, c'est. Donc la date toujours pas.
9: Non, toujours pas de date.
6: Ok, d'accord. Ok, y a pas de soucis. Ben, nous passons ben, à sa femme qui est juste à côté, la seule unique, la ravissante Didou qu'on applaudit de fort.
7: Bravo.
8: Didou, c'est Audrey, la spécialiste histoire géo. Elle est l'une des plus sérieuses de l'équipe. Ça n'empêche pas d'avoir de l'humour. Et oh, elle a toujours été sage à skip.
6: Oh. À skip.
11: Bonsoir, bonsoir.
6: Alors Didou, dis-nous toute ta semaine. Comment... Est-ce que toi aussi t'es fatiguée?
11: Oui.
10: Quelle coïncidence.
11: Oui, mais voilà. Je suis très heureuse d'être avec vous ce soir. Autour de cette ravissante table. Comme d'habitude, nous allons rigoler, nous amuser. Mais c'est vrai, je suis fatiguée.
6: Ah bon? Et qu'est-ce que t'as fatigué ou qui?
11: Les activités de la semaine.
7: Quelles activités durant la semaine?
11: Alors, je ne parlais pas de ça, Davis, mais tu sais, voilà, on a plein de choses à faire.
10: Mais de quoi parles-tu?
7: Qu'est-ce que plein de choses à faire?
6: Dis-nous tout. Non, je rigole. Alors, ça va, tranquillement. Là,
11: oui, ça va, mais, franchement.
6: Mais je trouve que ce soir, elle voyez comment elle est habillée, mais franchement, c'est Nico qui se bosse. Hein? Comment elle est habillée, ta femme, ce soir?
11: C'est de la velours.
6: Ouais, ouais. Oui.
9: De la velours.
11: De la velours.
9: Beyoncé. On n'a pas compris toute la chanson. Je suis sûr que vous allez faire du bout, toi.
7: Elle a velours, ça glisse.
11: Et c'est doux.
6: C'est un message que tu envoies à ton chéri tante.
11: Oui, j'essaie toujours d'être shiny pour lui.
6: Le chéri tante. Il y a vraiment les bronzés pour toi.
9: Je suis en train de préparer ton truc. Tu veux vraiment que je sois sage ou bien obéissant?
6: J'ai les micros. Ah ben super, mais voilà.
11: Attends, avant de rompre avec moi, journée mondiale. Alors, je sais qu'il y a une autour de la table qui va trouver. Nous sommes le 25 avril. Et si je dis Happy Feet?
7: Oh, oui, ok.
11: Ok, ok. Donc, c'est la journée mondiale des manchots. Parce que, en fait, c'est une espèce en voie de disparition. Ah ouais? Oui, donc on leur a donné une journée mondiale.
7: Comme les Richards.
11: Oui, non, mais Richard, en fait, comme il était dans l'Arche, tu vois.
7: Non, mais les Richards, c'est en voie de disparition. Ah. C'est tellement vieux.
11: Pourtant, il y en a plein, hein.
6: Mais bon, on continue, j'étais le micro.
11: Non, mais non, une fois, pour les manchots. Voilà, pour la nature, les manchots, voilà.
6: Ok, d'accord, ok, d'accord. Ben, go big up à tous les manchots qui nous écoutent.
11: Je pense que quand tu l'as dit à haute voix, tu as réalisé que.
6: Non, ben, c'est. En plus, il y en a en Martinique, hein, les manchots.
7: Ah non, non.
11: Alors,
7: non,
11: le jour où il y en a en Martinique, c'est que Jésus revient vraiment très vite, hein.
6: Bien, on continue.
7: Excuse-toi, Richard. On continue.
6: C'est parti tout de suite avec la seule unique, celle, franchement, sans qui l'émission aurait existé. La seule unique espagnolette, c'est parti.

0: tiens à signaler que nous, nous nous désolidarisons de la dernière phrase, son charme astronomique. Je pense que Davis s'est emporté par
1: toute responsabilité, voilà. N'est pas due à la direction.
0: Voilà, c'est pas nous.
2: C'est qui la direction? C'est vous.
0: Allez.
2: Si vous saviez. Hola, hola, hola, buenas tardes, todo el mundo, ¿cómo están? Bueno, espero que estén bien, que han pasado un sábado muy alegre, muy, bueno, tranquilo, o sea, bueno, por lo menos tranquilo. Si no fue tranquilo, no pasa nada, es un sábado y tenemos que aprovechar y gozar del sábado. Uh-huh. Tengo unas dedicaciones que hacer. Primero, una dedicación a una persona que me lo había pedido desde el Campuri, pero lo había olvidado, porque mira, tengo una memoria de pez, de pescado, no, de pez, de pez, de pez, de pescado es diferente.
0: Voilà, des pistes. Plusieurs
2: pistes
0: et des
2: pistes. Non. Et quand c'est un ensemble, le voy a hacer una dedicación que se llama Hervez, si me acuerdo bien. Hervez de Morija.
0: Ah, Morija. Hervez de Morija.
2: Sí, el hermano de la flor, me parece. Sí, bien él. Pues él, le hago una dedicación porque me había dicho desde hace mucho tiempo y había dicho que a veces escuchaba. Pues, Hervé, beso. Tengo también otro beso a hacer una persona que tiene su cumpleaños hoy. No estoy segura de que está escuchando, pero su madre siempre escucha. Y pues, es por eso que lo digo, a Shining le va a entender. Feliz cumpleaños, Shining. Y es por eso que estamos aquí. No te voy a decir nada, Ricardo, no te voy a decir nada. Es por eso que... Es por eso que...
1: Mamá.
2: Estoy muy contenta de decirle... que podéis contactarnos al número que ya ha dicho. Y sí, hay otra cosa. El número de Beyoncé sigue siendo en el WhatsApp de Esperanza FM. Pues si queréis el número, en el WhatsApp. Ya, todo.
3: On avait pas compris.
1: En fait, quand tu as dit, elle a juste dit qu'elle a passé une bonne semaine.
0: Et voilà,
2: pas du tout. J'ai fait une dédicace à Hervé de Mugisha. Shining, qui a son anniversaire aujourd'hui. J'ai fini par dire que le numéro de Beyoncé est toujours en statut WhatsApp.
0: Okay,
2: donc si vous voulez le consulter.
3: C'est pour ça que je vous ai dit que vous n'avez pas compris.
1: Ah, mais c'est ça, mais on n'a pas compris depuis. Oh là, on l'a quitté. Moi, je veux s'arrêter à Quétal. Hein.
0: Voilà. Bon, ok, pas de soucis. Ben, on a compris que l'espagnol se portait très bien. Voilà.
1: Moi, je me rappelle quand j'étais au lycée, hein, la professeure d'espagnol m'a fait eh bien, j'ai chanté au 7 au cours. Je lui ai dit oui, madame, j'arrive aujourd'hui. Il y a deux fois.
3: Il faut surtout préciser que...
2: Oui, Shayana, mais je l'appelle Shining.
0: Ok. Eh ben, on continue tout de suite avec...
2: Elle est en train de...
0: Attends, ouais, ah ouais. J'ai pas entendu, vas-y.
3: Non, vas-y. Ah ouais, quoi?
1: Beyoncé. J'attends la musique de Beyoncé, moi. Ah, c'est ça que je veux
0: avoir. Avec la présentation de Beyoncé.
3: Peut-être que Davis n'a pas encore fait.
1: Ce serait pas Davis.

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1: Nous vient de New Belém, les sciences médico-sociales, ça elle aime.
2: New Belém,
1: sa voix, le soleil est impressionné. Flash et Richard, elle a osé. Peur de rien, sauf de faire bien. Billon, c'est tu yonce. On attend la réponse.
3: On attend la réponse.
0: On attend la réponse.
4: On a bon idée.
0: Quel homme.
5: Quel
0: homme ce cheval!
5: Alors, tu lances?
3: Attendez la réponse.
4: Alors, dis-toi, comment ça va, Bion, ta semaine tranquille?
3: Bah, hier, c'était mon anniversaire.
6: C'est vrai?
0: C'est vrai?
6: Mais oui, c'est vrai.

0: Et maintenant, dis-nous quel âge as-tu là?
1: Eh!
2: Pam, je sais qu'il y a
0: plus de
2: 86.
1: Eh! Quand j'ai dit que tu as 86 ans, je veux que tu te dises quel âge tu as pour que je puisse savoir comment je te donne.
3: Pouvez-vous laisser Beyoncé s'exprimer?
2: Dis-nous tout bien, dis-nous.
1: Ah, Chabine.
3: Hier, c'était mon anniversaire.
1: Mm-hmm. Ah. Alors,
0: je
1: compte. Si tu veux pas, je compte. Tu dis stop quand j'arrive à ton âge.
3: As-tu passé un bon anniversaire?
0: Wow. Hier, c'était mon anniversaire.
1: 10.
2: Non, 20. Fais pas, 20, 40,
1: 70. 40, elle a pas dit stop. 40, 80. Elle a pas dit stop. Donc on peut monter.
3: Ben, c'est 120, 210, 240.
2: Donc t'as passé une bonne semaine, tranquille. C'est pas.
3: Eh ben, hier, c'était mon anniversaire.
2: Je sais pas, de la semaine, papa.
1: Attends, déclarer. En fait,
0: non, c'est
1: pas. Mais, bon,
2: elle a trouvé
0: ton cadeau.
2: Ah, Philippe. J'ai un morceau de gâteau coco que je vais savourer tout à l'heure. Je pense à toi si.
0: Mais
2: au
0: lieu de partager avec.
2: Non, la Bible dit va chez ceux qui m'apprennent.
1: Comment tu vas?
2: Ah bon, non, dis pas ça. Hier, c'est l'anniversaire de Beyoncé. Nous sommes contents de savoir qu'elle a au moins 86.
1: Si vous voulez lui offrir un cadeau, faites le 0696-218-280 et elle va vous dire ce qu'elle veut. Et après, on a
0: un cadeau. Cadeau plus intime, oui, parce que ça commence par 11.
2: Hein? Après, c'est une dédicace. Si vous voulez faire une petite dédicace à son anniversaire, pas de souci.
3: Oui, tu veux commencer?
2: Alors, David.
1: Alors, irrespect.
2: Alors, c'est bon, Beyoncé, c'est bon ta semaine.
3: Oui, très bonne semaine. Très bonne semaine. Hier, c'était mon anniversaire. J'ai passé une très bonne semaine.
1: Ah, la samour gospel là. Ah!
3: Alors, chers amis auditeurs, vous ne voyez pas, mais Nico Santé nous a fait une chorégraphie.
0: Ah, vraiment, une chorégraphie.
2: C'est pas boîte à tenue qui est comme ça.
0: Oh là là,
3: The Shining Show. Je pense que c'est la velours.
1: La velours, c'est ça qui est important.
2: Alors, on continue tout de suite avec un autre cas.
1: Je voulais dire un truc.
2: Vas-y, dis-nous.
1: Hier, c'était l'anniversaire de Beyoncé.
3: Oui, c'est vrai, hier, c'était mon anniversaire.
2: Le seul, l'unique Davis, on a voulu Davis de fort.

0: prend pour un poète. Ok, Davis, arrête.
1: Le seul unique. Alors, Davis, ta semaine, dis-nous tout. Comment ça va? Tranquille?
2: Tout d'abord, j'aimerais dire que hier, c'était l'anniversaire de...
3: Bien joué, Davis.
2: C'est important.
1: Oui,
2: content d'être là avec vous.
3: Ah oui, j'ai vu les deux secondes d'arrêt.
2: De joie et de bonne humeur. Si vous nous écoutez pour la première fois, je ne sais pas si vous êtes prêts.
1: Bon.
4: Tu es content de nous retrouver?
2: Très content.
3: Ça n'est qu'une semaine, hein, on était là la semaine dernière.
4: Oh là là. Mais ouais. Cœur sur lui, en fait. Cœur sur toi. Voilà.
1: Super, on continue tout de suite à passer directement à
3: On va sa musique.
1: On va ma musique.

0: Gosse.
1: Oh. Alors, chers auditeurs, je vais vous présenter Richard. Richard,
2: arrête.
1: T'as confiance en moi.
2: J'avais.
1: Voilà. Alors, j'ai décidé de faire une petite ode à la gloire de ce cher Richard. Musique, une petite musique là, s'il te plaît.
2: Avec moi.
1: Ouais, une petite musique de.
3: Caramba, arriva, arriva.
2: La la la la la la la la
3: la la la la la la la.
1: Sous le soleil brûlant du vieux port, Richard déploie son buste fort, de fort. Sa barbe est blanche comme les cimes, un look de vieux sage au sommet du crime. Que nini, ne vous fiez pas au décor, car Richard est têtu et plus gaffeur encore. Sa barbe ne promet ni conseil, ni finesse. C'est juste un vieux poil qui cache sa jeunesse.
3: Tu nous empêches d'apprécier.
1: Arrête Richard, non écoute,
2: c'est beau.
1: C'est juste un vieux poil qui cache sa jeunesse. À la salle de sport, il pousse la fonte. Mais les mauvaises langues font vite le compte. Ses pectoraux d'acier, ses biceps saillants, serait-il le fruit d'un effort vaillant? Certains murmurent avec un sourire en coin qu'il utilise une pompe dans un coin secret du soin. Un coup de levier, un pchit, et voilà l'athlète gonflé à l'hélium, prêt pour la fête. Mais le vrai drame, le comble de sa foi, c'est quand le stade s'enflamme pour son seul roi. Écharpe bleue et blanche, il hurle vers le ciel. Le désespoir chevillé au cœur pur et éternel. Être supporter de l'OM, c'est son sacerdoce. Un penchant masochiste pour la grande bosse. Il attend la victoire comme on attend la pluie. Dans ce désert de larmes au milieu de la nuit. Richard, ô grand gonflé à la toison d'argent. Tu es le plus fier des perdants du présent. Entre tes muscles d'air et ton équipe en dérive, c'est au bar du coin que ta légende s'active.
3: Bravo. Quelle plume.
2: Voilà. Je comprends pourquoi t'étais fatigué. Mais en tout cas, merci, je suis pour toi.
3: Mais c'est un hommage.
1: Oui, c'est une ode.
2: Voilà, je te remercie.
1: Mais quand tu m'as coupé, ça, on pourra pas faire le truc. Tu pourras recoller les morceaux pour lâcher ça dans ce
3: sens.
1: Si tu veux, je te la refais.
2: Non, pas du tout.
1: Avec le tour, tout ça.
3: Mais tu l'as fait la prochaine fois.
1: Ouais.
3: Enfin, tu sais, tu fais dans le studio, un des autres studios.
1: Ah oui.
2: En tout cas,
4: c'est super.
2: Oui, merci pour Marseille. Merci pour Marseille. J'étais touché. Mon équipier,
3: impressionné.
2: Mon équipier,
3: par l'écriture. Il a une très belle plume. J'avoue, cher.
2: Mon équipe est à la dérive. J'étais tout le micro, comme ça, moi, j'essaie de parler, mais tout le monde parle. Alors, mon équipe est à la dérive, c'est vrai. Mais vraiment, Marseille, vive Marseille. Je suis un Marseillais dans l'âme et je le resterai toute ma vie. Ave Marseille. Voilà.
4: Est-ce que tu utilises du savon de Marseille aussi?
2: Tout à fait. Ouais. Je vous ai vu. Alors, on va passer directement au billet d'humour. C'est parti.
4: Alors, question. Est-ce que Guéna vous manque?
1: Oui. Ah oui, on pense à Guéna.
3: Guéna.
1: Tu me manques. Mais vous voulez chanter une chanson?
3: Oui, on veut chanter une chanson.
1: Paris,
2: SG. Super, exactement.

0: bien.
1: Très bien, on va écouter notamment Guetta Guena. On l'écoute tout de suite, qui joue à l'affiche d'ailleurs.
2: Ah, je connais la fin.
3: Que 36% des hommes font la cuisine, ce qui voudrait dire que 64% sont des femmes qui le font. Bon, je trouve ça un peu énorme. En faisant quelques recherches en maçonnerie, j'ai trouvé que non seulement les hommes font la cuisine, mais il faut aussi la salle à manger, la salle de bain, la chambre, la terrasse. En gros, ils font toutes les pièces de la maison. Les femmes s'excusent en moyenne plus souvent que les hommes.
4: C'est normal, ils ont plus d'habitude.
3: Sont-elles donc plus chiantes? Je laisse cela à votre réflexion.
5: Non, coupez son micro. Oui,
3: 9% des Français ont un niveau d'anglais suffisant pour tenir une conversation.
4: Yes, ok.
3: Ils n'ont bien sûr pas plus en compte de bigger time, car le pourcentage aurait diminué fortement.
6: Il n'y a pas de jingle.
5: Si, c'est ça.
6: Le billet jingle. Alors, jouons sur les mots. Alors, des fois, il faut dire que tu es. Alors, c'est une pensée à mon Guetta Guena. Hein. Mm-hmm. Je suis soltigué. C'est comme fatigué, mais avec un ton au-dessus.
5: Ah, sol. Ah.
6: Tu vois?
7: Ah, oui.
6: C'est juste un ton au-dessus.
4: Ok.
6: Je pense que je suis un cadeau, mais je m'emballe un peu peut-être. Je m'emballe.
5: Un peu beaucoup parfois.
6: Un peu beaucoup,
4: ok, voilà. D'accord. Mmh.
6: Le devoir m'appelle, non sérieux, qui lui a donné mon nom?
5: Même ton numéro. Et même ton numéro.
6: Alors, voilà. Et un petit dernier pour la route. Alors, je ne sais pas si je dois vous le dire parce que c'est des choses. Alors.
5: Réfléchis toujours.
6: Alors. Un jeune homme de 40 ans qui vit toujours chez sa mère lui propose de jouer à action ou vérité. La mère acquiesce et le fils commence en demandant à sa mère action ou vérité. Elle répondra quoi la mère d'après vous?
5: Action.
4: Vérité.
6: Action. Et poursuit par prends tes affaires, ils sortent de chez moi.
5: Voilà.
6: Et puis le dernier, chers auditeurs, comme le coach Pichard vous dit de faire du sport pendant la semaine, sachez que la vie est faite de haut et de bas, et on appelle ça des squats.
8: Quelle démission, c'est le seul service qu'il puisse encore rendre à la République.
6: Voilà. Merci. C'était le billet d'humour en l'honneur de mon Guetta Guena.
4: Oui, ça, c'est vraiment du Guetta, du pur Guetta.
6: Voilà.

0: Stratégie.
1: On s'est trompé, c'est pas Guetta qui joue, c'est Richard.
2: L'OMR sur des vices pour. C'est des moments rétro, hein, avec Guetta Guetta. Franchement, c'est pas mal.
3: Guetta même. Parce que oui, tu vois, il a des subtilités de blagues.
1: Que vous seul pouvez comprendre.
3: Ah ouais. Mais que si tu ne captes pas, tu captes pas.
1: C'était mon anniversaire.
3: Pourquoi il dit ça, lui?
4: Alors, Ricardo s'est trompé. Je vous dis, en coulisses, il nous a distribué des cartes. Ouais, et puis, en fait, là, il nous les redemande. Donc, c'est pour ça que vous entendez des petits bruits de. Voilà, de Sacha.
1: Regarde. Tu veux ça? Il n'y a pas une musical pause de 2 minutes, 1 minute 30.
2: Non, c'est parti.
1: Non, c'est pas parti.
0: Si tu veux chanter, vas-y.
2: Joie. Tomorrow, demain, c'est parti.
1: Non, c'est bon.
2: Alors,
3: Manana.
4: Il avait le bon mot.
2: Blend test sur les séries.
4: Wadi, j'ai pas compris.
1: Ok.
3: Blend test. Écoute, ta Beyoncé là. Elle sort de New Belém.
2: Comment on dit ça?
4: Hier, c'était mon anniversaire.
1: Je vous dis l'année prochaine, le 24 avril.
3: Ah, on va pas l'oublier.
1: C'est clair.
4: Ah, ben là.
2: Non, bien sûr.
3: On va pas l'oublier.
2: Allez, c'est parti pour un brain test sur les séries, d'accord? Je pense que là.
4: Moi, je suis pas très forte. Hein.
2: Non, mais là, franchement.
1: Est-ce qu'il y en a un qui s'appelle C'était mon anniversaire?
2: Oui.
1: Je le point à Beyoncé.
2: Quatrième réponse. Alors, Davis, pas trop long pour qu'il puisse pas entendre le titre. Dis un petit.
3: Maman.
2: Ouais.
1: Okay.
2: Attention, si vous êtes là, vous avez trouvé. Mais d'entrée. Vas-y.
1: Maman, je vais aller. Le président de l'air.
4: Oui, c'est ça, oui.
2: Ok.
3: Yo, c'était ton anniversaire.
4: Yo, c'était mon anniversaire.
3: C'est vrai que cette musique-là, l'autre. Je veux juste dire que Louis Smith, il est en septembre comme moi. Voilà.
4: Merci.
3: Et le 25 septembre comme moi.
1: Ah ouais, c'est vrai?
3: Ouais. Voilà.
2: Attention.
1: Comme quoi, il y en a un qui est devenu une star et l'autre non.
3: Ouais,
4: non, c'est pour l'année. Ça, c'est la star de ma.
2: Un petit bisou à ta femme, après ce qu'elle a dit là.
1: Fais un petit bisou à ta copine. Pardon.
4: Vous êtes bien sûr.
1: Sinon, je rappelle pour ceux qui me connaissent et une de mes chansons préférées qui dit je hais les couples qui me rappellent que je suis seule.
2: Alors, c'est un message que.
3: C'est un peu de rageur, ça.
2: Deuxième extrait, c'est parti, écoutez. C'est bon.
3: Moi, je sais.
4: Pardon?
3: Yes, c'était vrai.
2: Ça.
3: MacGyver.
1: Mais franchement, je sais que ma mère regardait ça.
4: C'est à côté? Yeah, c'était mon anniversaire.
3: Oh, c'est ça.
2: Après, c'est là un peu plus rétro.
1: Ok.
3: Donc, un peu plus toi, quoi.
2: Ouais, moi j'ai trouvé dans cette entrée.
3: Non, mais c'est pas trouvé, tu étais là.
4: Mais c'est impossible, non?
2: Non.
1: Lui qui
4: ça. Je connais pas. C'est policier, ça.
2: Oui, c'est policier.
3: Oui.
2: Ça, c'est vraiment les années, on va dire 80-90, là,
3: c'est tout
2: là.
3: Ok, mais ça n'était pas né.
1: Non, j'étais pas né. Allez, bisous. Hein.
0: On peut dire que le héros était très très classe.
4: Voilà, très beau gosse.
2: Voilà.
3: Le gars de la moto là? Non,
4: ça. Il a fait un James Bond aussi, lui.
2: Oui.
1: Ah, Richard Sion.
4: Il a une secrétaire, une assistante.
2: C'est bien.
4: Je peux pas aider, je connais pas.
3: Merci.
2: Ray-Ban.
4: Non.
1: Richard.
4: Ça veut dire Richard? Il est détective, je crois. quoi?
2: Rémine.
1: Rémi sans famille.
2: Rémine Tonne.
4: Ah. Ah, c'est Til.
2: Rémi Tonne. Rémi Tonne Til, voilà.
1: Rémi Tonne Til.
4: Mais non. Ah, oui, oui, oui, c'est ça. C'est ça.
2: Rémi Tonne. Allez.
1: Allez, bisous.
2: Quatrième, vous avez trouvé. Là. Maintenant,
4: sinon,
2: c'est bon. Merci cette
4: attend.
2: Année. Là.
3: Toujours t'es dans boîte en couette qui n'y a baguette pour sortir.
4: Alors,
3: toujours.
4: Je tiens à préciser que toutes les expériences qu'il faisait sont réelles.
3: Oui.
4: C'est pour ça qu'à un moment donné, on a coupé la série parce qu'il y a des enfants, surtout aux États-Unis. Vous allez vous demander pourquoi ce pays.
1: Oui, c'est
4: voilà.
1: De réaliser.
4: Mais ça marche oui. Vraiment, oui. Tout ce qu'il donne, voilà. C'est physique et chimique. C'est, ça marche.
1: Les enfants essayent de réaliser eux-mêmes.
3: Oui, c'est ça. Moi, j'ai essayé de réaliser. Vous savez quoi?
1: Le tu restes coincé?
3: Non, la transformation, c'est ça qu'on le possède.
4: T'as réussi?
3: Ah, c'est sûr pas.
4: Avec ton frère, tu as fait super.
3: Et puis tu disais, je suis dans le ciel, je suis en train de voler là. Tu me vois pas?
2: What? Nuage magique! Là, par contre, oui, là, tout le monde va trouver. Là, il n'y a pas le souci. C'est bon, okay.
1: La chanson,
2: Mais non.
3: Pam, pam, pam.
1: Mais je sais que je connais la chanson, mais je ne sais pas c'est quoi, la série.
3: Pam, pam, pam, pam. Attends. Pam, pam, pam.
1: Mais t'as qui est, t'as qui est.
3: Non.
1: Ah, c'est pas ça. Alors, faut voir,
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1: Chante.
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6: C'est Espérance FM. Il est 18h. 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

0: tout le monde va se mouiller. C'est bon, c'est bon.
1: La chanson, oui.
0: Mais non.
2: Pam, pam, pam.
1: Mais je sais que je connais la chanson, mais je sais pas c'est quoi la série.
2: Pam, pam, pam, pam. Attends. Pam,
1: pam, pam. Mais c'est un qui est. C'est un qui est.
2: Non.
1: Ah, c'est pas ça. Alors, pour voir, pour voir. Chant.
3: C'est un peu de Miami.
0: Il est mort dernièrement.
4: Ah, Walker le dimanche à midi.
3: C'est sûr, Richard.
1: Ah ouais, c'était pas ce que m'a mis.
3: C'est le numéro 5.
1: Ah bon, d'accord.
4: Kagoumé,
0: quand même. Ça se passe.
4: C'est quoi?
0: C'était
1: quoi, Davis?
3: Bah, il est détective.
1: Il est détective.
0: Avec une blonde à côté de lui, c'est ça, c'est une refait. Et quand je vois du rouge, une Ferrari.
1: Ah, qui parlait?
4: Ah oui! Non, l'affaire, la voiture qui parlait, elle était noire. La voiture rouge qui. Aïe, rouge!
3: Il y avait Higgins.
0: Ouais, il y a Higgins, deux Doberman noirs.
1: Je sais que pas. Et puis la grosse chaîne, non, toujours pas.
4: Non, mais non, la grosse chaîne, c'est. La grosse chaîne, c'est un juste touriste.
3: Ah
0: oui.
3: Tu pas Beyoncé.
1: MacGyver.
4: Non.
1: Magnum.
0: Voilà.
4: Ah oui, Magnum. Ah oui, ah oui, la Ferrari rouge.
0: Oui, la Ferrari.
1: Alors, j'ai dit au hasard, hein, parce que Magnum, voilà. C'était soit Magnum.
4: C'est vrai.
1: Voilà.
0: Ok. Davis, on passe à la 7.
4: Moi, je peux faire. Il était seul.
0: À la 6 après.
1: Là, après, c'est Jack. La 6, c'est Jack Nolan.
4: Je disais quoi, je parle. Il était seul, errant.
0: Numéro 7 avec sa pose du fou. Là, c'est pour vous. C'est pour vous.
1: Les expériences. Les Las Vegas.
0: Ah, voilà.
4: Horatio.
0: Horatio.
4: Appelez-le.
1: Alors, est-ce que c'est pas celui d'Horatio?
4: Non, c'est
1: Las Vegas. Non, c'est Las Vegas.
4: Si c'est pas Horatio, c'est nul.
1: Les expériences.
4: Horatio, c'est.

0: Ah ouais? C'est quoi? C'est médical, policier?
1: C'est pas les chroniques de Bridgerton, hein?
2: Non.
0: Ah, ça, c'est pas les chroniques.
1: Mes chers amis lecteurs.
3: Netflix. Netflix.
0: En plus?
3: Netflix.
1: Ah ouais?
3: Très intéressant.
0: Mais après, on zappe.
3: Local.
0: Ah, Bandit.
4: Mais Bandit.
1: Ah. Mais on n'a pas encore vu.
0: Non, mais c'est surtout aussi, faut pas dire ça. Quand c'est sur le grand N, on zappe le générique.
3: Ok.
2: Alors, il y a ça aussi.
1: On zappe ça.
3: On a des témoins.
1: Mais oui.
3: Vas-y.
5: Excusez-moi, moi, je ne connais pas parce que ça parle pas d'Ellen White.
3: Alors, on continue.
5: Hélène White n'était pas une bande.
2: Si c'est pas grave, il n'y avait pas mon anniversaire.
5: Oui, c'est ça. Je connais ça.
2: Ça m'a pas kiffé ça.
0: Moi non plus.
1: Je voulais dire, je vais casser un mythe. Dans ces films-là, on vous dit que dans la soirée, ils ont trouvé le truc avec l'ADN. Ça prend du temps.
3: Oui,
1: ça prend du temps. Ça prend du temps.
5: Comme ils s'occupent que de ça, peut-être.
1: C'est... Non, ça prend du temps.
0: Peut-être aussi que comme on est aux États-Unis, tu sais que
1: comme ils ont besoin de base.
2: Sinon, en vrai, on aurait trouvé plein de gens.
1: Mais oui. Le seul truc qu'ils peuvent trouver, c'est si tu es déjà inscrit dans leur banque de données.
5: Oui, dans la base de données.
1: Mais sinon, mais toujours n'est aucun nouveau. De ces bêtes-là, nouveau.
0: Oui, mais on est aux États-Unis, il y a beaucoup de monde dans la base de données. Donc c'est pour ça que ça va vite. Il faut faire un petit jeu.
5: Ils sont
6: une âme de serial killer. Je vous invite à regarder si vous avez il y a des émissions qui confrontent des experts
1: séries.
0: Ah oui, c'est génial.
6: Ce qui est possible, ce qui n'est pas possible.
1: C'est vrai.
0: Exact.
1: J'ai regardé avec des gens, que, par exemple, un sniper, un vrai sniper, mais qui te regarde des trucs de sniper. Ou bien, il te dit, par exemple, dans les films, on entend des fusils, ils font pioum, pioum, des silencieux. Il te dit, ça fait pas
0: non,
1: ça,
0: oui,
1: ça fait du bruit.
0: Oui, mais il y a plusieurs types. Hein.
2: J'ai une question. Des VC avant, ils le font avant la série ou bien
1: après ton anniversaire?
6: Après,
0: non, en fait, on leur montre
6: une série qui existe déjà.
0: Oui, qui existe déjà, c'est ça. Et en fait, ils analysent et on leur demande est-ce que c'est vrai ou pas. Il y a déjà eu plusieurs.
1: Des fois, il y a des émissions, ils te disent
0: que ce soit sur les mafieux.
1: Ils vont chercher un ancien commandant de police, commando de police. Il va te dire est-ce que les tactiques qu'ils utilisent pour, par exemple, tuer dans les films, pour entrer dans les maisons, si c'est réel.
0: Mais il y a eu tout. Il y a eu chimistes, il y a eu des spécialistes en mafioso, il y a eu des chimistes.
1: Après, ils essaient quand même maintenant avec les film d'aller demander aux professionnels
0: pour être sûr.
1: Si c'est vrai. Il y a même des fois, ils s'entraînent avec eux dans leur truc d'entraînement.
0: D'accord.
1: Pour être encore plus réaliste. Je sais que John Wick, par exemple, le film, c'est pour ça que...
2: Ça apparaît aussi...
1: C'est pour ça que le film John Wick, il est John Wick.
3: Ah ouais.
6: Et je pense que volontairement, parfois, ils ne respectent pas ce que ce film en réalité pour être plus... pour que ce soit plus...
1: Ben oui, il faut créer le fantasme.
3: Voilà.
6: C'est extraordinaire.
1: Ben oui. Il faut que tu passes l'épisode suivant.
6: Absolument.
3: C'est parti.
2: Pour l'année.
3: La dixième, vous avez trouvé. Moi, je suis persuadé en 5 secondes.
1: Tu t'es pas trompé qu'on l'a dit, hein?
3: Non, c'est bon, la dixième, go.
1: Là,
5: en fait.
1: Papa, je peux sortir.
0: Non.
2: Moi, je me regarde. Ça m'a...
3: Là maintenant, c'est des variétés françaises.
0: Ouh.
1: Ok. Taxi.
3: Attention. Là, c'est
6: quoi? On n'a pas fait le 6, c'était volontaire.
3: Oui, mais comme ils avaient dit à toi.
1: Eh ben, on fait quand même. On va faire le surpire. On va faire le surpire.
3: On passe.
1: Et on sait pas. On hésite.
0: Maurice Bishop.
1: C'est ça.

0: Maurice.
1: Je crois que c'est l'homme qu'on ne trouve pas, mais qui te trouve.
2: Voilà.
1: Ah, c'est l'homme qu'on ne peut pas chercher.
0: Et c'est l'homme qui a dit à la mort de venir le chercher.
1: Et c'est lui-même qui a annoncé à sa famille. Parce que c'est
2: Maurice. C'est Maurice. Monsieur, il fait de l'argent avec ça.
3: C'était ton anniversaire.
0: Oui.
4: Et tu sais quand même, comme tous les dimanches à midi à 13h, tu vois.
3: Ah oui, ça c'est frère.
4: Et toi, tu vas pas tirer Chuck Norris devant les
3: élèves. C'est tous les papiers, les mamies là.
4: Ah ouais, mais ouais. Après le journal, c'était Chuck Norris.
3: Ici là, Marie qui est Chuck Norris.
0: Mais c'est toi le patriarche, donc.
4: C'est ça.
0: Dans l'arche.
3: Alors, dis pas que c'était ton anniversaire hier.
0: Oui, hier c'était mon anniversaire.
4: Gutenberg.
3: Allez, pas la variété française. Écoutez, premier morceau, c'est Taxi.
0: Variété française.
5: Alors, Didou était heureuse d'être parmi vous. Je vous observe.
3: Et assez populaire.
1: Attends, j'attends parce que t'as le lance.
0: Variété française.
1: Ah, mais c'est tout?
6: J'ai même pas envie de le laisser chanter parce que.
3: Il y a si il chante, ils vont tout.
1: Vas-y, juste la première note.
3: Bon, là, lui, il n'est pas français, mais ouais, il chante en français.
5: Il a dit variété française. Garou, s'il n'est pas français.
1: En fait, c'est de la musique, c'est pas de la série, là.
3: Non, non, lui, c'est.
5: Non, c'est variété française.
3: Il n'a plus tout.
1: D'accord, ben je sais pas, moi, je cherche une série, là.
5: Non, il a dit variété française.
1: C'est pas français. Ah,
5: son mari.
3: Papa.
5: Ah, mais j'avoue, j'avais pas reconnu.
3: Papa. Allez, numéro 2.
1: Zazie.
5: Ouais, voilà.
3: Ok, bon, ça va.
6: Zazie.
3: Non, c'est pas Zazie.
1: C'est pas Zaz.
5: C'est Zaz.
3: Voilà.
1: Zaz.
4: Zaz. Zaz. Le I était absent. Le I était muet.
6: Je pense que Priscilla a fait le voilà. Elle a transformé en truc affectueux. Zaz.
3: Ah. Voilà, voilà.
4: Non, mais le I était muet. On n'a pas entendu.
6: Ah, d'accord.
3: Celui-là, tout le monde va trouver. C'est parti.
5: Ames. C'est machin. Mais si, Obispo. Mais
0: dis-moi pourquoi.
5: Et pour sa fille, c'est pas la chanson qu'il a fait.
3: C'est l'homme là, Florent Pagny.
5: Florent Pagny.
1: Sans comprendre, savoir sans savoir.
4: Non, aimer, non, aimer sans comprendre, aimer sans attendre, apprendre à aimer.
1: Apprendre à souffrir, même quand on est ami avec.
3: Bon, on continue.
4: Apprendre à dire, hier c'est mon anniversaire.
5: Voilà.
4: Été, automne, hiver.
5: Ah, c'est machin.
0: C'est qui, Jean-Denis, là?
5: Non, comment il s'appelle?
0: Il chante des fois.
4: Janine Noir?
5: Non.
4: Lui, il chante.
3: Belle île en mer.
5: Mais c'est ça.
1: N'a pas le savon.
5: Sa voix, mais son nom m'échappe.
4: Serge Gainsbourg?
1: Non,
0: il est foncé de peau, il a des cheveux.
1: S'il te plaît.
5: Des bouclés.
6: Foncé de peau?
4: Elle est.
0: Enfin,
4: elle vient pas.
0: Il porte des lunettes. Hein? Il porte des lunettes.
5: Dis-moi, mais je le vois, mais je n'ai pas le nom.
4: Elle est
3: bien. Laurent,
4: vous me. Laurent, vous le dites.
3: Voilà.
1: Mais c'est ce que je viens de dire. Laurent, vous le dites.
5: Mais elle a dit, je lui ai dit, c'est pas ça son nom. Donc je me suis dit.
3: Elle a dit ça. Autant pour moi.
0: Elle a dit ça.
5: Mais je me suis dit, c'est pas son nom alors.
1: C'est ça.
3: J'ai pas entendu.
5: Alors, non, mais c'est concentré, donc c'est une petite danse de l'épaule. Pendant que.
1: Est-ce que tu avais cette chanson-là à ton anniversaire?
0: Vraiment? Non, il y a un truc à mon anniversaire.
4: Cette émission, le titre de cette émission, c'était.
5: Hier, c'était mon anniversaire.
3: Allez, cinquième.
5: Tout
3: le monde connaît ça.
5: Je le vois, mais j'ai pas les noms.
3: Le prochain, c'est pour toi. Si tu trouves pas, Priscilla.
1: D'accord, je me concentre.
3: Si tu trouves pas, c'est bon.
1: Je me concentre.
3: Pas beaucoup, 10 secondes de morceau.
1: Écoute, maman est près de toi. Il faut lui dire, maman, il y a quelqu'un pour toi. Ah, c'est le monsieur d'Athènes. Écoute, maman est près de toi.
4: Claude François.
1: pour toi. Dire maman, il y a quelqu'un pour toi.
2: C'est quelqu'un pour toi.

0: Et c'est mon chanteur préféré.
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3: Alors en fait, Nico Santé aime beaucoup cette chanson. Peux-tu nous chanter la chanson avec
0: mais
3: le robot? Tiens, trouve, voilà, le robot. Voilà. Je l'ai découvert grâce à lui.
0: Comme François aussi. Quand j'étais un petit garçon,
3: ah oui,
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0: Κάτι τέλειο,
1: παγκοσμίω. Alors je ne la connaissais pas du tout et c'est Nico Santé qui me l'a fait découvrir.
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0: pas.
2: Écoute.
0: Tu commences à pas encore.
3: Quand il marchait, je ne sais pas ce que c'était, mais je crois que je ne saurais jamais. Cette chanson est
0: épique. Non, mais si.
1: Notre quand même, juste pour la chanson de Le téléphone ne pleure, quand j'étais petite, on avait le CD. Je crois que s'il est rayé, c'est à cause de moi.
4: Oui, totalement, je comprends.
1: Voilà, je tournais en boucle. En boucle.
4: Mais que ça, pas que celui-là. Hein.
1: Non, il y avait aussi.
4: Voilà, il y avait.
1: Je me sens mal aimé. Par mes raisons me connaissent, c'est que je vais me montrer. Mais ont-ils cherché à savoir d'où me viennent mes joues? Et pourquoi ce désespoir caché au fond de moi?
4: Non, mais en fait, là, vous l'avez là. Mais en fait, elle voulait coller parfaitement à la seconde près, comme lui, en fait.
1: La joie des seuls amis.

0: Non, ah ouais, c'est la base. Il a de belles chansons.
1: Lui et Jodassin. Merci, maman.
2: Moi, c'est Jeanne Moula.
1: Alors. Tu m'en chopes bien, lui aussi.
2: C'est parti pour le numéro 7. C'est parti.
3: Ah, j'ai déjà entendu ça.
1: Oui.
3: Mais je sais pas qui chante. Hein.
0: Attends.
1: Ah, ouais.
3: Mais je sais que je connais. Je vous écoute. Je mens bien, ce
1: moment. C'est une femme.
2: Ouais.
1: Non, oui, ah oui.
2: Je sais pas, ce prénom s'appelle femme comme
4: juste. Oui.
1: C'est pas ma chaîne, il dit là.
2: Elle
3: bien. A reconnu la voix. Sinon, la prochaine fois, au lieu de variété française, on va avoir un truc
1: non, mais
3: local.
1: C'est bien.
2: Local, okay,
1: non,
2: fois.
1: Local, je veux perdre.
3: Mais je perds en variété française.
2: Attention, là, indice, à part. Bon, Nico va trouver. Nico, tu, il est marseillais, c'est parti.
1: Jules, Marseille bébé.
3: C'est ça.
2: Non, c'est pas Jules, c'est pas Jules.
1: Big Floyd.
3: C'est ça, Big Floyd.
1: Ah, Soprano.
3: Ah oui, c'est le troisième.
0: Il y a Black M, ça passe aussi. Hein. Non, mais
3: il est plus parisien.
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0: Ces gars-là ont des textes. Hein.
2: Ouais, c'est pas des n'importe quoi.
0: Non, ces gars-là ont des textes.
6: Ils parlent de notre téléphone.
2: Oui. Allez, numéro 9.
7: Plus d'amour.
3: Ah, tu connais ça? Écoute la voix. Finalement, tu connais.
7: 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J'ai construit ma vie.
2: Exactement.
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1: est-ce que c'est. Non, c'est pas.
7: Hier, c'était mon anniversaire.
0: Je vais.
1: Non, c'est pas.
7: Toi aussi.
1: J'ai pas fait bien changer.
7: J'ai bien grandi.
1: J'ai cru que c'était ma chère.
7: J'ai gardé.
2: Lou?
1: Non, c'est Louane.
2: Voilà.
1: Ouais, mais c'est bien elle.
2: Oui.
1: Je pensais que
3: je t'ai dit ça.
1: C'est Louane.
3: Je savais que c'était la voix, mais.
1: Ouais, non, en fait, j'aurais dû mettre une de ces chansons que j'aime, c'est. J'espère que tu vas souffrir et que tu vas mal dormir
2: non.
1: Pendant ce temps.
0: Ça, c'est de la haine, ça.
1: Non, mais en fait, ça parle d'une femme en fait, qui se reconstruit après
3: sa rupture de l'eau.
1: Que tu vas mal dormir. Pendant ce temps, moi, j'avais écrit pour demain et l'avenir.
3: Il y avait aussi la chanson de la famille Bélier.
0: Mes chers parents, je pars.
3: Voilà.
0: Aujourd'hui, mais je veux.
1: Non, c'est pas
0: mais ça. Je m'en vais, mais je pars.
3: D'ailleurs, vous savez qu'ils ont fait une adaptation états-unienne.
1: Elle est sympa aussi.
3: Elle est sympa, j'ai pas encore regardé aussi.
0: Je crois que c'est l'un des grands films qui m'a fait pleurer.
2: Dixième, c'est pas
0: famille Bélier.
1: Merci, Dave.
2: Dixième.
0: Il est rapide.
3: Non, c'est un ancien morceau. Alors vous savez que si ça se trouve, ils sortent toujours des CD, mais vous n'êtes pas au courant. Hein.
1: Ouais.
0: Ils chantent.
1: Ils écrivent pour d'autres personnes.
3: Il
0: est pas relié, c'est tout. Mais
3: même parfois ils en sortent toujours, mais les vrais fans connaissent pas là.
2: Bon, voilà. Promis, la prochaine fois, voici que local.
3: Oui. Okay. Voilà. Pour Didou, ça c'est pas mal.
2: Morceau local, Beyond. Machin, Beyond. On peut même vous faire chanter.
3: Alors non, là je vais vous écouter.
1: Hein? Jambé la rivière. Oh.
0: Alors, ça voulait dire, chers auditeurs, en jambe la rivière.
1: Ah d'accord, ouais. Ciao aussi. Maman Milo, Bibilo. Papa Milo, Bimilo. Si frère Milo, Bibilo.
2: Ticono. Anticono, mon pâti à la nage. Maman, mais oui, mais à l'école. C'est bon, alors.
0: Oui, l'école.
1: M'envoyer à l'école.
0: Ta la catao.
1: Ou apprendre la BCD.
0: Ta la catao.
1: Ou apprendre faire la guitare.
0: Ta la catao. Ou apprendre faire la balette. Ta la calette.
2: On avait composé un chant. Coco, Ico,
0: la chanter.
2: On avait composé un chant.
0: Ah ouais,
2: on
3: avait composé. Mais de là, tu veux l'entendre?
1: Il n'y a pas beaucoup de paroles.
0: Je te promets que ce son-là a fait disque de platine.
2: Ça fait le buzz.
0: Ah ouais.
2: Le cœur, c'est Coco,
1: Ico, la chanter.
2: Ça, c'est le cœur.
0: Ça, c'est le cœur.
2: Et puis nous, on fait des strophes.
0: Voilà. Non, fais. Envoie. Fais envoie.
2: Coco, Ico, les filles.
3: Non, la radio, c'était mon anniversaire.
2: Allez, 3, 4.
1: Coco, Rico,
0: non, mais envoie.
3: J'ai pas la mélodie.
0: Coco,

0: chanté.
1: À 7h du matin, il t'a chanté toujours.
0: Cocorico, quand t'as chanté.
1: À 6h, moi, prends un roche, moi, fais en tête.
0: Cocorico, quand t'as chanté.
1: À un moment, il fait même. Oui,
0: Cocorico. Yeah, c'était mon ami.
1: Allez, c'est mon Davis.
2: Il t'a dit que tu n'es pas seulement dit que pas un bastard ça.
1: Pour la pause musicale, on écoute
2: Davis. Ah, on va le faire en bas.
3: S'il a présenté, hein.
1: Vas-y, je vais savoir.
2: On fait une pause musicale là.
4: Ouais. Donc,
2: c'était pas ça? C'était pas ça la groupe musicale?
4: Non, pas du tout, pas du tout. Alors, donc, nous allons écouter Tickles de Erica Campbell.
2: Tickles.
4: Tickles.

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1: Bonsoir, nous sommes de retour dans votre émission Big Up.
2: Et hier, c'était l'anniversaire.
3: Hier, c'était mon anniversaire.
4: Je ne sais pas pourquoi ils font toujours ça en fait ASMR.
2: Et nous avons quitté Erika Gammel qui a chanté Schleckels.
1: Et toujours autour de la table, Nico Santé. Zizou.
2: Coucou.
1: Espagnolet.
3: Béant. Hier, c'est mon anniversaire.
1: Voilà. Notre serviteur Richard. Oui, Nico, qu'est-ce qu'il y a?
5: Non, c'est tout.
3: Hier, yeah, c'était mon ami.
1: Voilà.
5: Est-ce que je peux poser une question à
1: oui,
5: Beyoncé?
1: Vas-y.
5: Qu'est-ce que tu as fait pour ton anniversaire hier?
3: Hier, yeah, c'était mon anniversaire.
5: Ah, d'accord.
1: Allez, c'est parti. Alors, maintenant, on va passer. Tu ris, tu
6: pleures.
1: Voilà, c'est parti. Alors, chacun son tour et essayez de nous faire rire. C'est parti. On commence avec qui?
3: Avec qui?
1: Du coup, tu y vas?
6: Moi, je m'en vais.
1: Vas-y, tu te trouves pas. On écoute.
6: À qui je dis?
1: Ah oui, c'est par duel. Alors,
6: oui.
1: Bon, tu vas gagner. Je te fais faire avec.
6: Non, pas avec Didou.
1: Non, pas avec Didou. Avec Beyoncé. Par contre, Beyoncé, tu dois garder ton CV. Si tu ris, tu perds.
6: Ouais. Alors, tu ris, tu perds.
1: Il te fait rire. Vas-y.
6: Tu ris, tu perds. C'est pas la bonne chanson, mais je sais que.
1: Allez, vas-y. Vas-y.
6: Voilà. Alors,
1: il faut leur garder les yeux. Bon, c'est pour ton
2: compte. Alors, juste permettez-moi, je salue quelqu'un. Qui nous écoute apparemment à la radio. Et c'est un super héros comme Sam Sam. Voilà, j'ai tout ce que j'ai à dire. Merci de nous écouter.
6: C'est un
2: voilà.
6: Comme Sam Sam.
2: Il s'est entendu.
6: Ouais, mais oui.
2: Okay. Bye bye.
1: Ok. Ok, Sam.
6: Bon, ben, salut à toi, Sam.
1: Salut à toi, Sam Sam. C'est parti.
2: Salut.
1: Allez, c'est parti.
6: Alors, Beyoncé, dis-moi. C'est quoi un squelette dans une garde-robe?
3: Mais t'as pas fait le truc qui va avec.
6: J'ai pas.
3: Ah, t'as pas.
6: Dans une garde-robe, bien.
3: C'est quoi?
6: Quelqu'un qui a gagné à cache-cache.
3: Pardon?
6: Quand tu ris déjà.
1: Si tu ris, tu perds.
6: Quand tu ris déjà.
1: Allez, elle monte.
6: Never ever. C'est
1: toi, Beyoncé. Aliko.
7: Deux oignons traversent la route, le premier se fait écraser, l'autre dit.
6: Aïe. Oui.
7: Mauvaise réponse.
6: Je sais pas.
7: Oignon.
2: Il a ri.
6: Non, ça j'ai pas ri.
2: Il a ri.
1: Dis-moi.
6: J'ai pas ri, j'ai mordu mon pouce.
2: Pourquoi la longueur du poing.
1: Espagnol, on revient, bon, fille.
6: One, two, one.
1: Espagnol,
6: et pourquoi on fait pas Richard? Parce que Richard, on
2: fait clair, clairement.
1: Espagnol, c'est Didou. Allez, Didou commence. Regarde Espagnol dans les yeux, par contre, c'est important qu'on se regarde dans les yeux.
6: Yo. Ah, ils n'ont pas encore trouvé, moi je trouve, j'y vais. Hein.
3: Bon, je le fais sans, parce que...
1: Vas-y.
3: Une blonde et une brune
1: sont
3: en voiture et descendent une pente. La brune crie, merde, j'ai plus de frein. La blonde répond, t'inquiète, il y a un stop en bas.
6: C'est vraiment une blonde, hein.
1: Voilà.
2: Paris.
1: Tu as souri.
2: Souris, c'est tu souris, tu perds.
6: Je n'ai pas ri.
2: Tu souris, tu perds.
3: Si tu souris, tu perds.
1: Voilà.
6: Si tu souris pas,
1: tu ne perds pas.
6: Tu ne perds pas.
3: Tu
6: ne
3: perds pas.
1: Vas-y, Sonia.
3: Souris, tu perds.
6: Souris, tu perds. Souris, tu perds. Attends,
3: alors,
6: tu sais pas, Léo?
2: Que dit?
6: Bah, elle a voulu répondre, déjà. C'était chaud.
2: Que dit Raphaël quand on lui dit merci?
3: De nada.
2: De nada.
3: Ah, de nada. De nada.
6: Raphaël, de nada.
3: Non, j'ai pas ri. J'ai dit ah, de nada.
2: Elle a ri.
1: Nico.
6: Beyoncé. Sais-tu pourquoi une blonde est contente de réussir un casse-tête en 3 ans?
3: C'est Didou. Qui peut répondre?
6: Parce que sur la boîte, il est écrit de 2 à 6 ans.
1: Et bon, c'est l'élève, tu tiens.
6: Respire. Respira, inhala, expira.
3: Inhala, exhala.
6: Vas-y, la même chose.
1: Vas-y,
6: tu peux en portugais.
1: Allez, c'est parti.
6: Alors, chers auditeurs, ne vous inquiétez pas, vous êtes bien. Ceci est fait par des professionnels. N'essayez pas ça à la maison. D'accord? Ce sont des gens bien entraînés. Nous avons fait 5 ans d'études.
4: Nous avons surtout 9 plombes. 9 plombes, c'est important.
7: Passion. Il y a 3 poussins sur une branche. Tu en veux 2. Tu en fais quoi? Il y a 3 poussins sur une branche.
1: Je sais pas si c'est la blague. Je sais pas si c'est la blague.
7: Tu en fais quoi?
6: Je ne sais pas. Dis-moi, dis-moi la réponse.
7: 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Tu en veux 2. Tu en fais quoi?
6: Tu en veux 2.
7: Tu en fais quoi?
6: Je les mange parce que ce sont des cailles. Et j'ai mangé cailles.
4: C'est violent.
7: Bah si tu en veux 2, t'en poussins.
4: Est-ce que l'humour noir est autorisé?
6: Non, des fois c'est trop black.
4: Non, mais
6: c'est...
4: celui-là est soft.
6: Non, c'est trop black.
1: Vas-y, espagnolais.
2: Papa, c'est vrai que j'ai une grande bouche? Mais non. Allez, prends ta pelle et mange ta soupe.
1: Voilà. Tu tiens, vas-y.
2: Alors en fait, qu'est-ce qui est jaune et qui fait crac-crac?
4: Je dois dire de manière sexy.
1: Oui, je vous ai.
2: Qu'est-ce qui est jaune et qui fait crac-crac?
4: Une chips. Une chips.
2: Un poussin qui mange des chips.
1: C'était pas loin.
6: À Beyoncé.
1: Non, c'est à toi. C'est... Ah ouais,
6: j'ai pas trouvé le poussin.
1: Vas-y, Beyoncé.
4: Elle fait son action.
0: Ah, elle parle de lancer Beyoncé.
1: Il faut voir Beyoncé.
6: Mon Dieu.
7: Qu'est-ce qui s'est passé?
6: On nous a dit que c'est le chat gros minet.
7: Mais j'ai vu un gros minet. Mais j'ai vu un gros minet qui passe par là. Qu'est-ce qui s'est passé le 1er janvier 1899?
6: C'était la naissance de Richard.
7: Qu'est-ce qui s'est passé le 1er janvier?
0: C'est quoi, c'est un chat?
7: 1899.
6: Ça, oui. Je sais pas.
7: Le jour de l'an.
6: Ah oui.
1: C'est bien.
6: Le jour de l'an.
1: Allez, Nico Santé.
6: Attends, je vais pas les trouver.
1: À l'antenne. Tu dois mimer quoi là?
6: On m'a dit de me taper la tête et me caresser le ventre, mais je crois que mes mains sont pas coordonnées.
1: Et tu dois raconter la blague en se tapant la tête et en se caressant le ventre.
6: Je sais pas le faire.
1: En même temps, vas-y, raconte ta blague.
4: Vous voulez tout faire ça, moi aussi?
1: Il faut voir ça. Allez, vas-y.
6: Quel est le nom du gars qui est enfermé dans une cage avec 3 lions affamés?
7: Quel est le nom
6: du gars qui est enfermé dans une cage avec 3 lions affamés? Ils vont l'avaler.
1: Elle se tient. Ils vont l'avaler. Allez, c'est parti, du espagnolais.
4: Alors, en fait, je trouve des blagues, mais c'est des blagues pour Richard ou Nico, tu vois.
3: Ah, moi, je vous dis depuis tout à l'heure, c'est que soit en bas de la ceinture ou c'est de l'humour très noir.
1: Il faut monter un petit peu plus.
3: Oui, c'est ça, j'essaye.
1: Allez.
4: Alors.
1: Défie-moi. Je vais pas rire.
2: Comment je sais pas.
1: Attends, elle doit raconter la bague en faisant semblant d'avoir
2: une patate
1: chaude dans la bouche. Vas-y.
2: Comment je sais pas. Couvent pour rien. Le bouche lit. Comment je sais pas. Le cousin végétarien. Le brocoli.
1: Le cousin végétarien de brocoli.
3: Le brocoli.
6: Le brocoli.
3: Brocoli.
1: Le brocoli.
2: Brocoli.
3: Brocoli.
2: Mais aussi, est-ce qu'on peut dire qu'une caissière.
1: Une caissière.
2: Qui a démissionné. Mm-hmm. Est-ce qu'elle a lâché une caisse?
1: Pas du tout.
3: Il a perdu.
1: Vas-y, dis n'importe quoi.
3: Alors, je dois essayer en tirant la lèvre inférieure vers le bas.
1: Ah ouais? Alors, il faut voir la bouche de Didou.
6: Non, mais je fais ça en tirant.
3: Mais non, mais faire.
1: Je vais au point. Didou doit raconter sa blague en tirant la langue inférieure vers le bas. C'est parti.
2: La langue ou la
1: lèvre.
3: La langue. Quand passe-t-on? Quand appelle-t-on une sortie qui transpire?
6: Une sortie qui transpire.
1: Une sortie qui transpire.
3: Comment appelle-t-on une sortie?

0: transpire. Oh, une
1: pause. Un P.E.T.
0: Pas du tout. C'est simplement une issue.
1: Une issue, une sortie qui transpire.
0: Une issue.
1: Pourquoi ça? Pourquoi c'est une sortie qui transpire?
0: Issue.
1: Ah.
0: J'ai une deuxième. Qu'est-ce qui est mieux qu'un ascenseur?
1: Un ascenseur.
0: Un escalier.
1: Un ascenseur. Ah oui, c'est sûr.
0: Un ascenseur.
1: Un ascenseur, c'est vrai. Et non,
0: elle a perdu, elle a rigolé.
2: C'est pas la blague en soi qui est drôle, c'est la manière. Parce que les blagues en soi, elles sont pas drôles, mais voilà.
3: Allez,
0: c'est moi.
3: Allez, Bion.
2: Vas-y, Bion.
3: Elle doit raconter la blague en faisant semblant d'avoir mangé
1: un piment trop fort.
3: Un piment trop fort. Alors, je reprends. Elle doit raconter la blague en faisant semblant, c'est quoi?
0: D'avoir mangé
3: un piment trop fort. C'est parti. Un piment de Jacques.
1: Ah oui, de Madame Jacques.
3: Madame Jacques.
4: Pourquoi Hitler portait la moustache?
1: Je sais pas. Attends.
3: Bien, ça ne peut pas. Vas-y, pourquoi?
4: Parce qu'on a fait des fureurs.
3: Allez. Attends. Nico doit raconter la blague en dansant des épaules. Allez, vas-y.
0: Oula là.
3: Il danse.
1: Tu veux participer à un jeu concours? Non, avec cette chaleur, je préfère un jeu concours ou pas.
3: Et non. Au top.
2: Ouh là là.
3: Alors on continue. Ça fait des filles, ouais. Allez, espagnoles et Didou.
0: Alors,
3: Bon, je veux qu'on s'en ait pas rire. C'est parti. Ah, elle doit raconter la blague à la manière d'un commentateur sportif.
4: Oh là, goal. Marseille qui a perdu. Paris.
2: Contre Paris et Paris. Ici, c'est Paris.
3: Vas-y.
2: Bien, bonjour. Un Chinois et un Japonais signent un méga contrat d'affaires. Lors du dîner, le Chinois dit « Portons un toast à notre tante, tous les deux. Chin, chin. » Et alors le Japonais répond « Bien sûr. Absolument. Japon. »
1: Japon.
2: Voilà.
3: Ah, ok, d'accord.
0: Alors, je tiens juste à m'excuser pour ma blague, hein, parce que, comme je vous ai déjà dit, moi, je suis tombée sur un paquet avec beaucoup de blagues.
3: C'est vrai, en plus.
0: Ou humour très noir. Bon, alors, je vais essayer. Je ne suis pas très forte en accent. Guten Tag. Guten Tag. Quelle est la différence?
3: Attends, pense-moi, dis-le.
1: Non, mais cette langue est un peu violente.
3: Tu dois le faire en accent allemand.
0: Allemand.
3: Ouais, dis-le, doit qu'on s'appelle avec tag. Accent allemand.
0: Quelle est la différence entre une crotte de nez et un brocoli?
1: Les deux, ça colle.
0: Mais ça ne se mange pas.
1: Non, le brocoli,
0: ça se mange. Les enfants ne mangent pas de brocoli.
1: Et pourquoi?
0: Mais ils mangent.
1: Ah, ils mangent les crottes de nez, c'est vrai.
3: Allez,
0: moi.
3: Beyonce.
0: Pourquoi les dinosaures ne peuvent pas taper des mains?
3: Parce qu'ils n'ont pas de mains.
0: Mauvaise réponse.
1: Pourquoi? Parce qu'il y a 7 ans anniversaire.
0: Parce qu'ils sont morts.
3: Allez, Nico, santé.
4: Oh la mama.
3: Alors, Nico doit raconter la blague, c'est toi? À l'italienne en parlant avec les mains. Vas-y.
4: Oh la mama, les spaghetti. Demande au disque dans une paderie, Moi c'est Bill et toi. Salope Bill aussi. Nous sommes donc des Bill Moto.
1: T'as compris, des Bill Moto, nous sommes des Bill Moto.

0: Vas-y, donc il reste bon. Chaque personne fait un tour.
1: Comment? Parce que moi, c'est ok.
2: Ben moi, alors, comment appelle-t-on un poisson qui n'a pas de, de date d'anniversaire?
3: Billon.
2: Billon. Comment appelle-t-on un poisson qui n'a pas de date d'anniversaire?
0: Un poisson mort?
2: Un poisson pané.
0: Ah ouais, effectivement.
1: T'es pas né.
0: Espagnolès ou.
1: Ouais, c'est espagnolès parce que moi je suis pas là.
3: Alors. Mais écoutez. Elle est où? Que d'autre?
0: Attends. Espagnolès a raconté la blague en imitant une personne âgée. Voilà.
3: Que donne le lait d'une vieille femme? Que donne, que donne? Le... Non, tu n'écoutes pas. Ah, tu te tais.
1: De la crème.
3: Non. Que donne les seins même d'une vieille femme? Eh bien, du lait en poudre. Vous ne saviez pas. Surtout si ce sont des raisins secs. D'ailleurs, j'ai croisé un ami aveugle hier. Il ne m'a pas reconnu. Reconnu. Oui.
0: Allez, Didou.
1: Elle cherche encore. Je cherche encore.
0: On n'a pas vu Didou.
2: On n'a pas vu.
1: En se grattant partout.
0: En se grattant partout. Il faut voir Didou se gratter.
1: Aïe,
0: vas-y.
2: Que dit une bouteille de vin?
3: Eh, Macarena.
2: Que dit une bouteille de vin qui arrive en retard?
1: Vine alors.
3: J'ai pris un feu rouge.
2: Excusez-moi, il y avait un bouchon.
0: Ouais. Elle est pas mal celle-là, pas mal. Une dernière pour neuf.
2: Ah ouais.
0: Ah, voilà.
2: Qu'est-ce que fait un mâle crocodile à une femelle crocodile?
1: Des bébés crocodiles. Voilà.
2: Je reprends. Qu'est-ce que fait un mâle crocodile à une femelle crocodile?
4: Des chamelons.
1: Non, c'est un jeu de mots, hein, tu dis dans.
2: Il l'accoste.
3: Oh.
0: Oh. Yes, Nico, Nico doit raconter sa blague en rappant.
1: Ok, yo, ah. Yo. À qui est la femme qui mange des cacahuètes? C'est la femme à Rachid.
2: Mm-hmm. Alors, la... nous avons peur de Beyoncé.
0: Aïe, aïe, aïe. Allez, est-ce qu'on doit raconter
1: sa blague? Vraiment la dernière, hein?
0: En parlant comme un homme d'église. Oh là là, vas-y.
1: Ok, on dit...
0: Attention, le personnage.
5: Chers amis, nous sommes
1: ici
5: rassemblés afin de partager un moment de détente solennelle. Nous sommes venus pour avoir ce moment pour jouer et avoir un moment pour rire. Et c'est pourquoi nous allons prendre le temps de se poser cette question.
0: Pose-nous.
3: De se poser.
5: Pourquoi une blonde verse-t-elle de l'eau sur son ordinateur? Alors, il y a plusieurs possibilités à cette question. Pourquoi une blonde verserait-elle de l'eau sur son ordinateur?
1: Elle est blonde, c'est tout. Elle est blonde.
2: Pour le laver?
5: Bien sûr que non, ma soeur. Tu es dans le faux.
2: Une blonde
5: verse de l'eau sur son ordinateur.
4: Pour le refroidir?
5: Eh bien non, pour surfer sur Internet. C'est sur ça que nous allons nous quitter, mes frères.
0: Autant pour surfer. C'est parti tout de suite avec notre mot à l'auditeur avec Didou. C'est parti.
6: Comme nous n'avons pas beaucoup de temps, cher ami auditeur, je vais juste partager le verset que j'ai médité ce matin. Romains 3, versets 23 à 24 nous dit « Car tous ont péché et sont privés de la gloire de Dieu. » et ils sont gratuitement justifiés par sa grâce, par le moyen de la rédemption qui est en Jésus-Christ. Quoi que tu aies fait, quoi que tu penses ne pas être digne pour être proche du Seigneur, sache que tu as été racheté à un grand prix. Va au pied de ton Père et il te pardonnera.
0: Amen.
3: Amen.
0: Amen. Amen. Amen.
3: Alléluia. Amen. Merci ma sœur d'avoir partagé ce verset avec nous. Et nous allons donc continuer avec Richard. Tu peux prendre la main de la louange.
1: Je voulais vraiment dire que
3: hier c'était l'anniversaire de Gibbs. Et d'ailleurs en cet honneur, nous voulons quand même prendre le temps de lui dire Happy Birthday. À toi ma sœur.
2: Yes, c'était mon anniversaire.
0: Dans cette émission, nous avons Espérance Gospel Songs avec Davis.
7: Une émission spéciale qui sera présentée par Solène, notre stagiaire d'il y a quelques semaines, avec une émission spéciale CC Wanan's album More Than This.
0: Yeah, super.
3: Tu vas écouter, Richard. C'est très intéressant que nous prenions le temps d'écouter. Parce qu'en fait, on ne prend pas assez le temps.
0: Alors,
3: de
2: autour de cette table.
0: Autour de cette table, ce soir, nous avons eu Nico Santé.
1: Oui.
2: Bye bye.
3: Adios.
2: C'était mon anniversaire.
0: Et votre serviteur Richard, nous vous disons à très bientôt, il est exactement 20h59 et 53 secondes.
3: Et moins 5 au cadran de l'horloge.
0: Bonne soirée. Que Dieu vous bénisse. À très bientôt.
2: À bientôt. Bye.
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1: C'est Espérance FM. Il est 19h. Belle soirée. 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
3: Samuel Wachukwu, plus connu par le pseudo Card Out Music, est l'artiste de qui on écoutera la musique ce soir. Voilà ce qu'il a écrit sur ses réseaux. My last name, Wachukwu, means child of a great God. My identity is hidden in him, and I get to carry the story of his greatness to the ends of the earth. What a privilege! Mon nom de famille, Wachukwu, signifie enfant d'un grand Dieu. Mon identité est cachée en lui, et je peux porter l'histoire de sa grandeur jusqu'au bout de la terre. Quel privilège! Selon FamousBirthdays.com, Samuel Wachukwu est né au Nigeria le 18 avril 1995. C'est un artiste musical chrétien, chanteur, animateur, interprète et musicien, largement connu sous son pseudonyme Called Out Music. Called Out peut être traduit par « appelé ». Quand il avait seulement 7 ans, il a commencé à montrer son talent musical à son église locale. À l'âge de 12 ans, il a déménagé au Royaume-Uni avec sa famille. Called Out Music joue au piano et à la guitare. Dans cette première chanson, Loved by You, aimé par toi, il s'accompagne

ça aussi. 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

0: Jésus brille. La soirée avec Carl Dart Music se poursuit avec un medley de deux titres bien connus dans le monde chrétien, Ancient of Days et Open the Eyes of My Heart.
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Child Art Music. 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
1: Voici une partie de la traduction de cette chanson Grateful Heart de Cold Heart Music, dont on apprécie les chansons ce soir dans Espérance Gospel Songs. Une autre année est passée, des milliers d'histoires que je pourrais raconter, beaucoup d'adieux et de départs, mais Jésus, tu as été plus qu'un ami, me tenant près de toi jusqu'à la fin, à travers le chagrin et la guérison. Où serais-je sans toi, Jésus, me portant à travers chaque saison? Tu ne lâches jamais, même quand je t'ai donné des raisons. Alors, avec un cœur reconnaissant et un chant de louange, je veux juste dire merci, merci Jésus, merci, merci Jésus. Mon cœur est rempli de gratitude. Merci, je veux juste dire merci, merci Jésus, merci, merci Jésus. Mon cœur est rempli de gratitude.

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1: C'est Espérance FM. Il est 20h. Belle soirée. 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